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2: Charles, il paraît que tu adores, mais alors vraiment que tu adores cuisiner.
3: Oui, j'adore ça.
2: Alors, c'est quoi tes spécialités?
3: J'en ai une, c'est pas une spécialité française, mais c'est les carbonara, mais les vrais carbonara.
2: C'est-à-dire les vrais carbonara?
3: C'est-à-dire qu'il nous faut du guanciale.
2: Ouais.
3: Et des linguini.
2: Ouais.
3: Et puis donc des œufs, du pecorino et un peu de parmesan aussi, voilà.
2: Il n'y a pas de crème dans tes carbonara, c'est ça que tu veux nous dire, parce que les Italiens mettent
3: crème
2: pas...
3: Crème de l'Est Majesté en Italie.
2: Exactement, en Italie on ne mange pas de crème dans les carbos alors que nous on en fout 3 tonnes. Il paraît que tu adores faire griller les poissons.
3: Oui, alors je vais essayer de faire très court, à vos stylos, à vos papiers. Prenez des petites queues de lotte, c'est pas un poisson qui est très...
2: Mais j'adore les joues de lotte et les queues de lotte, mais j'adore ça, c'est mon
3: alors,
2: poisson.
3: Alors, queue de lotte... Queue de lotte en petits cubes, Valérie.
2: Ouais, Eric. Vas-y.
3: Queue de lotte en petits cubes. Vous faites ça bardé de lard très fin ou du fumé ou nature, comme vous voulez.
2: Ouais.
3: Et entre chaque, vous mettez un bon morceau de bon chorizo.
2: Oh là là.
3: Et vous faites ça à la plancha. 10 minutes, vous retournez, c'est une tuerie, vous faites ça avec un riz aux algues et c'est excellent.
2: Moi, je fais des joues de lotte au barbecue.
4: Ah oui,
2: avec du
3: ah bah oui, oui.
2: Ah bah oui, les joues de lotte, des joues de cabillaud, j'adore. Oh là là, mon Dieu. Mon Dieu, comme ça a l'air bon.
4: Vous pouvez m'inviter cet été, pensez-y. Hein.
2: Oui, oui, bien sûr. Merci. Allez, on va tout de suite marquer 3 points de plus, mon petit Charles, grâce à la question à choix multiples. Je pose la question, je te donne des réponses, t'as 10 secondes pour me dire quel est ton choix. Tiens, je t'emmène là-bas, tiens. Écoute bien. Que signifie le mot sudoku en japonais? Chiffre magique, nombre unique, calcul rapide. Éric Bastien. Alors, ça veut dire quoi, sudoku en japonais? Chiffre magique,
4: sudoku,
2: nombre unique, calcul rapide. Ou Éric Bastien, top chrono, 10 secondes.
3: Chiffre magique.
2: Et non, ça veut dire nombre unique. Et d'ailleurs, ça signifie les chiffres doivent rester uniques. Hein. En japonais, c'est suji wa dokuchi ni.
4: Oh, parlez bien.
2: Voilà, t'as raison. Et aucun chiffre ne doit être répété dans une ligne, une colonne ou un carré. Voilà, donc c'est chiffre unique. Pas de point, mais t'es toujours en tête.
4: Sidonie est avec nous. Alors Sidonie, que un point, on n'est pas très loin non plus du score de Charles, mais on sait qu'on a jusqu'à 13h, hein, Sidonie. Avec le bingo, elle habite au Crotoy dans la Somme. Elle joue en ce moment à Paris, dans Sherlock Holmes. Elle aime le cinéma, elle aime la chanson. Alors, il y a aussi un petit truc bizarre dans ta vie. Alors, il y en a peut-être plusieurs, des trucs bizarres dans ta vie. Mais il y en a un qui m'a fait un peu sourire. Tu collectionnes les valises.
5: Oui, bah, c'est venu comme ça. C'est venu comme ça. Je trouve qu'une valise, les valises anciennes, hein, c'est joli. Il y a plein de couleurs différentes. Alors, il y a ce qu'on appelle la bijouterie. C'est les fermoirs, les coins, etc. Mm-hmm. Et puis je sais pas, je me suis rendu compte que ça devenait une passion parce que je comptais que j'en avais 19.
4: Oui, c'est ça. Tu as 19 valises réparties dans ton appartement et tu t'en sers comme placard en fait.
5: Oui, c'est ça. Ben, je range des affaires dedans et c'est très spécifié par valise.
4: Oui, voilà. C'est original. Et tu fais un petit peu de sport aussi, un peu de yoga pour te détendre.
5: Pas assez en ce moment, mais c'est vrai, il faudrait que je m'y remette.
4: Ouais.
5: Du coup, je suis partie un peu sur l'aquagym.
4: Ah voilà, tu plouffes toi. T'es du genre aquagym carrément, c'est plus que la natation.
5: On est à la mer, hein, à la base, donc une fille de la mer, ça aime l'eau hein, quand
4: bien
5: même.
4: Bien sûr, je comprends très bien. Tu bricoles aussi, ça t'arrive? Qu'est-ce que tu bricoles?
5: Oui.
4: Tu fais quoi?
5: Écoute, là, au Crotoy, on a beaucoup à faire. La dernière fois que j'ai voulu vous appeler, j'étais sur l'échelle, j'arrivais pas à faire les deux en même temps. Peinture, papier peint, Valérie, je pense que... Très honnêtement, je pense que t'aimerais. On a pris une couleur verte eucalyptus, très jolie.
2: Eucalyptus.
5: Et ça a été bien fait avant. On avait essayé de maroufler du papier peint, mais ça faisait moche. Donc, même si c'était bien marouflé, Valérie, je ne sais pas si
2: j'espère.
5: Bien. C'était vraiment la qualité du papier qui n'était pas à la hauteur de la pièce. Donc voilà, les peintures, le papier peint, coller des plaintes. Bon, le carrelage, j'ai arrêté, je m'étais fait mal au dos.
4: Voilà.
5: On demande à quelqu'un de le faire.
4: Non, mais tu bricoles, tu fais plein de choses. Il y a un truc que tu sais bien faire aussi, c'est les châteaux de sable. Ça, c'est balèze, hein, les châteaux de sable. Ben, c'est vrai.
5: Je ne sais pas pourquoi vous avez mis ça. Alors, j'en ai pas fait depuis longtemps, mais j'ai mis une photo il y a deux jours sur mon Insta qui montrait qu'il y avait des gens qui ont fait une espèce de spirale qui allait vers la mer avec des châteaux de sable. Et j'ai jamais vu ça. Je trouve ça très beau, mais c'était pas de moi.
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1: Bon, alors, dis donc, il paraît que t'es... Bon, t'as plein de qualités, on l'a vu, hein. Tu cuisines, tu chantes, voilà, tu fais plein de trucs. Voilà, mais t'es chiant. Il paraît que t'es chiant et maniaque.
2: Ah, vous savez bien parler de candidat.
1: Il y a marqué défaut, maniaque et chiant. Alors, je voudrais que tu m'expliques qu'est-ce que c'est maniaque et chiant.
3: Maniaque, c'est-à-dire, tu ranges un truc à tel endroit, et voilà, si on le déplace, je vais revenir, et en plus, on... Voilà.
1: C'est, tu fais bien le mec qui râle.
2: Il le fait bien, hein.
1: Ouais, donc tu... Faut pas déranger tes trucs, quoi, c'est ça?
3: Ouais, c'est un peu ça. Maniaque et chiant, ouais.

0: J'ai pas dit que t'avais que des défauts, j'ai dit tu as plein de qualités, mais il paraît que t'es maniaque et chiant, quand même.
1: Voilà.
0: Bon, alors, y a ton talent inutile, là, franchement, ça m'a traumatisé. Ton talent inutile, il paraît que t'arrives à passer une ficelle alimentaire dans ton nez et la ressortir par la bouche. J'ai envie de pleurer.
2: Mais c'est quoi l'intérêt ?
0: Mais comment tu fais ça, s'il te plaît ?
1: Je passe d'abord par le nez, et descend dans la bouche, il faut la récupérer après.
2: Mais pourquoi ?
0: Mais c'est pas ça. Mais
1: on a bien dit talent inutile.
0: Oui, exactement. Mais pardon, mais alors moi, qui pendant le Covid, je pleurais ma mère pour mettre le truc dans le nez. Là, j'avais envie de hurler de douleur.
2: Ah oui, les tests là.
0: Comment t'as fait ?
1: Les aiguillons, ouais. Les fameux aiguillons.
0: Et toi, ça te faisait rien, toi, du coup ?
1: Non, que dalle. Non, rien.
2: Chatouille.
0: Bah lui, il adore.
1: Ouais, voilà.
0: Mais j'ai envie de pleurer. J'ai mal. J'ai le nez.
2: On fait un petit test à 13h, Valérie.
0: Jamais de la vie. Alors, tu as 3 points. Ce qui serait bien, c'est de marquer 5 points. On est d'accord ?
1: Oui, ce serait bien, ouais.
0: Je pense que c'est une question facile pour toi, mais on va voir. Tiens, une petite ambiance. Alors, on va parler de guitare. Écoute bien. Quel petit objet en forme de triangle est utilisé par les guitaristes pour gratter les cordes ?
1: Alors, j'en ai ramené un bout de Londres, un médiator.
0: Un médiator. Est-ce que c'est une bonne réponse ? Oui, c'est une bonne réponse. Alors, tu l'as ramené de Londres. Il est beau ?
1: Juste à côté, il y a un petit musée, juste à côté du fameux... Parce qu'avec Cathy, quand on était allé à Londres, on s'est fait le fameux délire de la pochette des Beatles, c'est-à-dire traverser...
0: Ah oui, bien sûr.
1: Et juste à côté, donc, il y a du studio Abbey Road, il y a une petite boutique Abbey Road, et donc j'ai ramené un médiator Abbey Road.
0: Eh ben magnifique, t'as 8 points grâce au médiator.
2: Bon, parler de guitare, Sidonie, il paraît que toi tu fais de l'harmonica.
3: Oui, j'achète un harmonica, j'en sais pas suffisamment pour être vraiment très bonne pour l'instant.
2: Oui, on fait de l'harmonica, il paraît qu'on fait 1m70.
3: Oui.
2: Oui, il paraît qu'on aime le badminton, le bowling, la natation, qu'on a un accent picard aussi, on sait faire ça. On sait faire l'accent picard.
3: Oui.
0: Bon, dis pas du
3: tout. Tu veux que je te dise, Eric ?
2: Ah là. Ah oui, non, c'est bien.
3: Moi, je suis de Crotoué.
2: Ah oui, très bien. On aime la couture, le dessin, le moulage, le patronage, le bowling. Est-ce que tu sais où est-ce que j'ai chopé tout ça ?
3: Ah, tu es allé trouver mon CV.
2: Exactement, madame. Je vous ai trouvé. Je vous ai en face de moi. Je vous vois. Alors, on a des notions d'allemand aussi. Et on parle anglais couramment.
0: Mais quel stalker, ce Bastien. Oui.
2: C'est fou, ça. J'ai le poids.
3: Ah,
2: j'ai, j'ai les cheveux mi-longs, raides, châtain clair. Voilà.
3: Oui, tu sais tout.
2: Ah, les yeux verts, très beaux, sauf quand tu mets tes lunettes. Eh oui.
0: Y a un problème pour les lunettes, toi ?
2: Bah non, j'en porte aussi, hein. Donc.
0: Ouais.
2: Enfin voilà, j'ai plein d'infos, les pantalons, la poiture, la veste.
0: Ouais, pose ta question.
2: Tu fais des trucs géniaux, quoi. J'adore. Non, c'est bien ça.
3: Dans notre métier, c'est demandé, donc.
2: Oui, non, mais bien sûr, on comprend ça. C'est pour tous les castings.

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1: Alors, qu'est-ce qui se passe? Il paraît qu'il y a Lydie qui appelle.
2: Alors, qui est Lydie?
3: Oui.
1: Alors, comment ça va? Merci, ma chérie, d'appeler. Alors, cette petite vache, elle va s'appeler Valérie.
2: Enfin, on rappelle qu'elle était avec nous il y a quelques jours.
3: Oui, oui. Elle est très contente de vous la faire voir, oui.
1: Oh, j'ai
3: elle
1: la...
3: est ce matin, elle va très bien, la maman aussi.
1: Oh là là, je suis contente, j'ai une vache à mon prénom. Bah alors là, écoute, tu sais quoi? Lydie, tu ne pouvais pas me faire plus plaisir. Merci, ma Lydie.
2: Je me souviens que c'était ma candidate et qu'elle avait gagné.
1: Oui, mais c'est à moi qu'elle souhaite la fête et c'est moi qui ai le, voilà, la vache à mon nom.
2: C'est normal.
1: Merci, ma petite Lydie, d'avoir
2: Bisous
1: appelé.
2: Lydie.
1: Je t'embrasse très
2: Merci.
1: Fort. Embrasse
3: Merci.
1: Valérie.
3: Bonjour à tous les deux.
1: Embrasse Valérie Salut. Pour moi. Oh là là, j'ai une vache à mon nom, c'est magnifique.
2: Ah, si tout le monde nous rappelle, là, on est mal, hein.
1: Alors, Christophe et Catherine. Christophe à 4, Catherine à 3 et Christophe. Ah là là là là là là, Christophe, il est un petit peu notre Pierre Richard de la semaine. Oui, bah oui. Et il se trompe souvent d'étage. Voilà, ça t'arrive de sonner chez d'autres gens. Et que même tu rentres dans l'appart, tu... Hein? C'est-à-dire?
4: Exactement.
1: Tu sonnes et tu rentres, toi. Mais, bah, je sais pas si ce qui a marqué sur ma petite fiche de Maître Coupez.
4: Oui, c'est ça.
1: Mais alors, quand tu sonnes et que tu rentres, tu te rends pas compte que quand le monsieur il t'a ouvert, c'est pas le bon copain que tu viens voir?
4: Bah non.
1: Et alors, qu'est-ce que tu fais? Tu rentres et tu dis, bah, je boirais bien un petit café. Comment ça se passe?
4: Presque.
1: Mais il a dû être content, le monsieur, que t'es rentré chez lui.
4: Et oui.
1: Il a pas appelé la police quand même, t'es sorti tout seul, tu t'es rendu compte de ta bêtise.
4: Oui.
1: Alors c'est pas que ça, hein. Il lui arrive tout le temps des aventures. Par exemple, quand il fait sauter des crêpes, bah c'est rare qu'elles tombent dans la poêle, hein. Elles vont au plafond, par
4: oui.
1: terre.
4: Voilà, exactement.
2: Ils arrivent chez le voisin.
1: Tu ne peux pas si bien dire parce qu'elles sautent par la fenêtre.
2: C'est pour ça qu'il va les récupérer en fait.
1: Et alors, et surtout, elles vont même sur la tête de ce pauvre chien, dis donc. Pauvre Staffy avec une tête de crêpe. Ben, ça te fait rire, pauvre Staffy, comme il doit être content, tiens. Alors, bon, c'est pas grave, tu les manges quand même, il y en a qui arrivent dans la poêle.
4: Oui.
1: Ah, ben, tu sais quoi, c'est déjà pas mal. Voilà. Alors, écoute, j'espère que tu vas marquer 3 points de plus. C'est la question à choix multiple. Je te pose la question, je te propose des réponses. Évidemment, à mon top chrono, tu as 10 secondes pour me donner ton choix. Tiens, un petit
5: exemple. Fais pas ci, fais pas ça.
1: Alors, Jacques Dutronc. Aujourd'hui, mardi 28 avril, ce n'est pas que la Saint-Valérie.
2: Oui, mais quand même.
1: C'est l'anniversaire de notre ami Jacques Dutronc. Alors, joyeux anniversaire, Jacques Dutronc, on t'embrasse. Et est-ce que tu sais, Christophe, dans quel groupe a débuté Jacques Dutronc dans les années 60? Écoute bien. Les Chaussettes Noires, El Toro et les Cyclones, les Chats Sauvages, les Bastiano.
2: Oui.
1: Alors, dans quoi il a débuté dans les années 60? Les Chaussettes Noires, El Toro et les Cyclones, les Chats Sauvages, El Bastiano. Top chrono, 10 secondes.
4: Les taureaux et les cyclones.
1: Oui. Il a fait ses débuts comme guitariste dans ce groupe au début des années 60. Bon, le groupe a sorti des titres et ensuite, il est parti solo. Il a explosé avec Et moi.
2: Ah oui.
1: Voilà, toc-toc.
2: Ah, les Chaussettes Noires, c'était Eddie Mitchell.
1: Puis Dick Rivers, c'était les Chats Sauvages. Bref. Allez, ça fait 7 points pour Christophe.
2: Oh là là, attention Catherine. Mmh. Attention. Catherine, est-ce que tu as envie de chanter? Pour t'encourager toi-même. Ou on en reste
6: oui.
2: là. Oui, ah c'est vrai, tu veux chanter quelque chose?
1: Bah oui.
2: Allez,
6: non,
2: vas-y.
6: Non, pardon, j'ai
2: non.
6: compté.
2: Ah non, parce que nous on chante à tout moment.
6: Ça suffit, vous allez
2: voilà, depuis midi, on n'arrête pas.
6: En moins,
2: bah, pas du tout, pas du tout. Catherine, toi tu fais partie, t'es à la retraite, on l'a dit, il y a un an et demi, et t'as décidé de, ouais. bah, voilà, de profiter de la vie. On ne peut que t'encourager. Avec Patrick, vous avez acheté un camping-car.
7: Je suis peinard.
6: Oui.
2: Oh, raconte un peu l'aventure avec le camping-car.
6: Oui, bah du coup, on aime bien partir dès qu'il y a un petit rayon de soleil, hein, il fait beau, allez hop, on n'est pas loin de la côte. Soit on va sur la côte normande ou la Bretagne un petit peu plus loin. Et on a été même jusqu'en Hollande, là. On a été voir les tulipes, les moulins, c'était magnifique hein, en mars.
2: C'est la liberté, voilà, quoi. Le camping-car, c'est super.
6: Voilà.
2: On se pose un peu où on peut.
6: Et cas, le chien, elle est heureuse comme tout. Elle est au milieu entre papa et maman. Et voilà.
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1: Comment ça va les amis?
2: Bonjour.
3: Très bien, et vous?
1: Bah ça va, alors. Franck, qui a 52 ans, joue avec Issy Touraine.
3: Oui.
1: Tu habites à Chanceaux-sur-Choisy.
3: Oui.
1: Alors, comment s'appellent les habitants de Chanceaux? Les chanceux?
3: Non, les cancéliens et canceliennes.
1: Hop, hop, hop. Tous les cancéliens, toutes les cancéliennes. Ils vont chanter sur le refrain. Alors, tu as deux filles, Sarah et Chloé.
3: Oui.
1: Jusqu'ici, j'ai bon. Et alors là, va falloir m'expliquer, mon petit canard, pourquoi ton surnom, c'est Cauchemar.
2: Fais peur.
3: Alors, parce que tout le monde me prend pour un cauchemar. En fin de compte, est-ce que je fais peur aux gens alors que je suis un homme très gentil? Je sais pas. Tout le monde m'appelle Cauchemar. C'était mon surnom et c'est resté comme ça.
1: Cauchemar, carrément. Tiens, voilà le cauchemar
2: qui arrive. C'est moche.
3: Oui, exactement.
1: Mon Dieu, mais même... Non, pas tes amis quand même, si?
3: Si, tout le monde. Ma famille, tout le monde m'appelle Cauchemar.
1: Oh my... Mais tu dois faire des trucs quand même. T'as réfléchi déjà? Est-ce que tu fais
3: non.
1: des...
3: Non.
1: Oh, mince.
3: Je vous dis, c'est un homme très gentil, mais pourtant, voilà, tout le monde m'appelle Cauchemar.
1: Oh mon Dieu. Bon, bah écoute, j'ai envie de te dire...
2: Vous n'avez pas de chance, Valérie.
1: Ah non, mon petit cauchemar. Surtout que Franck, il avait envie de jouer avec moi. Parce que Franck...
3: Ouais.
1: Eh oui, Franck, il a demandé à jouer avec
3: Franck,
1: moi.
3: Franck...
1: Il est...
3: Parce qu'il a toujours rêvé de maroufler avec vous.
1: Eh voilà. Eh oui, bricole, mon Francky. Il adore.
3: Exactement.
1: Mais oui. Il maroufle. Il fait tout dans la maison. Il paraît que t'adores le bricolage.
3: Exactement.
1: Mais voilà.
3: Exactement. J'ai fait ma maison moi-même.
1: Oh là là là là là là. Bon, bah, rien ne t'échappe. Le placo, le béton, les tout.
3: L'électricité, le plomberie, enfin tout.
1: Oh là là là là, mais quel homme complet!
2: C'est un cauchemar.
1: Non, c'est pas un cauchemar pauvre. Non, il a fait sa maison tout seul, il est fort.
2: Il a fait sa maison tout seul.
1: Exactement. Exactement. Bon, alors écoute, on va tout de suite marquer le premier point, histoire de montrer qu'on est les plus forts, nous les maroufleurs. Tiens, un petit extrait.
3: Exactement.
1: Allez, encore un petit verre de vin, une chanson de chantier, tiens.
2: Oh.
1: Alors,
2: chanson de chantier. C'est
1: une chanson de chantier. Vous savez ce que c'est le plus bel outil du chantier?
2: Le verre, donc.
1: Non, la bière. Ouais. Allez, au Royaume-Uni, figure-toi qu'on a découvert une cave à vin du 19e siècle sous un parcours de golf. Alors, est-ce que c'est vrai qu'au Royaume-Uni, on a découvert une cave à vin du 19e siècle sous un parcours de golf? Vrai ou faux? Top chrono, 5 secondes. Et ben non, c'est vrai, figure-toi que sur le parcours de Dalwhinnie Park à Trafford, eh bien le green s'est effondré et sous le green, il y avait une cave voûtée remplie de bouteilles centenaires. Bon, alors elles étaient vides, mais c'était quand même une cave à vin. Donc pas de point pour toi, mon Francky.
2: Oh là là, il porte bien son nom, celui-là, Cauchemar. Ça, déjà, ça démarre mal. Gwenaëlle, bonjour et bienvenue.
4: Bonjour, bonjour.
2: Bonjour, bonjour. Avec Issy Armory, comment s'appelle l'endroit où tu vis? Je te laisse le prononcer parce que c'est compliqué pour moi.
4: Noyal-Châtillon-sur-Seiche.
2: Noyal-Châtillon.
4: Deux communes confusionnées.
2: Ok, alors du coup, comment on appelle les habitants de Noyal-Châtillon-sur-Seiche en Ille-et-Vilaine?
4: Les Castelnaudais.
2: Ah oui, rien à voir.
1: Rien à voir.
2: Sois la bienvenue, tu as deux grandes filles déjà. Comment elles s'appellent tes filles?
4: Mathilde et Chloé également.
2: Qu'est-ce qu'elles font? Parce qu'elles ont plus de la petite vingtaine. Elles sont étudiantes, elles travaillent, qu'est-ce qu'elles font?
4: C'est ça, elles sont étudiantes, ouais.
2: Toutes les deux dans quoi? Qu'est-ce qu'elles étudient?
4: La politique internationale.
1: Oh my god.
2: D'ailleurs, on va régler ce problème tout de suite. Il paraît que t'aimerais bien déjeuner avec Donald Trump. Pour lui remettre un petit peu les...
4: quelques vérités à lui dire.
2: Voilà.
1: Surtout en ce moment.
4: Je mettrais Poutine à côté et on ferait peut-être une petite remise à plat de certaines choses.
1: Oula. Oh my god.
2: Les points sur les i et les machins au carré. Ok.
1: Allez.
2: Bon, Gwen, évidemment, Gwenaëlle. Gwen, c'est ton petit surnom. T'as des poules à la maison aussi? C'est pour les œufs le matin?
4: Ah oui, mes petites cocottes, ouais. L'entretien du jardin, tout ça, c'est formidable.
2: C'est trop mignon.
1: Les œufs coques le matin.
2: Ah, c'est délicieux. Non, mais les œufs de la poule, quoi.
1: Bah, tu connais tu manges des œufs de chien, toi, ou pas? Non, c'est juste pour savoir.
2: Les œufs de la campagne, c'est ça que je voulais dire. Oui, les vrais œufs, quoi. Oui. Voilà,
1: mais en fait, les œufs, ils viennent tous de la campagne. Il n'y a pas beaucoup de Parisiens.
2: Écoutez, commencez pas.
4: Elle est taquine, elle est taquine.
2: Le mot est faible, madame, vous savez. Le mot est faible.
1: Et ça y est, c'est parti. Allez, au taquet, exactement. Merci, Gwen.
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1: Alors Nathalie, on va parler d'amour, on va parler de ta rencontre avec Franck, ah là là. Ça s'est passé dans un endroit où on dirait pas que ça peut être une rencontre de l'amour, hein. Ça s'est passé au Center Park de Picardie.
2: Ah.
3: Oui.
1: Ah et voilà. Et oui, parce qu'elle part avec ses enfants, ma petite choupette, elle va avec ses enfants fêter Noël au Center Park, faire du toboggan, à qui mieux. Et là, tout le monde fait la fête. Et même le Père Noël fait la fête, c'est ça? Il danse, le Père Noël.
3: Au début, il était sur son fauteuil de Père Noël, et puis il y a eu à la queue leu-leu qui s'est lancée, et puis je l'ai pas laissé prendre le début de
1: la queue leu-leu
3: pour tout le monde, et je l'ai pris devant moi, et puis il s'est dit, mais qu'est-ce que c'est cette donzelle, et puis voilà.
1: Alors, et puis voilà.
3: C'est notre première rencontre.
1: Voilà, le lendemain, pof, il lui propose quand même de boire un verre avec le Père Noël, hein, parce que le Père Noël, il finit à 20h. Et du coup, voilà, il a séduit et la maman et les enfants. Bim, bam, boum. Tout ça sous la piscine avec les vagues.
3: Lui n'allait pas à la piscine parce qu'il travaillait.
1: Ouais.
3: Mais voilà, après son réveillon de Nouvel An à Center Park où il gérait toutes les équipes d'animation, eh bien, il est venu me rejoindre chez moi.
1: Et voilà.
2: Vous êtes en train de me dire que c'est la Mère Noël qu'on a au téléphone.
1: Exactement,
2: là.
1: Nous avons la
2: Mère Noël.
1: Elle
2: s'est mariée.
1: Évidemment.
2: Ah ouais, quand même.
1: Elle a épousé le Père Noël.
2: Oh,
1: vit avec les lutins là-haut, dans le Nord. Et donc, ça fait 18 ans que vous êtes ensemble.
3: Oui.
1: Ça, c'est de l'amour. Et ça fait 12 ans que vous serez. Enfin, ça va faire vos 12 ans en juin, c'est ça?
3: C'est ça.
2: Mais dites-moi, Valérie, est-ce que ce serait pas temps de ressortir Maria Carré?
1: Maria! She's back from the congélateur! Ah bah c'est ta chanson, ça, ma petite Nathalie, hein?
2: C'est une chanson d'un 30 avril.
1: Voilà, exactement. Bien sûr, son mec c'est le Père Noël. Alors Nathalie, écoute bien, c'est une question qui peut te permettre de gagner 3 points de plus. C'est la question à choix multiple. Écoute bien la question et ensuite les choix. Combien de touches possède un clavier d'ordinateur standard, le clavier de base? Alors écoute bien. 71, 98, 105 environ, ou le nombre de dents de Éric Bastien. Alors, combien de touches possède un clavier d'ordinateur standard? 71, 98, environ 105. Le nombre de dents d'Éric Bastien, top chrono, 10 secondes.
2: On peut appeler un lutin si elle veut comme ami. Hein.
3: Moi, je dirais 105. Hein.
1: Et tu... Eh ben, tu fais très très bien. 105, AZERTY, QWERTY, c'est 105 touches avec des variations selon les modèles. Bravo, 3 points de plus, tu as 6.
2: C'est facile pour elle, il y a tous les cadeaux à la maison, voilà, il y a des ordinateurs partout. La femme du Père Noël, quand même, cette émission est classe. Sébastien, tu as une relation cachée avec quelqu'un de connu dans le monde ou pas du tout?
4: Non, du tout.
2: Bon, pas du tout. Sébastien, il est en couple avec Élodie. Comment vous êtes rencontré avec Élodie? Enfin, si c'est pas indiscret. Hein.
4: Sur une application, de rencontre.
2: Une application de rencontre, ok. Alors elle était gendarme.
4: Oui.
2: Elle l'est peut-être encore d'ailleurs. Hein.
4: Non.
2: Non, elle est plus gendarme. Mais alors, elle habitait pas en Alsace?
4: Non, dans les Vosges.
2: Elle était dans les Vosges. Elle était où dans les Vosges? À quel endroit?
4: Épinal.
2: Ouais, donc Épinal, l'Alsace, pas très loin, mais c'est pas totalement à côté. Du coup, vous avez fait comment? Des petits allers-retours?
4: En fait, elle venait chez moi. Et le 2 mars, on s'est mis en couple.
2: Là, récemment, le 2 mars?
4: Non, ça fait 10 ans.
2: Ah, ça fait 10 ans que vous êtes ensemble, le 2 mars. Bah écoute, félicitations. Donc elle est venue s'installer en Alsace. Tu peux nous rappeler l'endroit où tu vis, pour que je ne l'écorche pas?
4: À Ibersheim.
2: Voilà, et comment on appelle les habitants, d'ailleurs?
4: Je sais pas. Et moi, à mon avis.
2: D'accord. On va quand même parler un petit peu de l'Alsace et de la cuisine alsacienne, juste un instant. On a dit que tout à l'heure, t'aurais rêvé d'être cuisinier. Tu continues de faire de la cuisine. T'as quelques spécialités comme ça, alsacienne? On entend la musique d'ailleurs.
4: Choucroute, bake-off.
2: Toi, tu fais quoi?
4: Mariné.
2: Ouais.
4: De tout.
2: Je sais pas, à cette heure-ci, tu nous proposerais quoi à 13h là?
4: À 13h, une omelette.
2: Ah, une omelette alsacienne?
1: Ah, c'est bon.
2: C'est quoi la spécialité de l'omelette alsacienne? Qu'est-ce qu'elle a de particulier?
4: Avec du lard, disons, bon, du lard, des champignons, oui. Une petite salade avec des petits croutons par-dessus. Un petit peu vosgien et alsacien en même temps.
2: Et un petit vin alsacien avec modération. Oui, il faut bien un peu de salade parce qu'avec du lard, il faut se donner bonne conscience. Mais écoute, ça donne envie.
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2: Mettez vos oreilles dans le vide avec le duo Belle Dame. Bientôt trentenaires, Tommy et Nathan, son frère jumeau, au Savoyard de la Vallée de l'Arve et surtout musiciens. Ils ont créé Belle Dame. Ils écrivent, ils composent, ils chantent et jouent. Guitare, clavier et machine. Et fin 2025, Belle Dame a sorti ce single Dans le vide.

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2: Salut à toutes, salut à tous, et ravi de vous retrouver toutes ces soirées musicales que nous passons ensemble du lundi au dimanche avec, vous le savez, de petites variantes pour le week-end. Demain, dimanche, ce sont les auditrices et les auditeurs de Décibel qui choisiront la musique. Et ce soir, un invité, et pas des moindres, donc un incontournable, je le disais, Jean-Luc Reichmann. Et je dois vous dire que la playlist qu'il a choisie pour vous, on sent que monsieur a commencé à la radio. On y court. Il n'est pas midi, alors je ne vous dis pas bon appétit, Jean-Luc Reichmann.
3: Non, mais le gars, il est automatisé. D'un seul coup, il est midi. Je ne comprends pas, il est midi moins 7. Non, écoutez, je suis très très heureux d'être là. J'adore la radio, je suis un fan de radio.
2: Déjà, vous avez une voix de radio.
3: Je ne sais pas de quoi vous parlez.
2: Oh là là, tout dans la gorge. Non, mais c'est incroyable, bravo, bravo, c'est magnifique. Jean-Luc Reichmann, donc oui, vos débuts à la radio, et puis ensuite la télé, et la fiction, c'est ce qui arrive en dernier sur votre CV. Mm-hmm. Vous n'êtes pas que acteur d'ailleurs, hein. Mm-hmm. Vous êtes aussi dans les coulisses de Léo Mattei, mm-hmm. puisque vous faites partie de l'équipe de production, on dit, c'est ça?
3: Oui, en fait, on a créé carrément cette série, elle est française, donc effectivement, on est dans la production artistique,
2: ouais.
3: Pas du tout en ce qui est des contrats, des chiffres et de l'argent, loin de là. Moi, ce qui m'intéresse avant toute chose, c'est de faire passer des messages, comme vous le savez, aussi bien sur les enfants,
2: oui.
3: Qui pour moi est la chose la plus importante de la vie. L'enfance et la différence sont mes deux combats. Alors effectivement, ça a commencé jeudi dernier avec un premier épisode. Et puis voilà, tous les jeudis soirs, pour l'instant, il y a Léo Mattei, Brigade des mineurs. Oui, donc on a créé ça. Série française, création 100% française, qui s'exporte, ma bonne dame Émilie.
2: Qui regarde ça dans le monde ?
3: Dans 51 pays. Dans le monde. Ah, ça, elle rigole plus du tout, là.
2: Ah non, je suis bluffée.
3: Et le 51e pays, ça a été le Japon qui a accepté de nous diffuser cette production française. Alors là, ça rigole moins, hein. Ouais. Vous avez vu, elle rigole beaucoup moins.
2: Je rigole pas du tout, là. Non, je suis épatée parce qu'il y a évidemment d'excellents concepts français qui peuvent être adaptés à l'étranger. Genre, ils nous sucent nos idées et puis ils les font à leur manière. Mm-hmm. Mais là, vraiment, que vous soyez diffusé comme ça partout dans le monde, bah, je vous félicite.
3: Ouais, c'est gentil. Ah ouais. À l'époque, il y avait un slogan en France, vous n'étiez pas qui disait en France on n'a pas de pétrole mais on a des idées. Et ben voilà, je me suis battu, il paraît que c'était pas possible de créer une fiction française il y a 13 ans, et ça fait 13 ans, donc 64 épisodes, ouais. qui sont diffusés un peu partout dans le monde pour défendre la cause des enfants. Ça veut dire que 13 ans plus tard, ça marche toujours. On aurait aimé que ça marche plus, mais bon, comme vous voyez, l'enfance est au cœur en plus de l'actualité
2: Bien
3: en
2: sûr.
3: Ce moment, avec tout ce qui se passe partout, donc il faut mettre de temps en temps le doigt où ça fait mal, c'est-à-dire que nos enfants, il faut les prendre comme des personnes à part entière, et puis les respecter aussi, les écouter surtout.
2: Oui, c'est ce que fait votre personnage Léo Mattei, et il se bat pour les enfants. Léo Mattei, Brigade des mineurs, donc ça a recommencé sur TF1 avant-hier. Ça va cartonner cette nouvelle saison. Il y a plein de nouveautés, on en parlera tout à l'heure.
3: Avec plaisir.
2: Mais on est aussi là donc pour la musique,
3: oui.
2: ensemble, Jean-Luc. Mmh. Vous m'avez fait une playlist.
3: Mmh.
2: Je veux pas vous flatter, mais franchement, je fais un petit coup d'œil en régie, et vous êtes dans notre top 3 de l'année, là.
3: Mais non, qui sont les deux premiers?
2: Je vous dis pas.
3: Ah, vous voyez, vous voulez pas vous fâcher avec personne.
2: Non. Si, alors il y a Adamo qui nous a fait une playlist incroyable. Parce que,
3: ah oui, alors ça, c'est encore une autre génération. Tombe la neige, laisse mes mains sur tes hanches.
2: Mais il écoute des trucs assez récents aussi.
3: Oui.
2: Il nous a sorti un Shakira ou un truc comme ça, c'était très drôle. Mmh. Mais là, votre playlist, Jean-Luc, elle est éclectique, elle est réjouissante. On va chanter très fort. Alors, je rassure tout le monde, c'est la Saint-Valentin, mais on va pas être emmerdé par les slow, visiblement c'est pas votre truc.
3: Non, il y a des petites choses un petit peu nostalgiques, mais enfin vos auditeurs de ici, je pense qu'ils vont être sensibles. Je me suis adapté aussi, bien évidemment, à votre auditoire qui, je pense, va apprécier ces petits moments.
2: Oh oui, on y est sensible. On commence avec Joe Dassin.
3: Ah,
2: l'équipe à Jojo.
3: Mais oui.
2: Alors, est-ce que ça fait partie de vos chansons totem, genre sur un tournage, au moment de commencer pour se donner la pêche?
3: Je peux pleurer à chaque fois que j'entends cela, parce que mon papa appelait ma maman Jo. et Jojo. Et dans l'équipe à Jojo, eh ben, il n'en manquait jamais. C'était toujours une bande. Et papa était un petit peu plus pudique, réservé, alors que maman, Jojo, qui s'appelait en fait Josette, eh ben, dans l'équipe à Jojo, il n'y en a jamais un qui manquait. Et c'était toujours la joie, c'était toujours le partage. Joe Dassin, c'est papa, c'est maman, dans la voiture, quand on partait en vacances, qu'on cherchait à regarder les plaques d'immatriculation.
2: Ah oui, le grand jeu des enfants devant les écrans.
3: Mais ouais, mais c'était ça. Eh ben, on écoutait l'équipe à Jojo. Et puis, quand maman est partie, eh ben, on a mis ça le jour de son enterrement. Et à chaque fois, c'était l'équipe à Jojo. C'est-à-dire que maman, c'était plein de positivisme, plein d'espoir. On buvait toujours l'apéro avec Jojo. Et puis, c'était toujours des prétextes pour se rassembler, pour chanter et puis pour vivre la vraie vie.
2: Oh là là, elle est pour Jojo, alors celle-là. Et pour vous toutes.
3: Pour ma maman. Vous allez voir, vous allez chanter. Hein. Et puis, il ne faut pas que je pleure en plus. Hein.

0: Qu'est-ce qu'on était bien dans l'équipage Jojo. Jean-Luc Reichmann, beau premier choix pour démarrer la soirée.
1: C'est super gentil. Non mais vous voyez, j'ai encore les yeux qui brillent.
0: Ouais.
1: Pierrot, en fait, Pierre, c'était mon père. Et dans l'équipage Jojo, je réécoutais ses paroles. Je vais pas chialer, je vous promets, je vais pas le faire. Voilà, je notais, comme vous pouvez le voir. Il y avait jamais un copain de trop dans l'équipage Jojo. On partageait tout et on n'avait rien. C'est-à-dire qu'aujourd'hui, imaginez-vous, avec les réseaux sociaux, ils ont tout. Il y a une éducation pour les enfants, puisqu'on parle de Léo Mattei, de la Brigade des mineurs. Aujourd'hui, ils font leur éducation avec, effectivement, tous ces réseaux sociaux, avec leurs ordi, leurs portables, etc., leurs smartphones. Mais là, c'est la quintessence même de l'humanité, du partage. On allumait une cigarette et tout s'allumait. C'était quelque chose

0: Vérité, là en plus on n'est pas filmé.
1: Non, on a le droit d'être moche. En vrai, on est très beau, je vous l'annonce. Non, cette soirée de Saint-Valentin.
0: Vous oui, mais.
1: Quand même, voilà. On est beaux gosses, on s'est mis en noir et tout.
0: Ouais. Oui, c'est vrai que c'est la soirée. C'est bizarre qu'on se retrouve une soirée de Saint-Valentin, vous et moi.
1: Oui, quand même, Jean-Luc.
0: Seul. Et en plus, il n'y a pas de lumière, il n'y a rien.
1: Et c'est notre premier date. On s'était jamais rencontrés.
0: C'est la classe. Moi, je dis c'est la classe. Voilà. Ici, c'est la classe.
1: Alors ça, je pense que l'équipe va le découper.
0: Ouais, c'est ça.
1: Et on va l'entendre toute
0: l'année. Comme dirait Jean-Luc, ici, c'est la classe.
1: Jean-Luc Reichmann, oui. Le seul slow de la soirée, puisque c'est la Saint-Valentin, oui. J'ai choisi le slow des slows. Hôtel California, que nous appelons entre nous 6 minutes 05 pour conclure.
0: Ouais.
1: Est-ce que vous l'avez testé?
0: Elle s'appelle Anaïs, Iris.
1: Iris, réalisatrice de l'émission.
0: Iris, coupez la lumière, parce que pendant 6:05, il va se passer des trucs. Non, Hôtel California, alors vous, ça vous parle pas, mais moi, Hôtel California, mais j'ai dansé des slows.
1: Mais moi aussi, qu'est-ce que
0: maintenant,
1: vous croyez?
0: Maintenant, vous êtes toute jeune, arrêtez.
1: Oui, mais c'est un slow qui se transmet, je pense.
0: Ouais, et puis qui se transforme aussi, et puis qui se transmute, et puis je trouve qu'il est transgénérationnel. Ouais. On a vécu des émotions, c'est-à-dire qu'on peut s'arrêter, vous écoutez ça quand vous êtes en voiture, puisqu'il y a beaucoup de gens qui sont en voiture qui nous écoutent en ce moment, et puis vous oubliez tout, quoi. Vous oubliez tout, vous faites appel à un affect, à des souvenirs, à des émotions. C'est ça, en fait, la radio. Et Hôtel California, la Californie, pour nous, ça nous est rêvé quand on avait 14-15 ans. C'est quelle année, ça?
1: 77,
0: voilà. Ouais. Donc, j'étais ado. Ouais. Et ça nous est rêvé, la Californie. On rêvait d'aller aux États-Unis. Et puis après, on y est allé, puis on n'a pas été déçus du tout. Donc, voilà, c'est encore un fantasme. Et puis, quand vous écoutez la mélodie... Non mais attendez, Hôtel California, Eagles.
1: Les mecs sont forts.
0: Ah ouais, non seulement ils sont forts, mais ça envoie.
1: Et nous, puisque ici c'est la classe, l'a dit Jean-Luc Reichmann,
0: ouais.
1: On ne coupe pas Hôtel California.
0: Non.
1: Vous avez vraiment 6 minutes 05 pour conclure, les amis. Force à vous.
0: Si toutefois vous allez en soirée avec votre belle, avec votre beau, n'hésitez pas à garder cette musique de dingue. Ça s'appelle, pour votre soirée de Saint-Valentin, les préliminaires, avant que ça fasse boum boum.

0: tard quand même.
1: Ah bah, merveille,
0: non,
1: merveille.
0: Non, soirée de Saint-Valentin.
1: Bah oui, hein, vous écoutez, ici c'est la Saint-Valentin. Alors si vous nous écoutez, c'est peut-être que vous n'avez pas de rancard.
0: Ouais.
1: Donc Jean-Luc Reichmann et moi, on vous embrasse.
0: Voilà, c'est ça. On est de tout cœur avec vous. Et de temps en temps, il vaut mieux être seul. Je tiens à le préciser.
1: Que mal accompagné.
0: Avec sa petite radio ici. On est tranquille, ici et maintenant. Voilà, on est là. Soirée de Saint-Valentin avec Émilie. On se découvre, on parle de la vie.
1: C'est, on est pas mal, hein.
0: C'est très très bien.
1: Est-ce que vous ne feriez pas un peu danser, Jean-Luc?
0: Mais avec beaucoup de joie et de gaieté, bien évidemment.
1: Ouais, hein, parce que bon, là, Hôtel California, ok, mais ouais. En 2025, on a beaucoup dansé sur une chanson que vous avez choisi de partager avec nous ce soir, qui s'appelle Soleil Bleu.
0: Alors, Soleil Bleu, je trouve, on parlait d'optimisme, c'est un grand coup dans le micro que vous venez de faire.
1: Pardon.
0: Je vous raconte même pas la preneuse de son, la réalisatrice.
1: Sarah et Iris, elles n'ont plus d'oreilles.
0: Cette femme est troublée un soir de la Saint-Valentin. Elle ne s'est jamais touchée le micro comme ça devant tout le monde.
1: Jamais.
0: Oh, laissez-moi vivre comme je veux, les pieds dans l'eau et la tête en feu. Oh, laissez-moi vivre comme je veux, sur des nuages, sous mon soleil bleu. Quand j'ai entendu ça, Louisa, j'ai trouvé qu'il y avait une espèce de fraîcheur qui arrivait. Et en plus, ça allait bien avec vos logos tout bleu, bleu ciel, ici, France Bleu, enfin la vie, quoi.
1: Magnifique.
0: Et je trouve que ça fait du bien d'entendre des personnes qui prônent comme ça le positivisme. Et puis, et qui sont pas dans une espèce de torpeur du pourquoi, du comment, parce que tu es parti, quand est-ce que tu reviens, etc.
1: Ah oui, là, c'est vraiment
0: là,
1: pas l'ambiance.
0: Il y a une espèce de soleil derrière les nuages. On en a besoin, on en a envie, déjà le 14 février. Et puis, ça envoie un joli signal quand même, non, Madame Émilie?
1: Je suis bien d'accord, Monsieur Jean-Luc.
0: Hein, on est d'accord.
1: Je dis même que là, le pays est prêt pour se mettre à danser avec Louisa.
0: Ah ouais?
1: On y va?
0: On y va.
1: Allez, c'est...
0: Attention, ça va vous faire bizarre. Regardez ça. Regardez. On est déjà sur une plage là, non?
1: Ah, complètement.
0: Vous voyez ça, les rochers, le sac, le ressac, le mou et le remous.

0: Si vous êtes fan de Louisa, que vous avez peut-être découvert avec cette chanson, sachez qu'elle sortira au printemps prochain un album un peu en français, un peu en portugais brésilien, puisqu'elle est d'origine brésilienne et elle a bien fait danser notre invité Jean-Luc Reichmann.
1: Oui, c'est moi.
0: Ça va, Jean-Luc ?
1: Je vais très très bien. Je suis heureux parce que voilà, j'étais en pleine promo de Léo Mattei et là, c'est une espèce de petite bulle avec vous. Je suis très très content.
0: Ah, merci. On va en reparler de Léo Mattei puisque la nouvelle saison a commencé avant-hier.
1: Jeudi.
0: Si vous voulez en savoir plus et notamment les nouveautés de cette nouvelle saison, eh ben, il faut rester dans le coin parce qu'avec Jean-Luc, on fait une petite pause, on revient dans 22 secondes, comptez bien.
1: 22, 21, 20.
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0: Et notre invité, c'est Jean-Luc Reichmann à la télé le midi et le soir dans le rôle de Léo Mattei. Léo Mattei, c'est le commandant de la brigade des mineurs à Marseille. Quelle bonne idée de tourner à Marseille. Quel kiff à chaque fois.
1: Ah bah c'est Marseille, c'est la lumière, c'est le respect de la différence, c'est la tolérance, c'est les paysages.
0: C'est le bordel aussi. C'est mais c'est ça qui est bien.
1: Ouais, mais c'est l'amalgame de tout ce qui se passe en ce moment dans la société. Ouais. Donc effectivement, mais moi je trouve que ça se marie très bien. Alors effectivement, moi je me sens bien au stade Vélodrome, je me sens bien à Marseille, parce qu'il faut se mêler à la vie locale et c'est ça aussi l'acceptation des enfants. Là il y a un enfant qui s'appelle Caïs, qui est magnifique dans Léo Mattei, qui est un pur produit marseillais.
0: Avec un accent.
1: À couper au couteau.
0: C'est Pagnol. C'est bébé Pagnol.
1: Mais quand on a Bengouz, voilà, qui représente Marseille, on a effectivement Roland Courbis, qui a été à l'Olympique de Marseille, on a Adil Rami, dans les épisodes qui vont arriver. Mais Marseille, pour moi, c'est le reflet de notre belle province, la région PACA. Alors, on tourne un petit peu dans toute la région PACA. Ouais. Mais c'est le reflet de la couleur, de la joie, et puis de notre belle France que vous représentez si merveilleusement bien dans vos radios ici.
0: Ah, alors ça c'est sympa de le préciser.
1: Non mais c'est vrai en plus. Non, c'est vrai parce que c'est la vie locale. Ouais. Et en fait, c'est synonyme de proximité. Mais vous savez, Léo Mattei, c'est de la proximité. Et puis c'est mettre le doigt de temps en temps où ça fait mal, cette proximité avec les enfants. Ouais. Les prendre une fois de plus comme des personnes et les écouter et savoir les écouter, parce qu'autrement ça fait des drames. Voilà, l'actualité elle est pleine d'enfants, elle est pleine d'adolescents, et Léo Mattei c'est la seule fiction qui revendique Brigade des mineurs, et faites attention à nos enfants.
0: Et c'est très beau, et ça a en plus énormément de succès, ça a recommencé avant-hier. Léo Mattei, une nouvelle saison, vous avez cité quelques invités, j'ajoute Ariane Brodier, et Vanessa Demouy.
1: Oui, ça c'est
0: on choisit pas les plus moches, Jean-Luc.
1: Non, c'est pour...
0: Ça va
1: ouais.
0: C'est pas trop dur, Léo Mattei.
1: Vanessa Demouy, c'est pour la semaine prochaine, vous allez la voir comme jamais vous l'avez vue. Alors c'est vrai qu'en ce moment, elle est dans sa quotidienne, bien évidemment, et puis...
0: Qu'elle
1: interprète avec brio, mais Vanessa Demouy, c'était la petite amie quand même de tous les Français pendant des années. Et là, elle a passé 50 balais, elle arrive sans maquillage, sans rien, nude, mais totale. Et vous allez voir, c'est une maman qui est en détresse jeudi prochain et qui a perdu sa fille depuis un an, elle la recherche. Et en parallèle, il y a des enfants, c'est assez rigolo parce que c'est un peu comme, je sais pas si vous avez la référence de Stranger Things.
0: Oui, c'est la série enfants, de Netflix.
1: Oui, exactement. Ouais. Ce sont les enfants qui font leur enquête en parallèle de la brigade des mineurs. Et à un moment donné, je trouve que c'est la réunion de toutes les générations dans cette transmission. Et Mattei dit attention, vous pouvez pas faire n'importe quoi. Oui, mais nous, on veut vous aider. Nous, on va trouver la solution. Et c'est vachement intéressant de voir la belle Vanessa Demouy au milieu de tout ça, parce que c'est une femme qui est totalement en perte de vitesse, parce qu'elle cherche sa fille depuis un an qui a disparu. Et c'est un épisode vraiment hyper, hyper touchant.
0: Ça, c'est à la semaine prochaine.
1: Ah ouais, c'est jeudi prochain. Ouais.
0: Là, on cite aussi celles et ceux qui partagent l'écran avec vous dans tous les épisodes de Léo Mattei. Il y a Louvia Bachelier.
1: Oui, Louvia Bachelier qui joue aussi dans Demain nous appartient et qui est merveilleuse. 24 ans, une fille pleine de vie, avec des yeux qui brillent, qui n'a pas son portable entre les prises, qui est totalement vouée à la cause des enfants. Elle est magnifique, elle est solaire.
0: Vincent Desagna, Monsieur Morning Live.
1: Morning Live.
0: Il est parfait.
1: Ah oui, avec Michael Youn, c'était la bande de Fatal Bazooka et de Foot à Cagoule.
0: C'est ça. Oui. Il y a Roman Portail, Gwendal Marimoutou et Natacha Saint-Pierre. C'est marrant, c'est deux chanteurs, Gwendal Marimoutou et Natacha. Et puis vous avez eu Stomy Bugsy aussi, il n'y a pas longtemps, dans Léo Mattei. Il y a un truc avec les chanteurs, vous trouvez que ce sont des bons comédiens?
1: Ouais, non, mais je trouve que ceux qui ont envie de défendre la belle cause pour se rejoindre à nous sont les bienvenus.
0: Ouais.
1: Alors effectivement, Natacha Saint-Pierre, c'est ma petite amie dans le film, hein, je tiens à le préciser. Mais voilà, elle est pleine de peps, elle est très très élégante. Et puis Gwendal Marimoutou, il est solaire aussi, metteur en scène de choses fantastiques en ce moment. Non, mais il faut laisser la place aux jeunes. Et puis les gens qui veulent se rallier à nous sont les bienvenus.
0: Très bien, ralliez-vous à Léo Mattei, Brigade des mineurs. La nouvelle saison a commencé avant-hier et vous avez rendez-vous avec Jean-Luc Reichmann, donc tous les jeudis soirs sur TF1 et sur TF1+.
1: Oui, c'est ça, oui.
0: Très important, TF1+.
1: Ah bah oui, mais attends, c'est le replay.
0: J'ai pas encore pu piger comment ça marche, mais c'est important. Moi, je regarde...
1: C'est à la demande, en fait.
0: À la demande.
1: Ah, vous
0: n'avez
1: pas le... Oui, oui, mais c'est bien de prendre la télé quand on veut.
0: Bah oui, c'est formidable.
1: En plus, c'est gratuit, je crois. Oui. Donc,
0: Merci, TF1+.
1: Voilà, c'est ça. C'est bien le replay, quand même.
0: Ah là là. Allez, ça aussi, c'est gratuit. Une playlist sur mesure pour vous, pour ce samedi soir, par Jean-Luc Reichmann, qui, pour celles et ceux qui ont raté le début de l'émission, je le rappelle, a fait le début de sa carrière à la radio. Donc les disques, la musique, il connaît et il en parle avec amour et gourmandise. Et là, c'est Véronique Sanson qui débarque, Jean-Luc.
1: Beaucoup de gourmandise. J'ai eu la chance de la rencontrer, de l'interviewer. C'est une femme avec une carrière de dingue, avec une voix. Elle a ouvert la voie à sa voix, d'ailleurs, c'est le cas de le dire, avec des paroles de folie. Et puis le morceau qu'on va écouter, chanson sur une drôle de vie, tu m'as dit que j'étais faite pour une drôle de vie. J'ai des idées dans la tête et je fais ce que j'ai envie. Je t'emmène faire le tour de ma drôle de vie. Et ça, je crois que ça va plaire à vos auditeurs.
0: Ah oui, ils sont très fans. Je crois même qu'ils la connaissent par cœur. Alors, allez-y, chantez très fort et très faux. On s'en fiche, on a le droit, c'est samedi soir.
1: Très fort et très faux.

0: Si je te pose des questions, qu'est-ce que tu diras? Et si je te réponds, qu'est-ce que tu diras?
1: Et si, on parle d'amour, qu'est-ce que tu diras?
0: C'est la Saint-Valentin, dis.
1: Et on se fait un petit accent québécois.
0: Ben ouais.
1: C'est gratuit, ça fait plaisir. C'est comme ça avec Jean-Luc Reichmann. Vous avez un petit bonus sur la chanson de Véronique Sanson.
0: Faites des accents. On n'a plus le droit de faire d'accent, ça me fait rire maintenant. Ils sont mignons, vos petits stagiaires qui viennent de passer en troisième.
1: Ah, bah oui, c'est comme ça. Nous, on
0: a fait des selfies et tout.
1: Ah oui. C'est le service public, Jean-Luc.
0: Mais oui! Ne l'oublions pas, c'est le service public.
1: Le patrimoine de celles et ceux qui n'en ont pas, parce que c'est à tout le monde.
0: Voilà.
1: Ça, c'est beau.
0: Félicitations.
1: Merci.
0: Le patrimoine de ceux et celles qui n'en ont pas, signé Emily. D'accord, merci.
1: Dites donc, Jean-Luc.
0: Bah, dites donc.
1: Feu Chatterton.
0: Oui. Ah, ça, c'est bien, ça.
1: Alors, ça, vous aimez bien. Comment vous découvrez la musique, vous
0: de Feu Chatterton?
1: En général, vous farfouillez sur Internet, vous allez à la FNAC, qu'est-ce que vous faites?
0: Non, mais à chaque fois, à la FNAC, on va encore à la FNAC.
1: Je sais pas, il y a peut-être des gens qui vont. Au Furet du Nord, si vous êtes dans le Nord.
0: Extraordinaire pour répondre à votre question sur Feu Chatterton. J'étais le parrain d'un festival qui s'appelle le Festival de la Paille à Métabier. C'est le seul festival qui se situe au pied des pistes. D'une station de ski à Métabier. Et c'est extraordinaire. Donc, Festival de la Paille, en plus, ça peut vous intéresser. Ce sera malheureusement, les festivals ont beaucoup de problèmes de subventions, comme vous le savez.
1: Oui.
0: Et ce sera le dernier festival cet été, fin juillet, je crois. Et je suis le parrain. Et là, je rencontre des gens qui s'appellent Feu Chatterton. Et Feu Chatterton, c'est des gens, je trouve, qui sortent de l'ordinaire et qui envoient des messages de dingue.
1: Oui.
0: Le dernier, effectivement, je pense que c'est celui que nous allons écouter.
1: Oui, allons voir.
0: Allez-en, allons voir. Ça veut dire quoi, allons voir? Ça veut dire soyons curieux.
1: Oui.
0: Et les gens qui ne sont pas curieux, je trouve qu'ils se tarissent. Et dans les messages de Feu Chatterton, ils ont rempli, je ne sais plus si c'était le Zénith, l'Arena, là, il y a cette semaine, il n'y a pas longtemps. Et ils sont à guichet fermé.
1: Oui.
0: Et je me suis vraiment penché sur leur discographie et j'ai trouvé que c'était vraiment des gens bien. Donc voilà comment je les ai rencontrés. Mais après, c'est ce qui passe à la radio. C'était un petit peu tout. C'est la curiosité. Il faut aller chercher.
1: Ils ont rempli deux Bercy cette semaine.
0: Oui, c'est ça. Merci beaucoup.
1: Merci beaucoup.
0: Oui. Non, mais
1: voilà le genre de jeu de mots de qualité que nous ne pourrons plus faire puisque maintenant il faut appeler Bercy Accor Arena. C'est beaucoup moins drôle.
0: Bah oui. Qu'est-ce que vous voulez que je dise? On est sponsorisé par une banque. J'ai vu en plus.
1: C'est ça, le Crédit Mutuel qui donne le là.
0: Voilà, qui donne le là. Moi, qu'est-ce que je faisais? Je sais plus. Ah oui, je faisais Crédit Agricole. L'imagination dans le bon sens. C'était
1: quelle
0: moi.
1: Voix. Mais quelle voix.
0: Ben oui. Renault, les voitures à vie. Vivre.
1: Ah, c'était lui
0: oui,
1: aussi.
0: Oui, c'était moi aussi. Ah. Et chaque dimanche sur TF1, une grande soirée de grands films.
1: De grands films.
0: Avec Whirlpool, le monde de l'électroménager.
1: Oui,
0: c'était moi. J'en fais plein des pubs, vous inquiétez pas, on est en direct.
1: Vous voulez pas nous faire un petit ici, meilleure radio de France, validé par moi-même?
0: Ici, meilleure radio de France, validé par Émilie.
1: J'adore, il est trop fort.
0: Feu Chatterton. Plein d'espoir. Écoutez ça, ça monte en puissance.
1: Allons voir.
0: Ouais. Non mais allons voir. Restons pas là. N'ayons pas peur de nous tromper. Allons-y, allons voir.

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0: banque française se porte bien.
1: Allons voir ce que la vie nous réserve.
2: J'adore l'idée. Prends-moi la main, le ciel sera toujours bas à ceux qui vivent sans courage. C'est je trouve voilà, c'est la musique française comme je l'aime.
0: Arthur Teboul, qui est le chanteur de Feu Chatterton et qui écrit les paroles, il écrit aussi des bouquins de poèmes. Et c'est vrai que là, de vous entendre dire les paroles et pas chanter, on se rend compte de, quand même de la qualité des paroles des chansons de Feu Chatterton.
2: Et puis c'est ce qui fait aussi la chanson française dans toute sa splendeur. On a vraiment des paroliers qui sont dingues, des arrangeurs qui sont dingues, et Feu Chatterton, pour moi, ça fait partie des gens brillants dans tous les sens du terme.
0: Feu Chatterton, donc, vous aviez découvert Jean-Luc Reichmann au Festival de la Paille à Métabier. Donc, prochaine édition, les 24 et 25 juillet, il y aura Louisa, qu'on a écouté tout à l'heure. Et puis, un groupe de rock français qu'on aime beaucoup, qui s'appelle Skip the Use, et qui
2: vous rappelez
0: son retour.
2: Les petits cœurs des enfants derrière.
0: Sauf que c'était des vrais enfants, donc c'était moins bizarre. Ça fait un peu bizarre. J'avoue. allez, changeons de registre totalement. Mm-hmm. On va retrouver Johnny. Alors, c'est quoi votre histoire avec Johnny, Jean-Luc Reichmann? Est-ce que vous avez eu la chance de le croiser, de le rencontrer une fois?
2: Oui, bien sûr.
0: Mais racontez-moi, bon sang.
2: Mais plusieurs fois, bon sang de
0: mais
2: bonsoir.
0: Mais racontez-moi la meilleure.
2: Ah non, mais c'est plusieurs fois.
0: Ah ouais?
2: Il me disait, tu jures, j'aime bien parce que toi, tu fais du bonheur aux gens. Ah. Et le bonheur aux gens, quand je me réveille avec toi. Et il était extraordinaire. Je fais mon sport avec toi. À l'époque, je regardais Attention les marches.
0: Attention les marches.
2: Oui, il m'avait dit ça. Je vous assure. J'aime bien Attention les marches parce que les gens, ils sont heureux. Et quand je vois les gens heureux, je suis heureux. Et ça m'avait hyper touché, hyper ému. Et alors moi, qui dis tout à tout le monde, je dis, mais dis donc, je vous ai regardé chanter. C'était un soir, je crois que c'était au Grand Dôme à l'époque, Porte de Versailles, là, au Dôme. Et je dis, dis donc, vous avez fondu, vous avez plus de fesses, quoi. Et là, il me dit, tu as raison, en ce moment, je travaille le haut. Et je trouvais ça complètement dingue. Et après, je l'avais vu à Bercy, je sais plus pour quelle occasion, j'étais à côté de Jean Reno, je crois, avec Jean Reno, bien évidemment, Victor, nettoyeur. Et après, on avait tous été rue Blanche, au Théâtre de Paris. Il avait fait un deuxième concert après Bercy. Je vous promets que c'est vrai. Et on avait été invités aux deux concerts avec grande joie, bien évidemment. Et puis, il m'avait vu à la fin du deuxième concert. Donc, c'est-à-dire que Bercy termine à 23h30 minuit. Le temps qu'on se marre tous, rue Blanche, vous voyez où on est, au Théâtre de Paris, tout en bas, il recommence avec que des musiciens, des potes à lui, qui viennent de partout dans le monde, un harmoniciste, un machin, etc. Il fait un deuxième concert de 2 heures.
0: Incroyable.
2: Ah non, mais je vous assure, j'ai vécu un truc de dingue. Et à la fin du concert, je dis, il me fait, ah, tu es là. Je dis oui. Il me fait, tu as vu, j'ai repris un peu du cul. Mais je vous promets que c'est vrai, c'était Johnny Hallyday. C'était quelques années plus tard, j'ai pensé à toi et j'ai travaillé mon cul. Et là, j'explose de rire, j'ai dit on va boire un verre, il dit non, je vais pas boire un cul, parce qu'autrement, ça va pas aller. Il était fracas de fatigue, c'est normal.
0: 3 heures du mat, le mec a fait 2 concerts.
2: Mais 2 concerts, un Bercy pendant 3 heures, genre un truc comme ça, de 21h à minuit. Et après, il enquille avec 2 heures sur un bœuf, avec que des potes et des musiciens internationaux, de fou. Et il avait une logique totalement déconcertante dans ses propos, vous rappelez de l'histoire du Dakar, si on n'avait pas perdu 3 quarts d'heure, on serait arrivé à 3 quarts d'heure. Mais c'était extraordinaire.
0: C'est du bon sens, hein?
2: Ah, mais c'était rien. Voilà, c'était, vous voyez, l'imagination dans le bon sens.
0: Ah, ça
2: vous
0: aussi,
2: voyez,
0: c'était beau.
2: C'était pas Crédit Habituel, c'était Crédit Agricole. Mais en tous les cas, Johnny, c'était, pour moi, c'était un homme magique. Il a ressuscité 25 fois dans sa carrière. Et puis, il envoyait de dingue. Quand vous étiez à côté de lui, il y avait la flamme dans ses yeux, et il était là pour la transmission. En revanche, c'était lui le patron. Il te laissait le micro avec un grand plaisir incommensurable, mais c'était lui le patron. Mais quelle générosité, vous pouvez même pas vous imaginer, on en a reparlé il y a pas longtemps, puisque j'ai invité Lara Fabian dans une émission à midi, et elle disait que c'était une de ses plus grandes émotions. Amel Bent, Patrick Fiori, tous ces gens qui l'ont côtoyé. Voilà, et puis la chanson qu'on va écouter, pour moi, c'est le vrai Johnny.
0: Ouais, le patron.
2: Ouais.
0: Paroles et musique, Jean-Jacques Goldman.
2: Ouais.
0: Johnny qui chante.
2: L'envie. Extraordinaire. C'est fou, hein. Il a tout vécu. Et à la fin, il dit qu'on me donne l'envie d'avoir envie. C'est beau, un soir de Saint-Valentin.

0: Eh ben ça c'est un tour de force. Ah, on a entendu le petit bah.
1: Ben ouais.
0: C'est Johnny, ben c'est quand il travaille le cul. C'est fatigant.
1: C'est et important.
0: C'est
1: wow
0: important.
1: Non mais quel bonheur, vous vous rendez compte tout ce qu'il y a dans ces paroles là, c'est ce cri de désespoir, ce cri d'espoir, ce cri de main tendue vers l'autre. C'est une histoire de fou, le gars qui a tout réussi quelque part, qui a tout vécu, les frasques, les excès, et arriver à chanter ça avec une telle puissance dans les cordes vocales, voilà, c'est pour moi c'est envoûtant. En plus, un soir de Saint-Valentin, pour les gens qui sont seuls, ils sont totalement déprimés à la suite de ça.
0: Il faut qu'on change les choses. Jean-Luc Reichmann, oui. Il nous reste, allez, deux chansons si on parle pas beaucoup, une si on cause. J'ai l'impression qu'on va causer.
1: Oui.
0: Donc on va se dire que c'est sans doute la dernière qui arrive. C'est une chanson surprise que vous avez choisie pour nous, qui passe très peu à la radio. Qu'est-ce que c'est? Allez-y, faites votre sauce.
1: Faites votre sauce.
0: Bon,
1: c'est
0: pas le nom de la chanson. Faites votre sauce. Non,
1: ce serait rigolo quand même pour une soirée de la Saint-Valentin. Chérie, fais-moi ta sauce. C'est un peu bizarre ce que vous dites, Émilie. Les gens, ils sont complètement désarçonnés.
0: C'est vrai.
1: Vous imaginez, il va y avoir quand même une nouvelle direction ici.
0: C'est vrai, on change de patron, c'est pas le moment de déconner.
1: Et là, d'un seul coup, vous y allez taille patron un soir de la Saint-Valentin. Tu vas dire, on s'en moque, il va pas vous écouter, mais quand même, il a des bornes qui s'allument et pas des bornes in the USA.
0: Oh là là, on mais va loin dans le jeu de mots.
1: Sachez que, voilà, en ce moment, donc effectivement, je vais pas faire la promo pour la promo, mais il y a Mattei, Brigade des Mineurs, et il y a un élément inattendu qui arrive dans cette saison, voilà, qui est tous les jeudis soirs, là, en ce moment.
0: Sur TF1.
1: Et on a un petit garçon qui arrive. C'est un petit garçon qui s'appelle Caïs, qui est de Marseille. Et en fait, on a fait un casting sauvage pour que ce soit les enfants. Vous connaissez évidemment mon combat pour l'enfant, pour le laisser parler, pour l'écouter, l'enfant. Puisque ce sera, bien sûr, nos enfants qui feront le monde de demain et qui font aussi le monde d'aujourd'hui. Et dans un casting sauvage, j'entends un petit Marseillais qui dit « Moi, je veux bien Marseille, tout ça, je vais poser une question à Marseille. » Il est tellement éclatant que je l'invite à la télé, on lui paye avec sa maman et son papa les billets, machin, etc. Et c'est la révolution tant et si bien que Marseille, je suis Marseille, que tout le monde entend le message, donc que ce soit tous les amis de Marseille, les Caïs, les Jules, etc. Et il fait la une de tout le monde. Il va jouer au football avec Zinedine Zidane au Vélodrome.
0: C'est une mascotte, Caïs.
1: C'est une mascotte, un truc de dingue. Il est reçu par le maire de Marseille.
0: Oh, wow.
1: Et ce petit garçon, je l'accompagne, il s'appelle Caïs, et je l'ai fait jouer dans la série Léo Mattei. Et c'est un petit enfant qui arrive de nulle part, c'est un petit garçon. Et en fait, c'est un petit garçon, puisqu'on l'a vu dans la première soirée, vous allez le suivre dans cette deuxième soirée jeudi prochain, qui a perdu ses parents. Et à un moment donné, on s'est dit, il y a une chanson qui est dingue, si on appelait Calogero, pour avoir la permission que ce petit garçon s'identifie à cette chanson. Et à un moment donné, Caïs me dit en coulisses, mais moi je suis pas chanteur. Je dis, ouais, mais on va quand même essayer. Les paroles, ça commence, il mélange au fond de sa tasse du miel. Il regarde par le vasistas le ciel. À chaque fois que passe un avion, il se dit que c'est peut-être elle qui passe au-dessus de sa maison. On lui a dit qu'elle était au ciel. Il parle de sa maman. Il rêve couché sur un parquet dans les bras de sa mère, dessiné à la craie tous les soirs en secret. Ce dessin, il le fait trait pour trait, à partir d'un portrait. Il rêve couché sur un parquet dans les bras de sa mère, dessiné à la craie tous les soirs en secret. Perdu au fond de sa classe, il s'en mêle. Il se débat avec le coriace pluriel. Puis, il explique à sa maîtresse pourquoi parent ne prend pas de S. Des câlins, il en voudrait tellement, ne serait-ce qu'un parent. 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Écoutez ça. Il

0: autre.
1: La version de Calogero vous a ému. Attendez d'entendre ce que Jean-Luc Reichmann a prévu pour vous.
2: Ouais, non, mais en plus, je pense que ça va plaire aux auditeurs. Si toutefois vous avez le cœur bien accroché, parce que en écoutant ça de ce petit garçon qui a perdu sa maman, c'est vraiment bouleversant. Mais là, le petit garçon en fait est seul dans sa chambre et Mathieu écoute quelque chose et il pensait que c'était pas lui, quoi qu'il arrive. Et puis il approche doucement et puis il entend ça. Alors il y a du bruit, hein, mais c'est normal, il entend ça au fond.
3: Il regarde par le vase
2: et il chante tout seul dans sa chambre. Et il reprend Calogero.
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2: Et ça, c'est quelque chose de
1: c'est
2: magnifique.
1: Beau.
2: Ah ouais, c'est.
3: Il se dit.

0: il a perdu sa maman. Et tous les soirs, il est seul dans sa chambre et il reprend cet air.
1: Cette chanson, qu'est-ce qu'il a dit, Calogero ?
0: Calogero, il n'a pas vu encore,
1: ouais.
0: Mais je pense que ça va le toucher au plus haut point, parce que en fait, je pense que effectivement, on est tous là pour les enfants. Il faut pas les oublier. C'est toujours des problèmes de grands. En fait, ce qu'il y a de bien, nous, avec les auteurs, c'est qu'on essaye de se mettre à la place de l'enfant, du regard de l'enfant. C'est les prendre pour des vraies personnes. On dit toujours, ah oui, mais c'est un enfant, c'est pas grave, etc. Mais quand, t'inquiète pas, il est dans sa chambre et il fait rien. Il est dans sa chambre, mais il est avec qui, il est avec quoi, il a le monde au bout des doigts sur ses ordi, sur ses smartphones, ouais. Sur ses tablettes. Mais ne les laissons pas. En plus, ceux qui, tout comme ce petit enfant qui a perdu ses parents dans un accident de voiture, qui rêve et qui chante en imaginant les traits de sa maman, de son sourire, de son regard, de ses yeux qui brillent. Voilà, ne lâchons jamais la main de nos enfants. Voilà, c'est les messages pour lesquels. Les messages pour lesquels je me bats depuis que je suis tout petit, bien évidemment. La différence, parce que oui, avec ma tache sur le nez, j'en ai bavé. Oui, il y a toujours pire que moi, puisque ma petite sœur, comme vous le savez, est handicapée, sourde profonde. Donc il y a toujours pire. Mais on l'a vécu. Donc aujourd'hui, si on n'est pas dans la transmission et dans l'écoute de nos enfants, on ne sert à rien et il faut se sentir utile.
1: Merci beaucoup, Jean-Luc Creschman. Je suis sûre que vous avez fait beaucoup de bien à beaucoup de monde ce soir avec ce passage dans Décibels dont nous nous souviendrons. Et je vous redonne, les amis, les informations essentielles. Léo Mattei, Brigade des mineurs. Nouvelle saison et nouvelle coéquipière pour Léo Mattei. Donc ça a commencé avant-hier. Si vous avez raté les épisodes de jeudi, pas grave, il y a TF1+.
0: Bravo, vous avez bien appris le truc.
1: Bien appris, tous les jeudis soirs, les nouveaux épisodes de Léo Mattei et Jean-Luc Creschman aussi, tous les jours à midi.
0: Ah oui, pareil, midi moins 5, ouais, c'est
1: ça. Oui, c'est ça, pour les 12 coups de midi.
0: Ah oui, c'est ça. Les 12 coups de midi, oui, c'est ça.
1: On a 5 secondes pour dire au revoir. 3, 2, 1, bisous.
0: On vous aime. Bonne Saint-Valentin, soin.
1: Merci d'avoir écouté les meilleurs moments de Décibels. Demain, retour aux affaires avec Big Flo et Oli à 20h sur votre radio, ici. Salut.
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2: Bonjour, bon dimanche, sous vos applaudissements, c'est Willy vient déjeuner chez vous, numéro 1048.
3: Ça pilache.
2: Bonjour la tribu.
4: Bonjour.
2: Alors, qui est là aujourd'hui? Nicolas Malabeuf, notre enfant de la télé. Bonjour mon bon Nicolas.
5: Bonjour Willy, bonjour tout le monde.
2: Et Fabien Imo, notre geek. Bonjour mon Fabinou.
6: Bonjour Willy, bonjour à tous.
2: Et bienvenue à tous. Voilà, c'est reparti pour votre émission utile. 55 minutes pour apprendre, comprendre et s'amuser de l'actu avec nos invités, nos chroniques, notre musique, nos cadeaux. Notez bien les dossiers du jour. Dans un instant, le site officiel qui gère les papiers d'identité, là où l'État nous oblige à aller pour dématérialiser nos papiers, ben ce site a été piraté il y a quelques jours. Les données de 12 millions de Français seraient concernées, dont les miens. Vous avez reçu le mail, moi ça y est, ouais.
6: Ah bon,
2: moi j'ai été piraté cette semaine.
6: Non.
2: Et voilà, mes amis, moi qui ne gagne jamais rien, ben là ça y est, j'ai gagné le gros lot. Alors est-ce que ça craint ou pas pour moi? Est-ce que ça craint pour vous d'avoir nos données personnelles entre les mains de pirates? On en parle dans une minute. Et à 12h30, les pressings seraient en danger. Le télétravail ou la mode de la fast fashion font qu'on apporte de moins en moins nos habits au pressing ou à la blanchisserie. Eh bien, qu'en est-il vraiment? Est-ce qu'un 5 à 7 au 5 à sec, c'est bientôt niette? Eh bien, la réponse dans 20 minutes. Et bien sûr, vous le savez, vous faites partie de cette tribu. Réagissez d'abord sur le groupe.
6: Oh, alors, sur le groupe Facebook.
2: Il n'est pas piraté, ce groupe.
6: Non,
2: jamais.
6: Non, jamais piraté. On est quand même plus de 7500 sur ce groupe.
2: C'est bien.
6: Pour nous retrouver, vous tapez Youpi Live avec Willy Rovelli, c'est sur Facebook, c'est gratuit, beaucoup de messages. Donc nous avons eu un message de Joël Data.
2: Ah oui.
6: Elle a posté une photo d'un brin de muguet récolté dans son jardin, car le muguet est en avance cette année. Il n'y aura plus de muguet le 1er mai.
2: Il va falloir l'offrir le 1er avril.
6: Le 1er avril,
2: pour changer. Pas.
6: Et Richard, tiens, lui qui est jardinier, il fait partie aussi de notre groupe Facebook. En ce moment, il récolte des asperges.
2: Il les mange
6: avec un petit peu de crème à la moutarde.
2: J'adore les
6: petite
2: asperges.
6: Petite astuce. Merci, continuez à réagir sur le groupe Facebook, c'est gratuit pour nous. Trouvez-vous, tapez Youpi Davi avec Willy Rovelli.
2: Merci beaucoup. Et puis réagissez aussi par téléphone, évidemment. Appelez-nous quand vous voulez. C'est la libre antenne du week-end. Vous faites partie de cette tribu. C'est la plus grande émission de radio du monde. Vous êtes tous des chroniqueurs. Tous. 0810 055 056. Et vous repartez avec quoi, mon bon Nicolas?
5: Eh bien, vous repartez avec une carte carburant qui a beaucoup de points communs avec vous.
2: Ah,
5: elle
2: bon
5: est succulente. Et elle vaut 100 euros, mais beaucoup moins cher que vous.
2: Beaucoup plus que 100 euros. Oui. Ne donne pas cette idée à nos patrons, malheureux. Merci beaucoup. Est-ce qu'on a tout dit?
5: On a tout dit.
2: Alors allons-y, parce que là, voilà,
0: on passe
2: Coca-Cola.
0: Willy vient déjeuner chez vous.
2: Allez, ouvrons notre premier dossier. Bonjour Julien Pellabert.
7: Bonjour Willy.
2: Bienvenue ici, mon cher Julien. Alors, vous êtes le fondateur de l'Institut de négociation et de recherche appliquée, le seul Français classé dans le top 30 mondial des meilleurs négociateurs professionnels.
7: Wow.
2: Vous intervenez aux côtés du RAID dans des situations de cyber-rançon, de piratage de données, de prise d'otages et de conflits de haute intensité. Alors, on va dire un mot de votre fonction dans un instant. Mais d'abord, Julien, 12 millions de Français, dont moi, qui sont fait pirater leurs données ANTS, là on est sûr de ce chiffre, c'est vraiment 12 millions?
7: Oui, on estime entre 12 à 19 millions,
2: oh
7: là aujourd'hui
2: le
7: chiffre c'est 11,9.
2: Ouais.
7: Alors, ce qu'il faut savoir, c'est que, un, c'est une estimation, et deux, le nombre de documents officiels numérisés qui ont été compromis, c'est zéro. C'est-à-dire qu'il n'y a aucun scan de passeport, de carte nationale d'identité qui ont été compromis. Ce qui a été compromis, c'est vraiment de la métadonnée, c'est-à-dire nom, prénom, date de naissance, coordonnées de contact.
2: Mais quand même, ça craint déjà qu'on nous ait piqué ça?
7: Ah, bah, c'est un petit peu.
2: Un petit peu.
7: Il y a une double conséquence. Il y en a un, déjà immédiatement pour l'usager, et deux, il y a un impact réputationnel pour l'État.
2: Ouais.
7: Pour l'usager, c'est que ça va permettre, si vous voulez, des campagnes de phishing ultra personnalisées. Mmh. Imaginez cette information dans les mains de cyberhackers,
2: bah
7: vous
2: ouais
7: allez pouvoir recevoir un SMS avec un faux PV, par exemple.
2: Ah ouais,
7: bah, vous rentrez nom, prénom, et c'est parti. Mmh. Ça va vous coûter de l'argent. Et puis après, ça va avoir un impact pour l'État, déjà. En France, on estime en 2025, une cyberattaque, elle coûte en remédiation pour une entreprise. Donc la partie de remédiation, c'est toute la partie d'audit, de sécurité qui va avoir lieu derrière pour renforcer les mesures, à 450 à 500 000 euros à peu près. Voilà. Pour l'État, on peut penser que ça va être en millions d'euros.
2: Ah bah ça va lui coûter. Bon, de toute façon, on a plein d'argent, Julien, c'est pas très très grave ça.
7: Oui, on a trop d'argent, on n'est pas en déficit. Et puis ça a aussi un impact réputationnel. Hein.
2: Ouais, bah oui, voilà, parce qu'on nous dit...
7: C'est une dégradation de la valeur de signature de l'État.
2: Exactement, parce qu'on nous dit, allez-y, allez sur ces sites qui sont protégés, mettez-y vos données, etc. Puis en fait,
6: on s'est piraté quand même.
2: Quoi.
7: Si l'ANTS ne peut plus garantir la sécurité de vos titres, en fait, c'est tout un processus de confiance qui peut potentiellement s'effondrer.
2: Exactement. Alors là, déjà, comment on sait là, si on a été piraté là, cette semaine ?
7: Là, on peut aller sur le site de l'État pour vérifier directement si nom, prénom, si vous avez été piraté. Après, est-ce que vous allez pouvoir faire grand chose derrière ? Ça ne changera pas grand chose. Ouais.
2: Voilà, c'est ça. Moi, j'ai reçu un mail cette semaine. C'est un vrai mail,
6: C'est les pirates du pirate.
2: Ah oui.
6: Ça commence à devenir compliqué.
2: C'est très compliqué, oui.
7: Mais il va falloir vraiment vérifier ça. Il va falloir, en fait, il va falloir être extrêmement vigilant dans les 6 prochains mois pour les usagers français.
2: Ouais, c'est-à-dire.
7: Tant par mail que par SMS.
2: Ouais.
7: Bah, dès que vous allez recevoir un mail ou un SMS, dès qu'on va vous demander de rentrer des coordonnées, carte bancaire ou autre, il faut être extrêmement vigilant aujourd'hui.
6: Il faut pas le faire.
2: Ça, en gros, on le fait jamais, Julien. C'est ça. C'est-à-dire que si on reçoit, quelqu'un, je sais pas, je vous dis n'importe quoi, n'importe quel organisme qui nous envoie un SMS pour dire il faut faire ça, à la rigueur, le mieux c'est d'appeler l'organisme derrière pour vérifier,
7: Le premier réflexe qu'on pourrait avoir, c'est déjà de regarder l'URL, parce que si ça redirige vers une URL qui est un peu étrange, il faut extrêmement être vigilant. Mais maintenant, il y a des URL qui sont très très proches, un signe près, à un caractère près. Le plus simple, effectivement, c'est d'appeler. C'est la banque, c'est l'État.
2: On vérifie.
7: Il faut savoir que ces organisations étatiques ou bancaires ne vous demandent jamais ces coordonnées de vive voix généralement.
2: C'est ça.
7: Donc c'est la première chose.
2: Voilà. Et si on nous demande d'agir dans l'urgence aussi, ça peut être un signe, c'est un indice, non ?
7: Exactement. Voilà. Dès qu'on va vous mettre une pression émotionnelle, dès qu'on va arguer l'ultimatum, l'urgence, ça diminue votre charge mentale, ça diminue votre lucidité en fait dans la prise de décision. Ce qu'on attend, c'est que vous fassiez des erreurs. Et donc plus c'est urgent, plus c'est le moment de prendre son temps, d'être calme et d'être réfléchi.
2: Et vous alors, vous négociez parfois donc avec des hackers, c'est ça ? C'est votre métier ?
7: Oui, alors on accompagne, on assiste des organisations sur la conduite de leurs négociations et on intervient effectivement dans le cas de cybercriminalité, donc avec des hackers. Parce qu'en fait, il faut savoir, on entend le hacker un peu comme l'étudiant talentueux qui est dans une cave.
2: Avec des lunettes.
7: C'est pas du tout. Oui, non, mais c'est pas du tout le cas. Et en jogging, non, pas du tout.
2: Non.
7: Là, vous êtes face à ce qui s'est passé pour l'ANTS. C'est des organisations criminelles qui sont structurées comme des PME, avec différents niveaux, si vous voulez, de hiérarchie, et qui vont bloquer de la data.
2: C'est ça.
7: Donc, qui pour eux vont travailler et qui vont demander en contrepartie d'être rémunérés. Et donc, vous allez négocier avec ces organisations, pas forcément pour payer, c'est pas le but, il y a une vraie doctrine par rapport à ça, mais pour gagner du temps, pour vérifier qu'ils aient bien l'information, qu'ils aient bien la capacité de la débloquer, mais surtout que c'est gagner du temps pour que la partie IT, donc informatique, puisse récupérer la donnée, la sécuriser. Et donc, la négociation, elle est extrêmement importante dans ces moments-là.
2: Dans ces moments-là. Bon, bah, disons, c'est passionnant. Merci infiniment, Julien Pélabert, et merci pour, les infos. Voilà. Donc, soyez prudents, les amis, tous ces prochains mois, là, si vous recevez des mails ou des SMS, un peu bizarres.
6: Et ne donnez jamais vos coordonnées bancaires.
2: Voilà. Alors, moi, ça se trouve, il y en a d'autres dans le monde qui vont s'appeler Willy Revelli maintenant. Parce que là,
6: les pauvres.
2: Ça aurait pu être pire, Nicolas Malabeuf, t'imagines? Merci beaucoup, Julien Pélabert, négociateur professionnel cybercriminalité. Dans un instant, c'est vous que je veux entendre, c'est la libre antenne du week-end, on parle de quoi avec toi mon bon Fabinou ?
6: L'actu web de la semaine, et j'ai décidé de vous faire plaisir, Willy.
2: Ah.
6: Je vais évoquer votre chanteur mort préféré.
2: C'est pas vrai,
6: on n'arrête pas d'en parler depuis quelques jours.
2: Merci beaucoup, c'est dans un petit instant, mais d'abord, tiens, on va écouter Joe Dassin. Il était une fois nous deux. Bon, écoutons Joe Dassin, mes amis. Tu crois qu'il y a eu des Willy Malabeuf ?
6: Ah, c'est pas mal.

0: hein. Il était une fois nous deux, bien évidemment.
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0: Fabien et mon autre geek, alors.
5: Il est l'heure de la mise à jour toute l'actu web de la semaine et on démarre avec le chanteur mort préféré de Willy Revelli. Cette semaine, le biopic de Michael Jackson est sorti au cinéma.
0: Ça marche très fort.
5: Et le Grand Rex, c'est un cinéma à Paris, a une idée originale. Avant la diffusion du film mercredi soir, ils ont organisé un concours du petit cri, vous savez, de Michael Jackson.
0: Ah oui, c'est bien ça.
5: Écoutez, les fans se sont fait plaisir.
0: C'était pas mal, c'est vrai. Beaucoup de doigts coincés dans les portes, c'est apparemment.
6: Bel hommage.
0: Ouais, en tout cas, ouais.
5: Et puis, c'est pas du tout énervant avant de regarder le film. Et sur TikTok, j'ai trouvé alors un autre fan de Michael Jackson. Il s'est filmé toute une journée en train d'imiter son idole, hein, Michael Jackson. Résultat, sa mère a pété les plombs.
0: Adam.
5: Voilà comment faire un câble à sa mère imiter Michael Jackson toute une journée. Toujours dans l'actu web de la semaine, je vous présente Émilie Tricheur. Elle est originaire de Louviers dans le département de l'Eure. Elle est en train de développer Oyami. Oyami, c'est une toute nouvelle application faite pour courir entre femmes.
7: Je me suis mise au sport il y a quelques mois et c'est vrai que j'avais du mal à trouver la motivation et de me sentir en sécurité toute seule. Du coup, j'avais demandé à une copine de courir avec moi et j'ai vu une vraie différence où je me suis sentie beaucoup plus libérée de concentrer uniquement sur ma pratique, ma foulée, ma respiration.
5: Voilà une belle idée pour courir en toute sécurité entre femmes. Voilà, c'est tout nouveau, ça va sortir cet été partout en France. Bravo Émilie pour cette création. Et on termine l'actu web de la semaine en beauté, tout en poésie, avec notre Patrick Sébastien National.
0: Bah voilà.
5: Souvenez-vous, la semaine dernière, on avait écouté Raymond, sa nouvelle chanson.
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5: Ça sent le tube de l'été quand même.
0: C'est bien.
5: Eh bien, si vous aimez... J'ai une très bonne nouvelle. Alors. Patrick Sébastien vient de dévoiler il y a quelques heures un nouvel extrait de son album. Après Raymond, voici la chanson Delphine. Attention à la rime riche.
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0: Et bien voilà. Delphine, la nouvelle. Non, mais il cartonne, hein, des millions d'écoutes hein, pour ce nouvel extrait. Si vous aimez, alors encore une bonne nouvelle, il a sorti bien un album hein, avec plein de chansons.
1: Il est prolixe, hein.
0: Merci. Alors j'ai les titres des chansons. Il est beau le cucu,
1: j'ai
0: pas mal.
1: Oui, c'est vrai aussi.
0: Rappelle-toi Marguerite, j'ai pas envie de savoir la suite. Ou encore les Nibars, chanson féministe.
1: Ouais,
0: et bien voilà, merci Patrick Sébastien.
2: Très poétique. Hein.
3: Belle idée cadeau pour la fête des mères. Merci beaucoup, Fabinou. Merci.
0: C'est pour ça.
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3: Ça va, Séverine?
5: Ça va, et vous?
3: Bah, ça va très bien, mon chouchou. Tu nous appelles d'où déjà?
5: De Châteauroux, dans l'Indre.
3: Dans l'Indre, Châteauroux, dans l'Indre. Tu vas acheter l'album de Patrick Sébastien, c'est vrai?
5: Je ne sais pas.
3: Ah bah ouais.
5: Ça, pourquoi pas?
3: Bah parce, que, tout, hein. Parce que Séverine aussi, ça rime avec. Voilà, donc voilà, on devrait. Tu devrais y penser, Séverine. Tu voulais réagir sur quoi, ma Séverine? Sur le piratage. Piratage?
5: Oui.
3: Ah, vas-y.
5: Oui, il y en a marre.
3: Bah voilà. Tu reçois beaucoup d'appels,
0: tous
3: de trucs
0: jours.
3: Un peu bizarres, toi?
5: Ah oh, oui, des appels sans arrêt, hein, ça n'arrête pas. Hein.
3: Ouais, ça n'arrête pas. Et donc tu fais attention ou à chaque fois tu te fais avoir? Non, tu fais gaffe quand même.
5: Non, mais il paraît qu'il y a, avec certains téléphones, on peut régler pour les bloquer. En fait.
3: Ah ouais,
2: bon, ça marche pas tout le temps. Hein.
3: Ça marche pas tout le temps.
5: Ah oui. Oui.
3: Bah du coup, Séverine, on en profite pour vraiment, on insiste un peu, mais bien faire passer le message. Tombez pas dans le piège, les amis. Répondez jamais à des SMS, même à des mails.

0: Au mieux que vous vous rappeliez derrière, voilà, l'organisme qui vous envoyait le truc pour vérifier. Tu fais quoi dans la vie, ma Séverine?
1: Je travaille en maison de retraite.
0: Ah, oh, beau métier, très utile. Bravo, ma Séverine. Compliqué, mais très utile. Bravo, ma Séverine. Merci d'être passée nous faire un petit coucou. Tu vas faire
1: et
0: quoi?
1: Oui, j'avais un très grand rêve, mais j'ai dit, il faut que je lui en parle.
0: Ah, vas-y, parle-moi. Vas-y.
1: En fait, c'était d'aller visiter Fort Boyard.
0: Ah, alors Séverine, je vais te dire la vérité, on me le demande à peu près 600 fois par jour. Il va vraiment falloir que j'organise une fois, je sais pas, des autocars et qu'on aille tous là-bas. Mais malheureusement, c'est pas encore ouvert au public.
2: Il y a une bonne nouvelle, c'est qu'il va bientôt ouvrir au public.
0: Peut-être
1: c'est
0: bientôt.
1: C'est pas vrai. Voilà. Ah bon?
0: Ouais, peut-être. Là, ils sont en train
2: après
0: de faire des travaux.
2: Ils font des travaux.
0: Voilà.
2: Hein.
0: Enfin bon.
1: Ah, super.
0: Voilà,
1: bah,
0: c'est...
1: Bon, bah, d'accord.
0: Après, si tu payes, on peut s'arranger.
2: Oui,
0: ça, t'inquiète. Moi, tu payes, moi je te fais visiter tout ce que tu veux, Séverine. C'est pas de problème. Bon, en tout cas, on note ça, ma Séverine. Je t'embrasse fort. Merci d'être passé nous voir et tu repars évidemment avec
2: ta sélection pour la carte carburant. Et ce n'est pas une arnaque, nous.
0: Non, ah non, pas du tout. Merci beaucoup, ma Séverine. On t'embrasse très très fort. Allez, dans un instant, on vous présente un invité pas banal parce qu'on aime vous présenter des invités pas banaux. Mais d'abord, voici Louane avec conduire.
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0: Allez, comme promis, place à la personne pas banale du dimanche. Bonjour Quentin Godet.
3: Bonjour.
0: Bienvenue ici, mon cher Quentin. Alors, vous avez la trentaine et vous êtes triple champion d'Europe. Mais triple champion d'Europe de quoi ?
3: Eh ben, de yo-yo.
0: Voilà. De yo-yo. Mais yo-yo, le yo-yo, le vrai yo-yo.
3: Hein. De ce petit jouet depuis des années.
0: Voilà, le
3: c'est
0: yo-yo.
3: Ça, c'est ça.
0: Voilà, pouvez-nous dire c'est quoi le yo-yo ? C'est ce le jouet.
3: C'est ouais, le... alors c'est ce jouet qui monte et qui descend, voilà. Attaché au bout d'une ficelle. Sauf que on a cette image-là du yo-yo de tout le monde, mais en fait, il y a eu énormément d'évolutions techniques avec des roulements à billes, d'autres matériaux.
0: Incroyable.
3: Et en fait, ce qu'on fait avec, ça n'a plus rien à voir avec ce qu'on faisait avec il y a des années.
0: Ouais, voilà. Parce que maintenant, c'est plus comme des, c'est plus du jonglage. Vous êtes limite un jongleur, en fait, hein.
3: Ah oui, carrément.
0: Voilà, carrément.
3: Moi-même, 100% un jongleur.
0: Voilà.
3: Je jongle aussi avec des balles, des diabolos, plein de choses.
0: Ah oui, voilà.
3: C'est ma spécialité, le yo-yo, ouais.
0: Voilà, 100% jongleur. Et donc, mon cher Quentin, il y a donc des championnats de yo-yo?
3: Ouais, tout à fait.
0: Okay.
3: On a chaque année le championnat de France, chaque année le championnat du monde, presque chaque année le championnat d'Europe aussi.
0: Ouais. Bah dis donc trois fois champion d'Europe hein, pour vous. Donc ça se passe comment alors les championnats, c'est quoi? Vous êtes combien, etc. Comment ça se passe?
3: Alors on est combien, ça dépend vraiment des championnats. Au championnat du monde, on est quand même nombreux. Championnat de France, d'habitude on est très peu, mais comme la discipline est en train d'évoluer dans le pays, on commence à être un petit peu plus.
0: Okay.
3: Et du coup, bon, on fait des freestyles, des démonstrations sur scène avec une musique, et on est noté sur la technique et l'artistique.
0: C'est trop bien. Et Quentin, et vous êtes combien en France à vivre du yo-yo?
3: Alors à vivre, il y a que moi.
0: Il y a que Quentin. Voilà, Quentin, c'est le seul en France à vivre du yo-yo. Et en gros,
3: il y en a plein d'autres qui ont un très bon niveau, etc., mais qui ont d'autres travail à côté. Qui ont rien à voir. Ouais.
0: Bon, dis donc. Et vous pouvez nous dire une fourchette à peu près. Vous gagnez combien grâce au yo-yo, en gros hein.
3: En vrai, c'est considérer que c'est vraiment le métier de jongleur. Donc, il y en a qui peuvent, en fonction du nombre de spectacles et tout, gagnent beaucoup plus ou moins. C'est très, très irrégulier. Il y a des mois, je peux gagner très peu, d'autres beaucoup plus.
0: Ouais.
3: On va dire sur l'année, peut-être un SMIC ou quelque chose comme ça.
0: D'accord.
3: Je sais pas comment
0: c'est. Voilà,
3: c'est vraiment une estimation. Mais en tout cas, je vis très bien sans avoir de problème financièrement.
0: C'est génial. Franchement, c'est trop, trop bien. Donc, jongleur, vous nous l'avez dit. Comment ça se passe, auprès de votre famille, vos amis, là, quand vous leur dites je suis champion de yo-yo? Les potes, là, tout ça, ils disent quoi?
3: Les potes, ils trouvent ça cool. Après, les gens que je rencontre pour la première fois en soirée, ils se posent quand même des questions. Quand tu dis, tu fais quoi dans la vie? Je dis, je fais du yo-yo. Ils font comment ça?
0: Il a bien bu, mon Quentin.
3: Mais après, je montre. J'ai toujours un yo-yo dans la poche, quelque chose.
0: Toujours.
3: Et dès qu'on fait une démonstration, ça change la donne aussi.
0: Non, mais c'est trop bien.
3: Tout de suite, ils vont, en fait, c'est impressionnant comment ça marche et tout. Et j'explique un peu comment je travaille avec ça, quoi.
0: Et comment vous expliquez, mon cher Quentin, alors qu'il y a de plus en plus de Français qui s'y mettent, là, au yo-yo, là, parce que vous nous dites que vous êtes plus nombreux en championnat. Comment ça se fait?
3: C'est quand même beaucoup grâce à nous. Du coup, on a l'association française de yo-yo qui essaie d'organiser plus d'événements depuis quelques années. On a réussi à faire venir des joueurs internationaux pour le championnat de France, pour donner plus de crédibilité à l'événement. Et moi, j'ai pas mal d'élèves aussi, donc je donne des cours un peu partout j'essaie d'agrandir la communauté.
0: C'est trop bien.
3: Surtout ma vie en faisant du spectacle et en donnant des cours.
0: C'est trop bien. Donc il y a la Fédération française de yo-yo. Non mais c'est trop trop bien. Voilà, la prochaine compétition pour Quentin Godet, c'est quand? C'est où? C'est quand?
3: C'est pas trop prévu finalement.
0: D'accord.
3: Je vais sortir un peu du monde de la compétition. C'est pour ça aussi.
0: Mon Quentin. Mais un triple champion, il est déjà à la retraite, lui. 30 ans, il est déjà à la retraite.
3: Ça fait une quinzaine d'années que je concours aux compétitions et tout. Donc là, je veux mettre les jeunes aussi en valeur. Le prochain événement où je vais, c'est en juin, le championnat d'Angleterre. Je serai invité d'honneur et du coup juge sur l'événement.
0: Dis donc.
3: Et je vais aussi au championnat du monde au Japon en août. Mais je concours. Mais je concourrai pas. C'est le premier championnat du monde où je concourrai pas.
0: Apprécier
3: l'événement d'une autre manière.
0: Bon, en tout cas, bravo. On voulait mettre en avant.
3: Merci.
4: Vous ne connaissez pas.
0: Triple champion d'Europe de yo-yo. Merci infiniment, Quentin Godet. Merci beaucoup. Et vive la France.
4: La France
0: qui rayonne grâce à Quentin.
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2: Allez, partons gaiement vers la deuxième demi-heure de votre talk show du dimanche. Alors ici, c'est comme la messe du dimanche,
3: mais en pas pareil.
2: Sinon, c'est la même chose. Dans un instant, on parlera des pressings qui ont un petit coup de chaud. Et votre tribu est là, notre enfant de la télé, Nicolas Malabeuf. Ça va, mon Nico?
4: Super. Super. Qu'est-ce que vous dites?
2: T'as mis un pantalon blanc comme moi aujourd'hui.
4: Oui, plutôt beige.
2: Mais... Ah, toi, c'est beige,
4: ouais,
2: toi?
4: C'est beige.
5: Ah, oui, mais je connais pas les couleurs. Ah, oui,
2: dis donc, il est svelte, hein, il a levé sa jambe.
4: Allez,
2: pour montrer. Dis donc, hein, il est souple, hein, bravo, mon Nico. Et toi, t'es habillé comment, toi?
5: Jean.
2: Petit jean, tout clair, simple. Fabien Imo. Oui, bah, c'est bon, j'ai compris. Le slip, quelle couleur?
4: C'est bon, ça va, ça. Il n'y en a pas.
2: Notre spécialiste web, Fabien Imo. Alors, qu'est-ce qui se passe sur le groupe Facebook? Un jour, il faudra qu'on mette les vêtements. Tiens, on demandait à nos auditeurs de mettre leur tenue
4: du dimanche.
2: Oui, un jour,
4: le tenue du dimanche. Donc le groupe Facebook, c'est complètement gratuit pour nous rejoindre. Pour nous rejoindre, donc c'est Youpi la vie avec Willy Rovelli. On aime vous lire. Alors là, il y a Cédric Dumont. Il a posté ce week-end barbecue entre amis. Ça fait du bien.
2: Ah, oui,
4: ça c'est
2: bien,
4: pas mal.
2: Ça, c'est...
4: Avec
2: week-end
4: le beau temps.
2: Barbecue, ouais.
4: Le beau temps, c'est pas mal. Et nous avons Christiane. Elle fait un vide grenier du côté de Perpignan ce week-end.
2: Ah, aussi,
4: c'est le grand retour des vides greniers en ce moment. Donc continuez à réagir sur le groupe Facebook. C'est gratuit. Youpi la vie avec Willy Rovelli.
2: Voilà. Et appelez-nous un 0810 055 056 pour réagir sur ce que vous entendez. Et on part avec quoi aujourd'hui, mon Nicolas?
4: Eh bien, on m'étange 100 euros de carburant et on rappelle l'un d'entre vous en fin d'émission.
5: Nous aussi, je vous aime.
2: Ah là là là là. Mais d'abord, si vous n'avez pas suivi l'actu, pas de panique, l'actu vous suit. Il est temps pour moi de mettre les points sur les i.
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2: Et on commence avec le maire de Cannes, David Lisnard, qui réclame une offensive anti-drogue pendant le Festival de Cannes. Oui, bon, annule le Festival de Cannes, ça sera plus simple à mon avis. Après, il faut être raisonnable, David. Souvent à Cannes, il y a des films de 4 heures en langue moldave sur la transhumance des moutons dans une famille queer confrontée au cancer du patriarche analphabète. Franchement, si t'es pas défoncé, tu peux pas suivre. La marque Durex signale qu'à cause de la montée du prix de pétrole, les préservatifs coûteront plus cher. Et on s'en rajoute à ça, le prix du paquet de club va vraiment falloir être blindé pour fumer après l'amour. Des capotes plus chères, bon bah pas le choix. Comme mon slip, la prochaine fois, je leur mets à l'envers. De toute façon, avec cette guerre en Iran, on se fait baiser de tous les côtés et sans préservatif. On va pas tarder à trouver des gars barbès. Et capote. Une étude révèle que la pollution à la drogue venue des consommateurs de cocaïne avec les eaux usées qui se déversent dans les rivières font que les saumons exposés à la coke nagent plus que la normale. Tellement plus qu'on a même trouvé des traces de saumon dans le nez de Pierre Palmade. Oh. C'est ce qu'on appelle des saumons complètement fumés.
4: Fumé, ouais.
2: Ça m'étonnerait pas que les saumons remontent aussi la Méditerranée pour aller faire un tour sur la croisette. La prochaine fois, Mathieu Delormeau pourra plaider qu'il n'a pas pris de coke, mais qu'il a été victime d'une tranche de saumon. À Cannes, David Lisnard envisage donc d'interdire les petits fours avec du saumon. Une japonaise de 32 ans a épousé un avatar virtuel créé avec ChatGPT. Quand il faudra descendre les poubelles ou déplacer un meuble, là, elle se rendra compte que le virtuel finalement, c'est pas si bien. Un an déjà que le pape François repose pour l'éternité à Rome, dans la basilique Sainte-Marie Majeure. Oui, parce que Sainte-Marie Mineure, ça a encore créé le bordel. Enfin, la question du jour. Ah bah tiens, le pape François, justement, était un pape moderne. Il avait même envoyé un message dans l'espace, eh oui. Est-ce que c'était une prière urbi et orbite?
3: Ouh.
2: Eh ben, vous avez 2 heures. Malheureusement, dans 249 jours, c'est fini 2026.
4: Bravo.
2: Voilà, dis donc, cette histoire de cocaïne, les saumons.
5: Ils sont cocaïneux.
2: Tu te rends compte? C'est-à-dire que tu manges du saumon, on est tous drogués, là, mes amis. Allez, dans un instant, on va parler de quoi? De blanchisserie, de pressing. Mais là, si vous avez un petit coup de mou, là, on n'est pas bien. On n'est pas bien. Mais heureusement, j'ai la solution. Si t'as un petit coup de mou, t'écoutes ça. Et quand je te dis à toi, tu me fais un joli palabapapala. Et là, tu vas retrouver la
5: fin.
2: Regarde, là, t'es pas bien. Là, t'es pas bien.
5: Carburant.
2: On a la marre du carburant.

0: avec Diavolo in Me. Oui.
1: Ah oui.
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0: moi. Faut que je prévienne Zucchero parce qu'il il passe bientôt à Lyon.
1: Oui.
0: Et Mamma Rovelli, elle va prendre le bus. Elle va aller jusqu'à Lyon, t'imagines, pour voir Zucchero. Donc faut que je le prévienne. Ah oui, parce que là, elle est capable de monter sur Vandergel Time et tout. Ma mère, elle est folle, hein, vous savez. Donc faut que je prévienne Zucchero très très vite. Allez, ouvrons notre nouveau dossier. Bonjour Stéphane Cohen.
4: Bonjour.
0: Bienvenue ici, mon cher Stéphane. Vous êtes le vice-président de la Fédération française des pressings et des blanchisseries. Alors, j'ai lu l'autre jour que depuis le milieu des années 2000, il y a plus de la moitié des pressings qui ont disparu en France. C'est vrai, ça?
4: C'est vrai que depuis les années 2000, il y a beaucoup de pressings qui ont disparu, mais c'est quelque chose qui s'est beaucoup atténué depuis 2015.
0: Très bien. Il s'est passé quoi? Enfin, pourquoi il y en a eu autant qui ont fermé leurs portes, à votre avis?
4: Parce qu'il y en a beaucoup qui avaient ouvert, et puis il y a eu la fin du perchloréthylène qui a fait que certains pressings n'ont pas eu envie de réinvestir à ce moment-là.
0: C'est quoi le perchloréthylène? C'est qui ça?
4: Alors, on va simplifier en appelant ça le perchlo. C'était en fait quand on va faire nettoyer des vêtements dans un pressing, dans une teinturerie, on faisait du nettoyage à sec avant. Le nettoyage à sec était fait avec un solvant. Et donc un des solvants qui existait, c'était le perchloréthylène.
0: D'accord.
4: Qui abîmait la couche d'ozone. Et donc en France, ça a été interdit.
0: Très très bien, très très bien. Est-ce que quand même le fait que voilà qu'on ait un petit peu changé nos habitudes entre le télétravail, la fast fashion, tout ça, est-ce que quand même ça fait qu'on y va un petit peu moins dans les pressings?
4: Ouais, tout à fait. On y va. En tout cas, il y a deux. Le marché c'est scindé. Je dirais en deux blocs entre des gens qui achètent des vêtements très très peu chers et qui soit n'y vont plus, soit vont chercher des pressings très très très peu chers.
0: Ouais.
4: Mais aussi certaines personnes qui du coup les mêmes finalement qui investissent dans la fast fashion vont aussi des fois investir dans des vêtements très haut de gamme.
0: Ouais.
4: Et là, ils vont vraiment avoir besoin d'un pressing plutôt très luxe pour pouvoir l'entretenir. Et donc voilà, on a scindé vraiment le marché en deux et le milieu de gamme, lui, n'existe plus vraiment.
0: Moi, en me promenant un peu, j'ai vu que des pressings c'était beaucoup diversifié aussi, non ? Propose d'autres services aussi.
4: Oui, bien sûr, on va nettoyer par exemple les baskets, il y a des baskets, grosses demandes pour nettoyer des baskets.
0: Exactement, il y a de plus en plus qui font ça.
4: Ouais, pour nettoyer des sacs à main. Enfin, il y a beaucoup de gens qui achètent des sacs à main luxe, pareil, qui savent pas comment les nettoyer. Il y a eu beaucoup de, dans certains, enfin, c'est différent dans les grandes villes où il y a beaucoup de besoins quand même, malgré télétravail. Il y a quand même toujours beaucoup de gens qui portent des vêtements luxe. Et, je dirais, les zones de vacances où beaucoup de pressings sont diversifiés dans ce qu'on appelle des micro-blanchisseries.
0: Mmh.
4: Donc, ils vont travailler avec les Airbnb pour faire les serviettes ou les draps.
0: Voilà. Mmh. Et aussi des retouches, parfois, là. J'ai vu que moi, dans mon pressing,
4: c'est
0: des retouches.
4: Ah oui, bien sûr. Vous avez tout à fait raison, ça c'est quelque chose qui est très très important.
0: Je sais Stéphane, je suis très important dans la vie en général. Et là c'est bien de le repréciser. Les retouches alors, c'est bien ça.
4: Des retouches, des ourlets, mais il y a aussi des choses qui ont disparu et qui reviennent. Il y avait avant sur des pulls, on savait faire du remaillage ou du stoppage, vous savez sans doute pas ce que c'est que le stoppage.
0: Si, moi je vois, alors dis donc. Alors autant je ne sais pas qui est le papilène là. Et vous allez arrêter de m'insulter comme ça, mais autant, je ne sais pas ce que vous venez de dire, je sais ce que c'est. Alors, mais expliquez quand même pour les ignorants. Expliquez-le.
4: D'accord. Mais le stoppage, ça permet en fait sur un tissu où il y a un accro, pas de stopper pour pas que l'accro continue, mais de faire que en fait on ne voit plus du tout l'accro. Donc bien sûr, ça va pas se faire sur un vêtement qu'on a payé 10 euros, mais sur un vêtement sur lequel on tient beaucoup parce qu'on l'a payé cher ou parce que c'est un vêtement de famille, on est capable de faire disparaître le trou.
0: Exactement. Ben moi, je l'ai fait. J'ai fait disparaître le trou parce que dans mon placard, j'avais des mythes. J'ai des mythes.
4: Exactement.
0: Voilà. Vous voyez, Stéphane, c'est bien. Bon, alors, est-ce qu'il y a eu aussi...
4: C'est formidable,
0: je sais très bien. Est-ce qu'il y a eu aussi, à un moment donné, pardon, je recommence. Est-ce que c'est un métier qui attire encore les jeunes qui font... par exemple, moi, j'en avais un à côté de chez moi qui a fermé parce que le gérant était trop âgé, je veux dire. Il n'y a pas eu de repreneur.
4: Ouais, ça c'est super important ce que vous dites. Donc effectivement, on est à un moment où il y a sans doute 50 ans, c'était un chouette métier parce que c'était vu comme un métier d'artisanat.
0: Voilà.
4: Et ça s'est un peu perdu et on a beaucoup envoyé finalement les gens qui savaient pas quoi faire autre chose dans ce métier. Mais nous, on retravaille beaucoup justement à la fédération et on commence à avoir plein de jeunes aussi très dynamiques qui emmènent des gens qui voient ça comme effectivement de l'artisanat. En fait, quand on emmène son vêtement, sur différents types de métiers, mais quand on va plus sur le pressing haut de gamme, on va sur des gens qui, quand ils emmènent leurs vêtements, ils ont envie qu'on leur trouve une solution. Donc, comme vous l'avez dit, ça peut être de la retouche, ça peut être de la broderie. Il faut connaître, les tissus deviennent de plus en plus compliqués. Donc, on a besoin de gens experts et on a réactivé, là, cette année, le meilleur ouvrier de France aussi sur le pressing.
0: Il y a
4: plein de choses choses qui se créent.
0: Bravo, mon cher attirer. Stéphane.
4: Et c'est une profession où on n'est pas du tout si mal payé que ça. Et où il y a beaucoup de travail.
0: Mais non, il est très riche, Stéphane. Restez avec nous, Stéphane, une petite seconde. Je vous présente Annie qui est avec nous. Ça va, Annie?
1: Oui, ça va. Finalement, j'ai parlé de ça autour de moi. Ils m'ont dit, mais qu'est-ce que c'est ce sujet, quoi? Finalement, c'est un très, très bon sujet.
0: Merci, Annie, d'avoir commencé en disant qu'est-ce que c'est que ce sujet à la con, et finalement, non.
1: Je me suis documentée.
0: Bravo.
1: Et j'ai téléphoné à des pressings autour de ma petite ville.
0: Alors?
1: Des artisans.
0: Alors?
1: Et qui disent que c'est un métier difficile.
0: Mais et toi, tu y vas encore, Annie, chez le pressing ou à la blanchisserie?
1: Oui, quelquefois interrogé et pour savoir s'ils faisaient les daims, les peaux, etc. Mais évidemment, il y a de la concurrence avec l'industrialisation, comme disait le monsieur là, monsieur Cohen.
0: Stéphane Cohen, oui.
1: Et l'industrialisation qui prend évidemment tous les hôpitaux, les linges des hôpitaux, les grandes collectivités. Voilà. Et moi, il m'est arrivé d'être hospitalisée quelquefois. Et les draps qui reviennent, ils sont pas repassés. Comment? Voilà. Au pressing, non. Chez les artisans, ils repassent très finement.
0: Bravo, Annie.
1: Évidemment que c'est pas le même prix, mais c'est pas le même travail non plus.
0: Annie. Tu es où? Tu es dans quelle ville? Parce que tu nous as pas dit.
1: Alors, moi, je suis dans une petite ville de 12 000 habitants.
0: Oui. Ça me dit toujours pas laquelle. C'est un jeu qu'on fait.
1: Les
0: Vallons, c'est magnifique. Voilà. Merci beaucoup, Annie, d'être passée nous voir. Tu repars avec ta
2: sélection pour la carte carburant de 100 euros.
0: Exactement. Et Stéphane, merci beaucoup. Vous faites aussi des trucs à domicile parce que pour nettoyer mon canapé.
4: Nous, mais tout à fait. En fait, il y a beaucoup de pressing. Alors, ça, c'est possible dans les grandes villes de bien sûr, d'aller faire des collectes à domicile.
0: Il faut nettoyer mon canapé, Stéphane. Je te donne mon adresse. Tu viens me nettoyer le canapé parce qu'il y a des taches. Merci beaucoup, Stéphane Cohen, vice-président de la Fédération française des pressings et des blanchisseurs. Très sympa, Stéphane. Merci beaucoup. Passez une belle journée. Allez, dans un instant.
2: Non, sérieusement, est-ce que vous repassez vos vêtements? J'ai envie de savoir.
0: Pourquoi?
2: Non, où vous faites appel?
0: Mais c'est du personnel de maison.
2: Ah oui, d'accord. Vous ne repassez pas vous-même.
0: Sûr que non. Tu m'as vu. Dans un instant, Nicolas, notre enfant de la télé.
2: Eh bien, on va prendre la route ensemble. Je vous emmène sur le périph.
0: S'il te plaît. Ça, c'est une belle balade qu'il nous propose.
2: Ah oui, ça fait rêver. Ça
0: commence à tout de suite. Tout de suite, on rêve. Voici adieu. Oui, ça y est, moi je pars. Allez, adieu. Écoute ça, adieu.
2: Ah oui.

0: chaque week-end.
1: Il faudrait qu'il fasse un palapapala.
0: C'est vrai qu'il faudrait qu'il fasse un palapapala. Qu'on lui envoie le jingle palapapala, Jérémy, parce que là, s'il me fait un album entier comme ça, là, moi, je vais acheter les lames de rasoir.
1: Oh non.
0: Alors, quand il y en a mal, il y a mal à bœuf. Nicolas Malabeuf. Alors, mon Nico.
2: Eh bien, Willy, attachez-vous bien à votre siège auto. On fête ce week-end l'anniversaire du périphérique parisien.
0: Oh, bon anniversaire.
2: Puisqu'il y a tout juste 53 ans, était inauguré le périph' à Paris. Une idée qui avait émergé en 1925 dans la tête de Louis Baudry de Saunier.
0: Louis Baudin.
2: Il était chauve aussi. Journaliste qui imaginait déjà un boulevard circulaire autour de la capitale. Mais ce n'est que dans les années 50 que l'idée va se mettre en place, étant donné que 400 000 voitures quand même circulait tous les jours dans Paris. C'est donc l'architecte Raymond Lopez qui est choisi pour l'imaginer. Sauf que les travaux ont été tellement longs qu'il est mort avant même la fin de la construction. Il n'a pas vu le périph. Et donc en 1956, les travaux du premier tronçon démarrent entre la porte d'Italie et la porte de la Plaine. C'est 7 ans plus tard que cette première portion ouvre en présence du général et de son premier ministre Georges Pompidou qui avait marché à pied sur le périph. Et alors à quelques jours de l'ouverture, Léon Zitrone dans le JT présente le périphérique.
3: En quelques jours, faire le tour de Paris en voiture sans rencontrer un seul feu rouge, ce ne sera plus un rêve. En effet, la construction du dernier tronçon du périphérique vient de s'achever. Si tout va comme on l'espère, les automobilistes pourront l'emprunter dès la semaine prochaine.
2: Merci Léon. Et alors, tout au long des années 60, les tronçons sont inaugurés pour un coût total quand même de 2 milliards de francs, ça a coûté cher. Et donc, après 17 ans de travaux, la rocade de 35 km est enfin inaugurée le 25 avril 73 par le Premier ministre Pierre Messmer. La première année, 160 000 véhicules passent par le périph. Aujourd'hui, le nombre a été multiplié par 7, imaginez donc. Sauf que, alors, quelques semaines plus tard après l'inauguration, les riverains sont pas contents à cause du bruit. Écoutez ces franciliens au bord de leur fenêtre.
4: Depuis 4 ans, c'est infernal. Ça fait 4 ans que nous sommes ici au mois de septembre et ça fait 3 ans que nous ne pouvons pas dormir la fenêtre ouverte.
5: Maintenant, le bruit vous gêne énormément.
6: Alors, depuis que nous sommes ici, alors depuis qu'on a construit le boulevard périphérique, alors là, c'est intenable. Et comme je vous dis, on est obligé de dormir avec des boules pièces dans les oreilles.
7: Ah, les camions comme qui vont arranger.
8: Bah oui, alors, c'est le service idéal.
7: Ça n'en finit pas.
9: Maintenant, ça va. On a habitué avec le bruit. Hein.
10: Surtout nous, on est 13 enfants, nous.
11: Alors, la soir. Faut pas dormir, hein, c'est vrai.
12: C'est-à-dire, celui qui dort bien, ça va, mais nous, à notre âge, des fois, on a un sommeil léger, vous
0: comprenez ? C'est vrai, les pauvres, qui n'avaient rien devant chez eux, et tout à coup, il y a
2: exactement.
0: Ça, c'est
2: waouh. Et donc, dans les années 80, des murs anti-bruit sont installés partiellement, mais alors, il n'y avait pas que le bruit et la pollution, il y avait aussi la végétation. Écoutez ces habitants attristés dans le bois de Boulogne.
13: Pour moi, ça représente un désastre. Et je suis navré de voir que le bois de Boulogne est transformé de cette façon-là et dévasté. Le dommage que l'on fait au bois de Boulogne soit réduit au minimum.
14: C'est beaucoup de peine qu'on démolisse notre bois. Ça me rappelle beaucoup de souvenirs. Toute mon enfance, je l'ai passée dans le bois.
2: Et voilà quelle était l'actualité il y a 53 ans. Et alors, une histoire étonnante maintenant. Prenons la direction d'une maternité parisienne à la découverte d'un prénom pour le moins original.
15: Périphérique, suite. Ah oui, j'ai demandé à la maman si elle se trompait pas, si c'était pas Médéric, si c'était pas Frédéric. Elle m'a dit non, c'est périphérique.
0: Mais sud.
15: Et je lui ai dit, ce sera jamais accepté par l'état civil. Or, ça l'a été. Pas périphérique sud, mais périphérique a été accepté. Et c'est à ce moment-là que j'ai appris que l'aîné s'appelait Midi et Midi et demi.
2: Ah ben c'est une belle famille. Une belle famille, ça a été accepté. Vous pouvez appeler votre enfant périphérique. Et une nuit de novembre 2012, une femme de 29 ans était tombée en panne sur le périph et elle avait accouché d'une petite fille porte de Bagnolet.
0: Pas sur la meuf qui s'appelle périphérique.
2: Non, sur autre chose, quand même pas. Et le petit potin, eh bien un motard avait réalisé le record en faisant le tour complet du périph en moins de 10 minutes. Il avait été flashé à 211 km/h. Ne faites pas ça chez vous.
0: Non, bien sûr que non. Merci mon bon Nicolas. Bon anniversaire le périphérique alors. Est-ce que vous connaissez Gonano?
2: Ah non.
0: Tant mieux, parce qu'on en parle juste après ça.

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1: De retour ici, c'est Willy vient déjeuner chez vous, on passe à ça, à table, on passe à table. Tous ensemble le samedi et le dimanche entre midi et 13h. Mais vite, ce sont les 5 dernières minutes avant la fin, chaîne. C'est les 5 dernières minutes. Place à la bonne idée du dimanche. Bonjour Morgane Pougis.
2: Bonjour tout le monde.
1: Bonjour tout seul. Bonjour, bonjour, bienvenue ici. Vous êtes le cofondateur de Go Nano Travel. Vous êtes basé à Orléans, je crois. De quoi s'agit-il, mon cher Morgane?
2: Tout à fait. Donc, je suis basé sur Orléans. On a créé une petite start-up. On est trois. Et on a créé, donc, une application pour le voyage. On a créé un carnet de voyage.
1: Voilà.
2: Donc, l'objectif, c'est de gagner du temps et d'optimiser son voyage.
1: Exactement. Donc, c'est un guide de voyage numérique personnalisé. Alors, par exemple, tiens, je veux passer 3 jours à Naples avec Fabien. Il n'y a que Fabien et moi. On part 3 jours à Napoli tous les deux.
3: Bon courage.
1: Chaque fois, on se dit, non, mais c'est vrai qu'avant de partir, on se dit, bon, bah voilà, j'ai que 3 jours. Qu'est-ce qu'on fait?
3: Rentabiliser les 3 jours.
1: Donc je mets ça par exemple sur votre site, tout ça, et puis vous me trouvez de quoi faire, c'est ça?
2: Eh ben c'est exactement ça. En fait, vous allez réserver avec une agence ou avec un travel planner, peu importe, ou sur internet. Mais une fois que vous allez arriver sur place, comme vous l'avez dit, faut savoir ce que vous allez faire.
1: Voilà.
2: Donc c'est justement là qu'on arrive. Donc là, vous allez aller sur le site de gonanotravel.com et vous allez renseigner vos informations de voyage, donc votre destination, vos dates et surtout vos préférences de voyage. Donc ce que vous avez envie de faire sur place.
1: Ouais. Alors Fabien, c'est là, que les bars. Fabien, c'est bar et bar.
2: On a la vie nocturne. Pour les retraités, des grandes marches, etc. On peut tout faire. Et c'est là que c'est intéressant, c'est qu'on s'adapte à tout type de profil, en fait.
1: Voilà, exactement.
2: Même en camping-car, même en van life.
1: Ouais, c'est trop bien.
2: C'est intéressant.
1: Non, mais c'est très, très bien. Donc, c'est les formalités, on est au courant des usages locaux, les recommandations de visite, les restos, les bars, etc.
3: C'est
1: très personnalisé. Par exemple, si je voyage avec une personne handicapée, vous nous donnez aussi les conseils adéquats.
2: Exactement. Donc c'est justement ça, c'est que la force du nanobook, c'est qu'on va personnaliser l'expérience au maximum. Donc ça veut dire que notre guide, vous avez un carnet de voyage qui s'appelle le nanobook, et dedans vous allez retrouver les généralités avec les infos effectivement avant de partir, donc les visas, les vaccins, la monnaie sur place, etc. Mais ça marche aussi d'ailleurs en France, pour les régions en France. Et ensuite on va vous créer un programme, un itinéraire jour par jour. Vous aurez même un petit challenge ludique pour les activités à faire. Et après chaque activité, vous allez avoir une petite photo, un descriptif, un peu d'histoire, du conseil. Et bien sûr, les tarifs et même le site internet pour pouvoir réserver ensuite. Donc en fait, on met tout au même endroit. Et si du coup, Fabien ne sait pas parler italien,
1: Il ne sait même pas parler français.
2: Et vous avez un petit lexique à la fin, en fait, avec les situations de voyage classiques, donc au restaurant, à l'hôtel, où on va voir les traductions et même la prononciation.
1: Ça simplifie vachement le truc, en fait. C'est vrai qu'avant de... Alors après, c'est aussi bien de chercher ces trucs, etc. C'est pas le problème.
3: Mais on
1: gagne un petit peu de temps, voilà.
2: On est rapidement confronté aux réseaux sociaux, etc.
1: Exactement.
2: Et donc, en fait, ça évite de passer des heures de recherche.
1: Voilà.
2: On a un seul programme, c'est vraiment clé en main, c'est hyper pratique.
1: Et pendant notre séjour, vous nous accompagnez aussi?
2: Exactement. Donc pendant le séjour, en fait, on a notre petit nano, notre petite mascotte nano, en fait, qui est un agent conversationnel. Et en fait, sur place, si je sais pas, il pleut ou s'il y a quelque chose qui a fermé, parce que c'est un incendie la veille ou peu importe, vous pouvez lui poser la question et il va vous répondre. Et en fait, il a déjà tout votre voyage en connaissance, donc il va vous proposer les meilleures activités ou les meilleures propositions. Et si vous voulez faire un rooftop, et vous pouvez demander genre faire un rooftop, et il va vous proposer le meilleur rooftop avec vos tarifs, parce que vous aviez renseigné les éléments.
1: Trop, trop bien. C'est trop bien. Ça coûte combien un Go Nano Travel, à peu près?
2: Alors, donc, ça coûte 20 euros le guide. Donc,
1: c'est rien.
2: 20 euros pour de 1 à 30 jours, en fait. Et surtout, en fait, aujourd'hui, on propose pour les professionnels également, parce que, en fait, les professionnels du voyage commencent à prendre l'orientation pour aller vers, justement, les voyages sur mesure.
1: Ouais.
2: Et, en fait, de créer un carnet de voyage comme nous, on propose, c'est très, très, très long. Et donc, en fait, depuis on va dire plusieurs semaines, aujourd'hui, on a des professionnels comme des travel planners. Je ne sais pas si vous connaissez.
1: Bien sûr.
2: C'est des indépendants qui vont organiser des voyages sur mesure. Et en fait, ils vont passer des fois jusqu'à 10 heures pour créer le programme, le carnet. Et avec nous, ils mettent une demi-heure. Donc, les professionnels peuvent aller sur le site pour découvrir nos solutions.
1: C'est quoi, là, de ce que vous envoyez, là, de ce que vous voyez avec vos clients, là, les prochaines destinations à la côte? C'est quoi? C'est la France, là, non, à cause des problèmes d'essence?
2: Alors là, On a surtout là, beaucoup de petits voyages, ouais, style Espagne, Andalousie, etc. D'ailleurs, j'ai fait Naples. Et du coup, on a New York aussi. Ça fait
1: New York, c'est en Espagne. Merci beaucoup, mon cher Morgan Pougis. Merci infiniment. Donc, le cofondateur.
2: Et juste, si je peux juste rajouter une toute petite chose.
1: Allez-y.
2: En fait, là, c'est notre carnet digital et on est en train de faire une version pour les enfants.
1: Pour les enfants. Mais oui, j'ai oublié de vous en parler. Exactement.
2: Et donc, cette version enfant, on aimerait la proposer. Les premiers pour cet été. Et du coup, on va lancer une cagnotte participative dans les prochaines semaines. Et donc, l'idée, c'est qu'ils retrouvent le même programme avec le même itinéraire, mais seulement avec des infos adaptées à leur niveau d'âge. Et surtout avec une petite histoire, des dessins. Et ça sera vraiment un cahier personnalisé et un vrai souvenir pour les enfants.
0: Il y en a pour tout le monde.
1: Il y en aura pour
2: la même chose pour les adultes.
1: Bravo.
2: Aussi avec des cahiers de vacances.
1: Merci beaucoup, Morgan Pougis, le cofondateur de Go, donc G-O, plus loin Nano, N-A-N-O, et Travel, T-R-A-V-E-L. Go Nano Travel. Merci infiniment.
0: Et merci Willy, car vous m'invitez à Naples. C'est un beau cadeau.
4: Et ça, c'est une première.
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0: C'est le grand tirage.
1: C'est le tirage. Qui dit dimanche dit tirage.
0: Qui dit tirage, on appelle qui
4: dit appel.
6: Allô ?
1: Séverine ? Séverine ?
6: Oui.
1: C'était pour dire que c'était pas toi qui avais gagné, mais merci quand même. Au revoir, Séverine. Bonne journée, ma Séverine. Voilà, maintenant, on n'appelle que les perdants. Ça change un peu,
6: Je suis très contente d'avoir parlé avec vous, parce que je vais vous dire, on est en privé, là.
1: Oui. Personne ne nous écoute. Vas-y, tu peux y aller, Séverine. Personne ne nous écoute, vas-y.
6: Je vous le dirai.
1: Non, mais vas-y, tu es en direct, tu peux y aller. Vas-y, dis, ma Séverine, vas-y. Tu voulais dire quoi?
6: Non, parce que tous les ans, depuis l'âge de 7 ans, je m'en vais à l'île de Léron, si vous voulez, en vacances.
1: Oui.
6: Et on fait toujours le tour du Fort Boyard. Et je suis contente d'avoir parlé avec vous, Willy.
1: Je t'en prie, mais dis-moi tu, on se connaît, tu me dis tu, ma Séverine. En tout cas, moi aussi, j'étais ravie de t'avoir avec nous. Tu prends bien soin de toi, ma Séverine.
0: Elle gagne quand même.
1: Oui, bien sûr qu'elle gagne.
0: Tu gagnes avec les 100 euros de carburant.
1: Voilà. Bravo, ma Séverine.
6: Merci beaucoup.
1: Je t'en prie. Merci ma Séverine, à très très bientôt. Voilà mes amis, c'est fini.
0: La barbe. C'est pas possible, parce que on vient de commencer.
1: Non, c'est comme ça. Quand tu commences, on finit.
0: Bon allez, bon, je rentre.
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0: Bonjour et bienvenue dans votre magazine Ma France, par ici les économies. Alors vous connaissez notre objectif, chaque semaine vous redonnez du pouvoir d'achat et aujourd'hui on va parler arnaques parce qu'elles sont partout et il est parfois très très difficile de les détecter. Mais bonne nouvelle, on va tout vous dire pour les éviter avec notre invité. Bonjour Aude Raso.
9: Bonjour Valère, bonjour à tous.
0: Les auditrices et auditeurs vous connaissent bien, vous êtes journaliste spécialiste anti-arnaque, fake news sur ICI. On vous retrouve notamment avec votre chronique quotidienne C'est pas vrai, tous les jours, 5h40, 8h15. Je vous propose pour commencer de répondre à cette première question d'un très jeune auditeur.
10: Bonjour. J'aimerais que mes parents m'achètent un cadeau sur un site internet, mais ils ne sont pas très sûrs que le site est fiable. Pourriez-vous me dire comment faire pour savoir si un site est fiable ou non ?
0: On va débloquer le cadeau d'Augustin quand même. Comment reconnaître un site fiable, Aude ?
9: Déjà Augustin, bravo d'avoir le bon réflexe. Alors comment reconnaître un site fiable si c'est un site connu ? très connus, Amazon, Le Bon Coin, etc. Vous vérifiez que c'est la bonne adresse qui s'affiche tout en haut. On appelle ça l'URL, c'est la barre d'adresse qui est tout en haut. Est-ce que c'est la bonne adresse ? Bah, vous passez par Google, par un moteur de recherche, vous tapez le nom du site et le premier qui arrive, c'est le bon site.
0: Ça, on peut faire confiance à Google qui va normalement nous mettre en haut le premier site.
9: Franchement, sur un site comme ça, très connu, c'est le premier résultat qui va arriver en haut.
0: Okay.
9: Si c'est pas très connu, moi, ce que je fais souvent, c'est tout simple aussi. Vous tapez dans Google le nom du site, le nom de la marque, et vous mettez à côté le mot arnaque.
0: Okay.
9: Vous associez les deux dans la recherche, et ça, c'est une bonne technique parce que vous allez tout de suite voir arriver des résultats avec soit des articles de médias qui ont fait des articles en disant attention, c'est un site qui est pas fiable, ou alors des forums, tout simplement, des gens qui vont témoigner en disant que c'est une arnaque. Et puis sinon, si vous voulez aller encore un petit peu plus loin, moi, j'aime bien TripAdvisor. Donc ça, c'est vraiment pas c'est Trustpilot.
0: Okay.
9: C'est parce que je pensais à mes vacances. Trustpilot.
0: C'est bientôt.
9: Trustpilot, c'est un site qui agrège les avis des internautes.
0: Okay.
9: Et là, c'est pareil, vous tapez le nom du site dans Trustpilot et vous allez avoir des choses très intéressantes qui vont arriver. Si vraiment ce site n'est pas fiable du tout, vous allez avoir des tonnes de témoignages en dessous.
0: Bon, ça, c'est vachement bien. Et quand vous dites de bien faire attention à l'écriture de l'URL, vraiment chaque lettre, en fait, parfois on peut glisser une petite lettre au milieu, genre Amazonu, quoi.
9: C'est ça. Puis vous pouvez changer une petite lettre, un A qui devient
0: E. Ça.
9: Et donc, c'est pour ça qu'il faut bien, il faut avoir un œil de lynx. Vous voyez, il faut bien regarder avec une petite loupe si c'est bien les bonnes lettres. Et puis, il faut le faire avant la recherche et pas après. J'ai beaucoup de gens qui m'écrivent, des auditeurs qui me disent ah, ben, j'ai vérifié après, c'est une arnaque. Non, il faut vérifier avant, évidemment.
0: Bon, voilà, Augustin, j'espère que ce point-là va être réglé avec tes parents et que tu auras ton cadeau grâce à nous. Aude Razo, donc spécialiste anti-arnaque, anti-fake news de votre radio locale ici. Aude, on entend parler d'arnaques de plus en plus sophistiquées. J'aimerais qu'on parle de trois d'entre elles en particulier parce qu'elles sont vraiment bien présentes. D'abord, c'est dans l'actualité, Céline Dion et les places de concert.
9: Ah là là, ouais. Céline. Céline et les arnaques. Effectivement, donc billetterie officielle, c'est terminé, on est d'accord, on le sait. Donc attention, si vous voyez passer des posts Instagram, Facebook qui vous proposent des places, par exemple, il y a eu un concert de Jul avec un post Instagram qui inventait carrément une date de concert de Jul. Il y a plein de gens qui s'étaient fait avoir, ils étaient tombés sur une billetterie, ils étaient tout contents. Et en fait, pas du tout, il y avait pas de concert. Donc ça va arriver. Hein. Vous allez avoir des gens qui vont essayer sur Facebook, Instagram de vous inventer une date de concert. Ils vont vous renvoyer vers une billetterie. Donc bien vérifier toujours les dates. Et là, ce qui va se passer, c'est les reventes de billets.
0: Ça a déjà dû commencer.
9: Ça a déjà commencé. Et en fait, là, je vous déconseille franchement d'aller sur les réseaux sociaux pour le faire. Alors, vous pouvez tomber sur des personnes honnêtes qui, effectivement, ne peuvent pas aller au concert finalement, qui vont revendre la place. Bien sûr qu'il y en a. Heureusement qu'il y en a. Vous pouvez aussi tomber sur des gens malhonnêtes. J'ai un auditeur aussi qui m'avait écrit. Il voulait aller au concert d'Indochine. C'était à Strasbourg, au Zénith de Strasbourg. Il arrivait le jour du concert. Patatras, douche froide. Le billet qu'il avait entre les mains était pas valable.
0: Oh là.
9: Et donc, il s'est fait refouler à l'entrée. Il était en fait allé sur un groupe Facebook et il avait trouvé une dame qui revendait des places. Et en fait, ces billets étaient quand même bien faits. Hein. Donc, du coup, il y a cru. Et donc, deux possibilités. Soit le billet est totalement faux, totalement truqué, soit c'est un billet qui a été vendu plusieurs fois.
0: Oh là là.
9: Et donc, lui, il arrivait après.
0: Et comment on fait alors ? Où est-ce qu'on peut éventuellement acheter des billets ? Enfin, j'allais dire d'occasion, ils ne sont pas d'occasion, mais des billets qu'on rachète à des particuliers ?
9: Vous avez des plateformes officielles de revente qui sont vraiment sécurisées, sur Ticketmaster, par exemple. Encore faut-il qu'il y en ait pour Céline Dion, il faut bien vérifier avant. Mais par exemple, Ticketmaster, vous avez une plateforme officielle.
0: Bon, voilà, ça c'est noté. Alors, il y a aussi les messages sur les colis. On en reçoit par tous les moyens possibles et imaginables, les SMS bien sûr, et j'en passe. Ça, c'est une grosse arnaque en ce moment.
9: Votre colis ne rentre pas dans la boîte aux lettres. Alors, quand je dis ça, tout le monde me dit « Ah, exact, bah oui, ça c'est bon, je connais. » Bon, si ça continue de tourner, Valère, c'est que ça marche. Ça veut dire que les gens continuent de se faire piéger alors que ça fait des années que ça tourne. Pourquoi ça marche ? Parce que l'arnaque est en constante évolution. Dernièrement, vous l'avez peut-être reçu, on a la photo truquée du colis qui arrive par texto.
0: Incroyable.
9: Avec votre nom dessus. C'est plutôt bien ou mal fait, c'est un peu grossier quand même, mais bon. Du coup, vous avez quand même le colis dans la main du livreur. Vous dites, bah oui, c'est vraiment un colis avec le logo Mondial Relais, etc. Donc ça peut tromper. Et puis, encore plus récent, vous avez carrément le message vocal du livreur, qui c'est une vraie voix avec le bruit de la circulation derrière. C'est vraiment crédible, qui vous dit, bah voilà, je suis passé chez vous, c'est très naturel, etc. Le colis ne rentrait pas dans la boîte aux lettres. Bon là, c'est pareil, attention, hein, il faut toujours bien vérifier sur le site Mondial Relais, par exemple, ou Colissimo, où en est votre colis si vous attendez vraiment un colis.
0: Oui, c'est ça, parce que c'est quand on attend un colis qu'on peut se faire piéger dans cas-là. Est-ce qu'on est censé payer quoi que ce soit ou donner nos coordonnées, etc., quand on attend un colis finalement ?
9: Non, normalement non, puisque vous avez fait une commande, vous avez déjà rentré votre adresse. D'ailleurs, en parlant de ça, justement, attention, parce que les escrocs connaissent votre nom, prénom, adresse postale. C'est pas parce qu'il y a votre nom, prénom, adresse postale dans le texto que c'est un vrai texto d'un vrai livreur. Hein.
0: Alors ça me fait penser aussi à une autre arnaque qui, celle-ci est terrible, c'est le faux conseiller bancaire.
9: Oui, alors ça c'est souvent le deuxième volet de cette arnaque au faux colis, c'est-à-dire que vous avez quelques heures après un faux banquier qui vous appelle, il vous dit « mais dis donc que vous n'êtes pas allé sur un site un peu bizarre ce matin, vous n'avez pas cliqué sur une histoire de colis ». Si, si, ben, attendez, vous êtes fait avoir, vous êtes fait avoir, alors attendez, je vais vous aider, ne paniquez surtout pas, je vais vous aider. Il vous fait faire des manipulations un peu compliquées, vous ne comprenez pas trop, vous êtes un peu en panique, parce que là il est en train de vous dire attention, parce que là l'escroc il a votre numéro de carte bleue, il est en train de faire des prélèvements, il est en train de faire des prélèvements énormes de plusieurs milliers d'euros, vous paniquez un peu et en fait vous ne vous rendez pas compte, il est en train de vous faire valider des virements, et là on parle pas de quelques centimes, etc. On parle vraiment de milliers d'euros, c'est vraiment dévastateur. Ça c'est une arnaque qui touche énormément de monde, c'est peut-être l'arnaque numéro un de ces dernières années en termes d'efficacité.
0: Vous l'avez compris, aujourd'hui on parle arnaque, parce que ne pas subir une arnaque, c'est aussi faire de sacrées économies, éviter des dépenses complètement affreuses et jeter notre argent par les fenêtres. Aude, face à ce type de d'arnaque justement, de subterfuge, qu'est-ce qu'on peut faire, nous? Comment s'en prémunir? C'est-à-dire, comment on va pouvoir anticiper, ou au moins, quand on est, on reçoit un coup de fil comme ça, qu'est-ce qu'il faut savoir pour éviter le pire?
9: Alors, pour éviter ça, par exemple, le coup de fil de la banque, le conseil que je donne tout le temps, déjà, attention, numéro 06 ou 07, un peu bizarre que la banque vous appelle, ça peut, hein, votre conseiller bancaire peut vous appeler avec son numéro 06, 07. Bon, moi, je conseille souvent, quand vraiment vous n'attendez pas le coup de fil de la banque, souvent, maintenant, elles préviennent avant d'appeler. Si vous n'attendez rien, que ça vous surprend, vous pouvez raccrocher et vous dites, je vous rappelle, sur le numéro que je fais d'habitude pour appeler la banque.
0: Ah oui, c'est pas mal ça. Ouais.
9: Ça, c'est un petit conseil que je donne, qui est tout bête. Et la banque comprendra si c'est vraiment la banque. À la limite, elle vous félicitera en disant, c'est bien. Effectivement, vous êtes prudent. Sur les conseils vraiment tout bêtes, regardez qui vous écrit, par exemple, un mail, un texto. On regarde tout de suite l'adresse mail de l'expéditeur. Donc ça, c'est vraiment une évidence, mais est-ce qu'on le fait vraiment? Moi, même moi qui parle d'arnaque tous les jours sur l'antenne, des fois ça m'arrive de lire des mails, je ne regarde pas l'adresse mail vraiment qui m'a écrit. Je prends pour argent comptant ce qui est écrit dans le mail. Bon, bah par exemple, si c'est les impôts, ils ne vont pas vous écrire avec une adresse mail qui s'appelle lollipop362@yahoo.fr.
0: On est bien d'accord.
9: On est bien d'accord. Donc en fait, vous aurez tout de suite un indice qui vous dira c'est pas le bon. Et pour les SMS, c'est le numéro, le livreur qui vous écrit avec un 06 ou un 07. C'est pas très fiable parce qu'il travaille pour Mondial Relais, c'est comme une entreprise énorme qui est mondiale. Il y a des process le livreur ne n'arrive pas chez
0: vous. Il y a un numéro générique qui s'affiche au pire. Quoi,
9: donc en fait, ça c'est suspect.
0: Ouais. Alors quand vous dites bien regarder le mail par exemple, c'est pas regarder ce qui est affiché, parce qu'on peut donner un nom à un mail.
9: Tout
0: c'est bien
9: fait.
0: De vérifier l'adresse mail.
9: L'adresse, avec le arrobas. Ouais.
0: Vous parliez tout à l'heure des faux colis avec la fausse photo et votre adresse et votre nom écrit dessus. Ça, j'imagine que c'est généré par l'intelligence artificielle.
9: Tout à fait.
0: Alors là, avec le développement de l'intelligence artificielle, ça change la donne, non?
9: Ça change totalement la donne, parce que ça donne des arnaques beaucoup plus crédibles. Et là, on peut aussi peut-être parler des vidéos qu'on voit passer parfois sur nos réseaux sociaux, Facebook, etc., avec des vidéos de médecins qui vous vendent des pilules miracles qui vont vous faire perdre 15 kilos en 3 semaines. Je pense au docteur Simès, qui est beaucoup usurpé sur les réseaux sociaux. Le docteur Kirzek, qu'on connaît bien ici, et qui lui aussi se plaint d'être usurpé régulièrement. Le problème, c'est que vous avez une vidéo de la personne qui vous parle. Et donc, évidemment, ça rend l'arnaque encore plus crédible. Donc oui, l'intelligence artificielle, énorme problème, parce que les arnaqueurs, du coup, deviennent particulièrement crédibles.
0: Ouais, et puis là, c'est vrai que c'est pas facile non plus de garder de la distance. Donc on se méfie, on vérifie aussi, on a bien compris ces messages. Et peut-être aussi rappeler quelque chose à nos auditrices et auditeurs, c'est que faut pas culpabiliser quand on se fait arnaquer. Vous le disiez vous-même, même moi parfois, on n'est pas faible, on n'est pas idiot quand on se fait arnaquer.
9: Oui, j'ai beaucoup d'auditeurs qui m'écrivent souvent en me disant mais je me sens tellement bête, je me sens tellement idiot, et je réponds toujours mais non, mais en fait ça arrive à tout le monde. Souvent en fait quand on se fait arnaquer, on n'ose pas trop en parler autour de soi, parce qu'on se dit, je vais passer effectivement pour un idiot, les gens vont se moquer de moi. Et en fait, c'est vraiment une erreur, parce que tout le monde se fait arnaquer. Des fois, j'ai des gens qui me racontent un peu, vous savez, des amis qui me disent, oui, je connais quelqu'un qui se fait arnaquer, etc. Puis en fait,

0: être faible que de se faire arnaquer sur les sentiments. Qu'est-ce que c'est une arnaque sentimentale ?
1: Une arnaque sentimentale, on appelle ça, c'est l'arnaque aux brouteurs. C'est comme ça qu'on les appelle. C'est ces personnes, souvent qui sont en Afrique, qui font semblant de tomber amoureux de vous. Alors, effectivement, là aussi, je vois beaucoup de culpabilité chez les gens qui se font avoir. Les gendarmes disent d'ailleurs que c'est une des arnaques où les gens portent très peu plainte.
0: Et ça,
1: c'est vraiment problématique parce qu'en fait, ils se disent, bon, bah, j'ai perdu des milliers d'euros, tant pis pour moi. Ils n'en parlent même pas à leur entourage, vous voyez, même pas leur famille parce que vraiment, ils ont honte. On s'est beaucoup moqué de Anne, vous vous souvenez?
0: Oui, bien sûr, ouais,
1: Brad Pitt, 800 000 euros qu'elle a donné à un faux Brad Pitt. Ça a fait rire tout le monde. J'avoue, moi, ça m'a pas fait rire parce qu'en fait, dans ces arnaques, l'escroc en fait arrive souvent à trouver un levier chez vous, une faiblesse, une faille, peut-être un moment où vous n'étiez pas très bien dans votre vie, dans votre couple, et qui va l'exploiter. Et en fait, c'est très dur après effectivement d'assumer de s'être fait avoir, mais en même temps, j'ai envie de dire, je pense vraiment que ça peut arriver à tout le monde. Dans un moment de faiblesse, on peut vraiment se faire avoir.
0: Et parfois, tout part tout simplement d'une pub croisée en ligne. Vous vivez près de Saint-Étienne et c'est ce qui vous est arrivé, Alain. Bonjour.
2: Bonjour
0: Alain. Avec le recul, il y avait des signaux faibles. Qu'est-ce qui vous est arrivé ?
2: Si vous voulez, comme j'entendais, là, j'étais pas très bien, quoi, et je suis tombé dedans. Bon, c'était très alléchant, hein. Il demandait minimum 250 euros qu'on pouvait investir. Bon, au départ, tout allait bien. J'avais un tableau, c'était monté à un peu plus de 700 euros.
0: C'était un petit investissement dans les crypto-monnaies.
2: Dans la crypto-monnaie, oui, j'ai le mail et tout, là, d'ailleurs, oui.
0: Donc 250 euros.
2: 250 euros. Et quand je posais la question « comment je fais pour retirer l'argent ?», personne ne me répondait. Puis à la sortie, ça s'est mis à descendre, c'est descendu à 15 euros, et puis après le tableau s'est éteint, et voilà quoi. J'ai encore les mails, je les ai conservés.
0: Et vous avez déposé plainte, hein ?
2: J'avais été déposé plainte à la gendarmerie, ils m'ont pas donné d'espoir. Bon, ils ont été gentils, ils m'ont bien voulu me prendre ma plainte, mais ils m'ont dit de toute façon ça va pas aboutir. Et c'est vrai que ça a été le cas, quoi.
0: Ouais. Vous avez culpabilisé ?
2: Je culpabilisais pas bien, non, c'est plutôt que ça met en colère, quoi.
0: Bah ouais.
2: Ça met vachement en colère. Et puis le gendarme en question, je me rappelle, je ne sais pas si c'était une gendarmette, et il m'a dit comme ça, mais il ne faut pas vous plaindre. Hein. Moi, on en a eu, là, c'était 5000 euros qui se sont fait arnaquer.
0: Il faut faire attention.
2: Même 250, voilà.
0: Bon, Alain, ce qu'on retient, c'est qu'il n'y a pas d'argent facile. C'est vrai que parfois, on est dans une situation qui fait que ça crée un espoir, ça crée une envie, ça surfe sur un besoin. Vous avez décidé de sensibiliser le plus grand nombre à ce sujet maintenant, et c'est ce que vous venez de faire. Merci beaucoup, en tout cas.
2: Ah oui, dès que je vois, par exemple, il n'y a pas longtemps, je suis sur Facebook, et quand je vois que c'est les mêmes propos, je préviens, quoi. Je dis attention, c'est une arnaque. Voilà, quoi.
0: Non, ben c'est top, et merci en tout cas d'avoir pris le temps de témoigner. Ça permet encore une fois de partager, c'est ce que disait Audrazo tout à l'heure, c'est important de partager, d'en parler, parce que tous ensemble, on sera beaucoup plus forts.
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0: On est en version magazine. Le thème aujourd'hui, comment éviter au maximum les arnaques du moment, avec Audrazo, notre journaliste spécialiste anti-arnaque et fake news sur ICI, qu'on retrouve notamment dans la chronique C'est pas vrai tous les jours, 5h40, 8h15. Et Jérôme Notin vient de nous rejoindre. Bonjour Jérôme.
4: Bonjour.
0: Vous êtes directeur général de cybermalveillance.gouv.fr. Quelles sont les missions de cybermalveillance.gouv.fr ?
4: Cybermalveillance.gouv.fr a trois missions. Une mission de prévention, c'est-à-dire que vous allez sur le site et vous avez une interrogation sur une possible cybermalveillance que vous rencontrez. Donc là, vous allez pouvoir trouver de l'information qui va vous expliquer le mode opératoire que les escrocs vont utiliser, et puis surtout les conseils de prévention. Donc ça, c'est la première mission. Et puis si malheureusement vous êtes victime, nous avons développé un outil avec le ministère de l'Intérieur qui est alors disponible sur le site, mais aussi à travers 17cyber.gouv.fr, qui là est un outil qui permet en quelques clics de savoir, par exemple, que vous êtes victime d'une arnaque à la livraison de colis, la fraude à la réparation informatique. On a une cinquantaine de cybermalveillances qu'on adresse. Et là, on va vous donner les conseils quand on est victime. Et pour les menaces qui sont techniques, on va proposer, par exemple pour les entreprises, une mise en relation avec des prestataires. On a 1200 prestataires sur l'ensemble du territoire national en capacité d'aider sur un point de vue technique. Et puis la nouveauté, c'est sur les menaces qui le nécessitent, eh bien, vous allez pouvoir échanger par messagerie instantanée 24 heures sur 24, 7 jours sur 7, avec un policier et un gendarme qui va vous accompagner au dépôt de plainte.

0: Et la troisième mission, c'est une observation de la menace qui alimente en fait les deux premières missions que je viens d'évoquer avec vous.
1: C'est assez incroyable parce qu'on voit vraiment que c'est devenu un enjeu si vous avez développé autant de moyens autour de ce sujet de la cybermalveillance. Quand on s'est fait avoir, Jérôme, ou qu'on pense, on peut donc se tourner vers vous. Quelles sont les grosses arnaques du moment ?
0: Oh, l'arnaque du moment, c'est la livraison de colis. Hein,
1: ouais, c'est ce que vous disiez malheureusement. Autant.
0: Est tout à fait un grand classique, avec une évolution là depuis quelques semaines où on va recevoir un message vocal très générique, mais qui se fait passer pour le livreur. Et donc tout ça associé à une image qui est un petit peu personnalisée, où on voit notre nom sur un colis, eh bien ça fait que beaucoup de gens vont cliquer sur le lien, vont renseigner leur numéro de carte bancaire et derrière vont se faire appeler par un faux conseiller bancaire qui a pour objectif de vider le compte.
1: Donc, en tout cas, on l'a bien compris, que ce soit pour être sensibilisé, pour se faire accompagner ou vraiment pour, signaler finalement qu'on a été victime d'une arnaque, on peut passer par cybermalveillance.gouv.fr. J'ai bien résumé ?
0: Vous devez passer par cybermalveillance.gouv.fr, tout à fait.
1: Vous avez bien corrigé.
0: Service public à la disposition de nos concitoyens.
1: Voilà, et le service public, c'est notamment la gratuité, et ça, nous, on aime bien dans Par ici les économies. Merci beaucoup, Jérôme Noutin, directeur général de cybermalveillance.gouv.fr. Merci d'avoir accepté notre invitation. Audrey Azouan, en un mot, si vous deviez résumer les deux, trois trucs et astuces pour espérer éviter de se faire arnaquer, c'est
2: quoi ? Quelque chose que j'ai pas encore dit depuis le début, c'est ne cliquez jamais sur un lien dans un mail ou un texto. Ah. Ça, c'est très, très, très important parce que vous prenez un risque. Je reprends l'exemple des impôts. Si les impôts vous écrivent, moi, ça m'est déjà arrivé, mais en fait, vous cliquez pas, vous allez directement sur impots.gouv.fr. Vous y allez vous-même tout seul. Vous cliquez pas. C'est pareil pour le colis. Vous allez sur le site de Mondial Relais, Colissimo. Vous n'allez pas cliquer sur le lien qu'il y a dans le texto. Très important parce que là, vous prenez un risque. Et puis sinon, effectivement, si je résume les conseils de base, regardez toujours bien l'adresse mail qui vous écrit. Très important. Est-ce qu'elle est crédible? Est-ce que c'est la bonne? Regardez le numéro de téléphone qui vous envoie le texto. Est-ce que c'est le bon?
1: On rappelle le conseiller bancaire si on nous appelle. On dit, attendez, je vous rappelle à la banque.
2: Exactement. Ça, on rappelle la banque. Donc, si la banque nous appelle et que ça nous surprend un peu, très important, effectivement, des petits conseils de base. Et honnêtement, avec ça, vous êtes quand même bien.
1: Bon, allez, Audrey Azouan, journaliste spécialiste anti-arnaque et fake news sur ICI. On vous retrouve notamment tous les matins, 5h40, 8h15, pour la chronique C'est pas vrai. Avant de nous quitter, vous allez vous prêter au jeu de notre quiz, le vrai faux, pour finir avec les idées claires sur ce thème des arnaques. Première question, vrai ou faux, les arnaques ne concernent que les personnes âgées?
2: Ça, c'est faux. Les jeunes se font beaucoup avoir. On a parlé de la billetterie Céline Dion. Beaucoup de jeunes se sont fait avoir, les arnaques aussi aux faux propriétaires.
1: Un SMS qui semble venir de votre banque est forcément fiable?
2: Faux, méfiez-vous des numéros en 06 ou en 07.
1: Les arnaques aux faux colis sont parmi les plus répandues en ce moment.
2: Vrai, c'est l'arnaque vraiment numéro un. Par texto, on en a beaucoup parlé, mais par mail aussi.
1: Un conseiller bancaire peut vraiment vous demander votre code par téléphone?
2: Code secret?
1: Oui.
2: Faux. Surtout pas. Vous raccrochez immédiatement. Pareil, s'il vous demande votre code de carte bleue, il l'a déjà, c'est pas la peine de lui donner.
1: Ah, les sites avec un cadenas dans la barre d'adresse, vous savez, l'URL, quand il y a un petit cadenas, ils sont toujours sûrs.
2: Alors, vrai et faux, si le cadenas est fermé, le site est sécurisé. S'il est ouvert ou s'il n'y en a pas, la connexion peut-être est vulnérable.
1: Vrai ou faux, si on clique sur un lien frauduleux sans rien remplir, il n'y a aucun risque?
2: C'est faux. Alors, dans la plupart des cas, c'est pas grave, mais des fois, vous cliquez et hop, vous avez un virus qui arrive sur l'ordinateur. Ne cliquez pas encore une fois sur les liens dans les mails, dans les textos.
1: Et vrai ou faux, en cas d'arnaque, il est inutile de prévenir sa banque?
2: C'est faux, prévenez la banque tout de suite pour bloquer un éventuel prélèvement. Il faut aller vraiment très très vite et puis qu'elle soit attentive à d'autres prélèvements possibles qui vont arriver dans les minutes ou les mois qui viennent.
1: Et puis dernière question, Audrey Azouan, les arnaques aux investissements en crypto sont en forte hausse, vrai ou faux?
2: Vrai. Alors c'est toujours un peu flou, c'est pour ça que ça piège beaucoup de monde et quelqu'un de lambda comme vous et moi peut se faire piéger très facilement.
1: Audrey Azouan, journaliste spécialiste anti-arnaque et fake news sur votre radio locale ICI. Merci beaucoup en tout cas pour vos éclairages aujourd'hui. Alors j'espère que vous y voyez plus clair, hein, vous qui nous avez écoutés, sur ICI pour réécouter l'émission, mais aussi toutes les autres, ça se passe sur ICI.fr. La semaine prochaine, on va voir qu'on peut tout louer, ou presque, au quotidien pour faire des économies.
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1: Bonjour à tous et bienvenue dans votre émission Cinéma. Ça tourne chaque dimanche pour vous révéler de secrets de tournage inédits. Et aujourd'hui, j'ai le plaisir d'accueillir l'aventurier Philippe Croizon qui fait l'objet d'un film Pour le meilleur, réalisé par Marie Castille Mention-Char, qui sont nos invités. Bonjour à tous les deux.
2: Bonjour.
1: Soyez les bienvenus dans Ça tourne. Alors, ce n'est pas vous, Philippe, qui jouez dans le film, mais c'est votre propre vie qui y est comptée, mais aussi celle de votre femme, Susanna Sabineau, qui est également avec nous.
3: Et oui, bonjour.
1: Bonjour Susanna, et merci d'être là, parce que cette histoire, c'est non seulement celle du fameux exploit que vous avez réalisé il y a 16 ans maintenant, Philippe, la traversée de la Manche à la nage, mais c'est aussi votre histoire d'amour, à tous les deux. On écoute un extrait de la bande-annonce et on en parle juste après.
4: Philippe, la seule fois qu'une femme acceptait de te rencontrer, c'était pour remplir son frigo avec ton allocation d'handicapé.
5: Tu te trompes, avec Susanna, c'est pas la même chose.
6: Alors, Philippe Croizon, quel sera votre prochain exploit ?
5: La traversée de la Manche.
7: Papa, il sait pas nager, il flotte à peine avec sa bouée. T'imagines traverser une mer ?
5: J'ai un objectif à atteindre.
8: Distance, 34 km.
5: Peut-être un peu fou.
6: Philippe !
5: Mais moi, j'y crois.
8: Et si tu commençais déjà par faire une longueur ?
5: Déjà ici, une largeur.
1: Extrait du film Pour le meilleur, inspiré de la vie de Philippe Croizon, qui est notre invité aujourd'hui dans Ça tourne. Vous avez assisté à une partie du tournage, Philippe.
9: Oui, on a avec Susanna, on est Marie Castille a eu la merveilleuse idée de prendre un décor, une maison juste à côté de la nôtre, pas très loin.
1: Ah oui.
9: Et donc on a pu assister au tournage les 12 premiers jours. Et c'était assez extraordinaire de voir ça parce que, enfin, déjà les voir toute cette équipe. Hein, on connaît pas le monde du cinéma. Il y a 50 personnes, il y a les camions, il y a les grues. Enfin, c'est un truc de dingue. Et après, quand ils sont partis, c'était un petit crève-cœur de voir tout le monde partir.
1: Ah oui.
9: Et de leur faire un petit coucou.
1: Le tournage blues, quoi.
9: Ouais, bah, carrément. Ouais.
1: Mais justement, j'allais vous demander quelle image de ce tournage, des décors, du dispositif vous revient spontanément en tête, si vous pouviez nous décrire.
9: Spontanément, en tête, c'est Lily Fleur et Pierre, les deux acteurs qui jouent les rôles.
1: Ceux qui vous interprètent.
9: Ah, mais carrément. Mais c'est nous, on était derrière l'écran de contrôle avec Susanna. Et on a vu Lily jouer, et Pierre, et surtout Lily, et j'ai regardé Susanna, je dis, mais c'est toi. Je dis, c'est toi qui es de l'autre côté de la caméra. Et c'était juste extraordinaire, parce que c'est une actrice qui porte le film. Toutes les émotions passent par Lily Fleur Pointeau, qui joue le rôle de Susanna Sabineau. Et ça, c'était vraiment exceptionnel. Et on l'a dit à Lily, et ça lui a fait du bien. Ça l'a libérée, elle a dit, oh, merci, vous pouvez pas me faire plus plaisir que ça pour que je me libère pour continuer le tournage du film.
1: Ouais.
9: Et de voir Marie Castille, comment ça se passait autour, c'est exceptionnel. Enfin, moi, il y a un truc qui m'a stressé dans le...
1: Allez-y, racontez-nous.
9: Bah, c'est qu'ils arrêtent pas de dire couper. Donc c'est un peu stressant quand on est comme moi, donc voilà.
1: Susanna, justement, vous aussi, c'était la première fois que vous assistiez à un tournage de cinéma. Qu'est-ce qui vous a marqué ou impressionné, comme nous disait Philippe, sur l'envers du décor, de la fabrication d'un film ?
3: Bah déjà, le monde qu'il y a autour d'un tournage et puis les deux acteurs principaux qui nous représentent. On a participé à pas mal de séquences et c'est une machine, en fait. Il y a 40 personnes sur un tournage. Donc nous, on n'imagine pas ça comme ça quand on regarde un film au cinéma.
9: C'est impressionnant, c'est l'attente.
3: Et l'attente aussi,
9: ouais. Est impressionnante. Le temps qu'on tourne une scène, parce que les gens, ils vont au cinéma, ils regardent le film qui fait 1h30, 1h48, et ainsi de suite. Mais l'attente qu'il y a entre chaque scène, le temps que l'éclairage soit d'accord, que le son soit d'accord, qu'on puisse mettre le canapé à cet endroit-là, la petite table de nuit, oh non, la table de nuit, elle est pas bien, on change, on fait autre chose. Mais et c'est dingue.
3: Et il y a un moment que j'adore, c'est que tout ce monde-là, et là, ça grouille autour de tout ça, ça prépare tout, et quand Marie Castille dit « silence », là,
9: Il n'y a plus rien.
1: Ah oui, là d'un coup, c'est silence plateau.
3: Silence plateau.
1: Et ça vous donne envie d'être comédien, Philippe Croizon ?
9: Alors, j'ai déjà joué dans une comédie avec Franck Dubos qui s'appelle Les Têtes de l'Emploi.
1: Ah, mais oui, c'est vrai.
9: Je suis manutentionnaire.
1: Oui. Et du coup, ça vous plaît, cette attente sur le tournage, vous qui êtes un peu hyperactif ?
9: Un prochain film avec Haroun. L'humoriste Haroun, on va peut-être tourner au mois de juillet là, donc.
1: Oh waouh, scoop.
9: Un vrai rôle.
1: Ah, impeccable. Bon, on suivra ça de très près. Je précise que l'acteur qui vous interprète, Philippe, donc c'est Pierre Rabin, vous l'avez nommé. Il est comme vous, il est amputé des quatre membres. Et là, je me tourne vers vous, Marie Castille. C'était un choix à la fois éthique et économique de ne pas prendre un acteur valide.
10: Alors oui, pour moi, c'était très important, si possible, de trouver un comédien, mais malheureusement on n'en avait pas de comédien amputé des quatre membres. Alors j'ai fait une recherche sur internet et puis un jour je vois le profil de Pierre Rabin étant donc amputé des quatre membres comme Philippe, et faisant beaucoup de natation, de la compétition de natation, etc.
1: Ah, ça, c'est fou.
10: Et alors, encore une fois, c'était plus par rapport au public hein, que par rapport au coût, parce que effectivement, si j'avais pris un acteur
1: valide,
10: non opté, j'avais fait faire un devis, on avait pour 3 millions.
1: Pour des effets spéciaux.
10: Pour des effets spéciaux.
1: 3 millions d'euros
10: ouais.
1: Pour amputer les membres
10: ouais,
1: de manière
10: virtuelle.
2: C'est moins cher.
10: Mais au-delà de ça, parce que comme je suis productrice aussi, oui. Hein, mais c'était par rapport encore aux spectateurs et je trouvais que bah, ça serait beaucoup plus intéressant, attirant, émouvant pour le public que eh bien, celui qui interprète Philippe soit dans la même condition physique que lui.
1: Et alors c'est un tournage qui représentait des défis à plus d'un titre. L'exemple le plus parlant, c'est évidemment la séquence de la nage dans la Manche. Vous avez tourné en conditions réelles, Marie Castille. Ça aussi, ça fait partie de l'authenticité de ce film. Est-ce que vous pouvez nous raconter comment on organise un tournage en mer en fait? Parce que ça complique énormément de choses. Déjà, Philippe nous disait que c'est compliqué un tournage, c'est lent, ça prend du temps. Et encore plus quand on tourne sur l'eau. C'est quoi les principales contraintes techniques?
10: Alors conditions réelles, sauf qu'on n'était pas dans la Manche. Hein.
1: Et oui, le scoop, c'est que vous avez tourné dans la mer Méditerranée.
10: Oui.
1: Pourquoi ?
10: Bah parce que quand on a tourné, on était en mars. Alors l'eau, la Manche, pas possible hein, par rapport à la température de l'eau et,
1: ah,
10: et
1: oui.
10: Même celle de la Méditerranée, elle était à 14 degrés. Hein, donc
1: ah oui. Respect à Pierre Rabine qui s'est.
10: Bah
1: donc,
10: oui, oui. Ouais.
1: Ah oui. Et vous vous souvenez Philippe Croizon de votre nage dans la Manche du ouais. coup, est-ce que c'était froid? Quelle sensation physique
9: ah oui,
1: bah
9: l'eau était pareil, en plein été, l'eau est à 14 degrés par contre là-bas. Donc
1: oui, bah oui.
9: C'était ouais, très très froid. Et Pierre le joue merveilleusement bien. Enfin, on le voit à un moment donné, dans le film, il tremble. Mais il faut savoir qu'ils l'ont laissé tremper plusieurs heures dans l'eau. Mais pour qu'il tremble vraiment et qu'il ait vraiment froid et qu'il vomisse et ainsi de suite. Enfin,
1: ah bon
9: enfin vomir, c'est peut-être trucage. Hein.
10: Oui, là, oui, oui.
1: Ah, il
10: n'a
1: pas vraiment vomi,
10: oui.
1: pardon, vous me rassurez.
9: On l'a pas torturé à ce point-là. Mais c'est vrai qu'à un moment donné, il tremble, il a froid, mais il a vraiment froid, quoi. Parce que bah, déjà d'une, sur un tournage. Enfin, il devait tourner, il devait nager moins et ainsi de suite. Donc, ça veut dire que le froid l'attaque davantage. Il dépense moins de calories, moins d'énergie. Parce qu'on lui dit stop, recommence, reprend, repart par là. Enfin, il se refroidit à une vitesse de dingue, quoi.
1: Ah ouais. Et il y a eu des petits. Enfin, je sais qu'il peut y avoir des mal de mer, par exemple, au oui. sein de l'équipe technique et tout, c'est arrivé.
10: Il y en a eu quelques-uns, oui.
1: Ouais. Vous avez mis combien de temps à tourner cette séquence?
10: 9 jours.
1: Ah, c'est monstrueux. Ouais. Non, mais c'est vrai, ça paraît. Ouais. On s'en rend pas.
9: Ce qui est beau, c'est que c'est un vrai film. C'est pas un film américain avec un fond vert. C'est des vrais gens qui sont dans l'eau avec des vraies caméras. Les caméras sous l'eau, enfin les images.
1: Ouais, et les images sont
9: juste exceptionnelles, les images
1: ouais.
9: de mer.
1: Vous n'étiez pas présent à ce moment-là du tournage?
9: Non, nous, on a fait que les 12 premiers jours de tournage. Non, non, ce qui est dur, c'est d'attendre justement le résultat final. C'est, waouh, wow, ouais. là, c'est long, c'est long. Et après, ils sont en montage, c'est long, c'est long.
1: Ah, ben bah oui, c'est vrai, la post-production, c'est aussi très,
9: ouais.
1: très, très long.
9: Et Marie Castille a été géniale parce qu'elle nous a appelé. Elle a dit, voilà, je voudrais vous montrer le film maintenant. Il est toujours en montage, il n'est pas fini. Il n'y a toujours pas la musique, pas les trucages, les machins et tout ça, mais. Venez à Paris, venez voir le film. Et là, on a pleuré du début à la fin avec Susanna, quoi.
1: C'était c'est vrai?
9: Bah, c'était notre vie. Et à la fin, j'ai regardé Marie Castille. C'est vrai qu'on se faisait un gros câlin, tous ensemble. Et je dis, Marie Castille, la traversée de la Manche, je l'avais vécu, mais je l'avais pas vu. Et j'avais pas vu ce que Susanna avait donné pour moi. Enfin, je le voyais de mes propres yeux, quoi. Parce que elle m'a toujours protégé pendant toutes ces années. Elle est pleine d'amour, donc elle m'a toujours protégé. Donc, et là, je voyais.
1: Susanna, c'est vraiment fidèle à la réalité, ce qu'on voit dans le film?
3: Oui, on peut dire à 90%, il y a de la romance, mais c'est réel. D'ailleurs, je crois que le spectateur, il y a des scènes qu'il va croire que c'est romancé, mais qui vont être réelles.
1: Bien sûr, mais c'est exactement la question qu'on se pose, en fait, du début à la fin du film. Et moi, on se demande, évidemment, est-ce que l'idée de la traversée de la Manche, elle est venue sur une blague que vous avez faite à la télé, en fait?
9: Oui, exactement. Alors, juste avant,
1: vous y
9: quelques années
1: déjà
9: plus tard.
1: Pensé,
9: voilà.
1: Ouais.
9: On le voit dans le film, quand je me réveille du coma après 2 mois de coma, je décide de vivre pour mes 2 garçons et pour moi, et je demande à une infirmière d'allumer la télévision, et la première chose que je vois, c'est une jeune fille traverser la Manche à la nage, Marion Hans, à l'âge de 18 ans. La première Française à réussir à la traversée de la Manche, et quand je vois ce dépassement de soi, je dis pourquoi pas moi un jour. Mais c'est tout.
1: Oui, c'est ça, c'est une lubie, on va dire.
9: Ouais, et quand je fais ce saut en parachute qu'on voit dans le film, que mes enfants m'offrent, et ben, il y a une journaliste qui est là, qui dit c'est quoi le prochain rêve? Je dis, je traverserai la Manche à la nage. Et à ce moment-là, j'ai 40 ans, je suis gras comme un lardon, 25 kilos plus qu'aujourd'hui, j'ai jamais fait sport de ma vie, et je monte une équipe, et là, je vous en dis pas plus parce qu'il faut regarder le film.
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1: Ça tourne avec l'équipe du film Pour le meilleur à découvrir au cinéma depuis ce mercredi. Philippe Croizon, Marie Castille, Mention Char et Susanna Sabino, c'est l'heure de replonger dans vos souvenirs de tournage. Marie Castille, là sans réfléchir, quel décor du tournage, naturel ou pas, vous a particulièrement marqué ?
10: Bah, déjà, la maison que j'avais réussi à trouver pour faire la maison de Philippe et puis ensuite celle de Susanna, qui était donc, comme l'a dit Philippe, près de chez eux.
1: À une centaine de mètres, hein, à peu près.
10: Ouais,
1: c'est vraiment pas loin,
10: ouais.
1: C'est drôle.
10: Et totalement par hasard, et j'étais tellement heureuse quand les propriétaires m'avaient donné leur accord parce que j'aimais bien cette maison. Et puis par rapport au fait que, encore une fois, par rapport à Pierre Rabin, dans son fauteuil roulant, etc., il fallait un décor où il puisse rentrer dans la maison, où il puisse aller des pièces en pièces, etc. Et ça, c'était très au rez-de-chaussée. Alors, c'est un décor que
1: vous affectionnez particulièrement.
10: Ouais.
1: Mais alors, justement, pour en parler, jusqu'à quel point, Susanna, Philippe, cette maison est similaire à la vôtre ? Est-ce que c'est une reconstitution assez fidèle ?
9: Non, pas du tout.
1: En revanche, pour le matériel.
9: Le film de la salle de bain, parce que cette maison n'était pas adaptée, la salle de bain, c'est vraiment notre maison, du coup.
1: Oui. D'accord.
9: Ils sont vraiment venus chez nous.
1: Ah oui, voilà, parce qu'il y a un dispositif spécial, par exemple, dans la baignoire.
9: Il fallait de la place, et vu qu'on a une salle de bain bien adaptée à mon handicap, il fallait beaucoup de place pour pouvoir tourner. Et donc, la scène de la baignoire, elle est vraiment tournée dans la maison, quoi.
1: Donc
9: parce
1: là,
9: c'est
1: vous
9: facile
1: étiez
9: de pouvoir mettre les caméras et tout. Ils sont même passés par la fenêtre et ainsi de suite pour filmer. Enfin, c'était assez extraordinaire. Enfin, la lumière, l'éclairage et tout. Enfin, c'est
1: pour faire la lumière du jour et on éclaire par la fenêtre.
9: Incroyable. Et la salle de bain est à l'étage. Hein. Donc, quand il y a toute une équipe de tournage qui vient rentrer dans la maison, ils protègent tout, ils mettent tout, du carton, des protections partout parce que ça va dans tous les sens. Et c'est assez impressionnant quand même. On a même peur.
1: Peur de quoi?
9: On a peur qu'ils cassent quelque chose, qu'ils disent « Oh là là, je peux aller, vas-y, on voit la caméra, c'est pas grave, roule !»
3: Non, moi, ce qui était drôle, c'est qu'il y avait 25 personnes dans ma chambre.
1: ça doit faire bizarre.
3: Avec toutes les machines, les prompteurs et tout ça, c'est un truc impressionnant quand même à voir.
1: Ah oui, et est-ce que du coup, Philippe Croizon, vous avez donné des indications? Est-ce que vous avez mis un peu votre grain de sel quand vous étiez là sur le tournage ou
9: mais
1: pas
9: alors,
1: du tout?
9: Pas du tout.
1: Pas du tout.
9: Mais pas du tout. Alors, Marie Castille, qui est pleine de bienveillance, venait nous voir. Elle dit, alors, est-ce que ça vous plaît? Je dis, ouais, c'est trop bien. Même des fois, je dis, je rajoutais une vanne. Et très, trop gentille, elle a tourné les vannes que je lui ai rajoutées et elles sont pas au montage.
1: Mince!
9: Mais il y a d'autres vannes qui sont.
1: Il est très drôle, quand même, avatar joué par Pierre Rabin.
9: Mais carrément.
1: C'est vrai. Il vient d'où cet humour légendaire, Philippe Croizon? C'est vrai, c'est fou.
9: Ouais. Alors, il y a deux personnages qui m'ont élevé, ma grand-mère. Dans le dur, ma grand-mère m'a élevé quand j'étais petit. Et même quand j'étais raccourci, ma grand-mère a toujours été là. Et ma mère qui m'a toujours élevé dans la connerie. Donc très sérieux dans mes aventures, mais dès qu'il y a une connerie à faire, je suis pas loin. Et j'adore l'humour. L'humour est un outil de résilience extraordinaire. Et c'est pas ça, Marie Castille l'a très bien compris. C'est pour ça qu'elle en a mis des petites touches.
1: Oui.
9: De temps en temps, quand l'émotion devient trop dure, paf, il y a la petite touche d'humour qui arrive et qui permet au spectateur de respirer et de prendre le message qu'elle avait envie de distribuer. Et dans le film, il y a 1000 messages. C'est ça qui est beau, quoi. Donc il y a 1000 fois l'humour.
1: Susanna, il est comme ça aussi à la maison, dans l'intimité, tout, parce que nous on le voit sur le plateau, enfin sur les plateaux des médias, etc.
3: Ah oui, c'est très monsieur 20 000 volts.
1: Toujours le sens de la formule. Philippe Croizon, avec quoi avez-vous envie que les spectateurs repartent après avoir vu le film de votre vie, Pour le meilleur?
9: Une boule d'énergie et en se disant que tout est possible, que l'impossible c'est juste nous. C'est quoi nos rêves, c'est quoi nos envies, c'est quoi nos objectifs. Et pour moi, ce film, c'est notre parcours de vie, et c'est aussi un peu la phrase de Mark Twain. Ils savaient pas que c'était impossible, alors ils l'ont fait. Et ça, c'est vraiment ça.
1: C'est merveilleux. Pour le meilleur, c'est avec Pierre Rabin, Lily Fleur-Pointreau, Sandrine Bonner, Zinedine Soilem, Pierre Deladonchon et Corinne Maziero. Sacré casting. Merci infiniment, Philippe Croizon, d'avoir été avec nous. Merci, Susanna Sabino, d'être venue.
3: Merci.
1: Dans Ça tourne. Et merci et bravo, Marie Castille, Mention Char, pour ce film. Je rappelle que vous en êtes la réalisatrice de ce film qui est sorti au cinéma ce mercredi. On peut retrouver aussi cette même histoire en librairie, Philippe Croizon, puisque vous n'arrêtez pas. Vous avez également écrit un ouvrage À toute épreuve qui vient de paraître et c'est aux éditions Artaud.
9: Merci.
1: Ça tourne, c'est tous les dimanches sur votre radio ici, en replay sur ici.fr. Très bon dimanche à tous.
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0: Ni plus ni moins que Daniel Lavoie, Patrick Fiori et Garou pour vous réveiller ce dimanche matin sur votre radio ici. Bonjour à toutes et tous, nous sommes le dimanche 3 mai.
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0: Et nous fêtons ce matin une bonne fête à tous les Philippe de France qui nous écoutent aujourd'hui. Fraîchement réveillés, figurez-vous que c'est aujourd'hui la journée mondiale du rire. Et pour mener à bien cette émission, voici toute l'équipe d'ici matin à vos côtés jusqu'à 7h. Nous avons Fabien Fourel à la rédaction en chef aujourd'hui. C'est Justin qui réalise l'émission. C'est Yannick qui vous accueille au 0810 055 056. Et puis pour l'actualité de ce dimanche, c'est vous Valentine Letesse. Bonjour.
2: Bonjour Louis, bonjour à tous. Ça tombe bien que ce soit la journée du rire, moi je vous promets de jouer et de s'amuser dans les infos de 6h avec un championnat de France très particulier, vous allez voir.
0: Allez, on va patienter un petit peu, à tout de suite.
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0: Excellent réveil et très bon dimanche à l'écoute de votre radio ici, il est pile 6h. Et à la une, ce nouveau coup de pression sur Total Énergie.
2: C'est au groupe de nous montrer l'intérêt d'avoir un pétrolier français. Message du Premier ministre dans la tribune dimanche, alors que la gauche plaide pour une taxation des super profits engrangés par Total, notamment grâce à la guerre. Sébastien Lecornu encourage lui le groupe à proposer des prix encore plus intéressants. Pierrick Bonneau à la pompe.
3: Il refuse de stigmatiser le groupe pétrolier français, mais Sébastien Lecornu encourage Total Énergie à redistribuer davantage les surprofits réalisés avec la flambée des cours du brut. Dans des propos rapportés par la tribune dimanche, le Premier ministre incite l'entreprise à un effort supplémentaire. Le bon sens, c'est un plafonnement généreux qui peut redevenir intéressant pour les consommateurs français, sous-entendant que le plafonnement actuel dans les stations du groupe n'est pas suffisant. Pressé par la gauche de mettre en place une taxation des surprofits de Total Énergie, le chef du gouvernement, qui disait cette semaine ne fermer aucune porte, tente de rassurer les Français. Sur les aides, on fait du sur-mesure avec des dispositifs vivants. Il est évident que l'on adaptera ces dispositifs en fonction de la durée de la guerre, y compris en cas de reprise des combats. Depuis le début de la crise, le gouvernement s'est pour l'instant contenté d'aides ciblées pour les plus touchés par la hausse des prix des carburants.
2: La pompe Total Énergie plafonne actuellement le prix de l'essence sans plomb à 1,99€ par litre et celui du diesel à 2,09€ par litre. De quoi limiter le prix du trajet retour en cette fin de week-end prolongée. Circulation difficile selon Bison Fut et dans tout le quart nord-ouest, c'est orange dans le sens des retours de la Bretagne au nord jusqu'à Paris.
0: 6h. Une sur votre radio ici et des dizaines de milliers de fêtards dansent encore ce matin sur un champ de mine.
2: Où un premier obus a été découvert hier pendant cette free party géante installée depuis vendredi soir à Cornus dans le Cher, sur un terrain utilisé par l'armée depuis plus de 100 ans. Ce n'est donc pas la première munition découverte par les teufeurs Marc Bertrand, mais peut-être la plus impressionnante.
4: Esteban est avec ses copains près de sa tente au bord de la route. Ils ont vu les démineurs s'activer dans le champ d'en face.
5: Tu vois là, il y a une petite cabane. Ça s'appelle la cabane à caca. Et ben c'est dans cette zone.
4: Son copain Maël, 19 ans, est lui-même tombé sur une ancienne mine.
6: J'allais juste aller aux toilettes, je voulais planquer tranquille et je passe et je vois un trou. Et je regarde un morceau, la mine à moitié brûlée, ouais, bah... explosée. Et je regarde et elle est toujours intacte.
7: À côté là ? Vous voulez que je l'emmène ? Je l'emmène voir la mine.
4: Il suffit de marcher dans les herbes folles, vers les sous-bois, où beaucoup de teufeurs vont faire leurs besoins.
6: Voilà. Là, il y a cette mine-là en premier.
4: Un vieux cylindre en métal rouillé au milieu d'un petit cratère.
6: Bah alors, je peux vous la montrer, hein. En soi, c'est une réelle mine.
4: T'as pas peur que ça explose ?
6: Non, elle a déjà explosé. Elle a déjà été utilisée.
4: Maël est chasseur. Chez lui, en Lorraine, des vieilles mines, on en trouve parfois dans les champs. Un obus, ça l'inquiète un peu plus.
5: Oh, dingue, on est sur un site militaire, on le sait très bien.
6: Ça, tout le monde dit, non, le terrain n'est pas dangereux. Si, totalement. Moi, je vois ça, je suis pas serein. Maintenant, on fait gaffe là où on marche.
4: Ça ne va pas l'empêcher de retourner danser. Au loin, au-dessus des murs de son, on voit des feux d'artifice s'élever dans le ciel, malgré les interdictions du préfet.
2: Et les 10 mineurs de l'armée ont récupéré l'obus hier soir sur le site de cette fête illégale, où le nombre de festivaliers a dépassé les 35 000 cette nuit, selon un collectif de musique techno sur place. La mise en examen d'un automobiliste soupçonné d'avoir traîné un cycliste sur plusieurs mètres. Nous sommes à Déol, dans l'Ain. moindre où une altercation entre deux hommes sur la route jeudi s'est achevée par la mort du cycliste, traîné donc puis projeté volontairement selon le parquet contre une voiture en stationnement.
0: En football, le premier coup près de la saison est tombé.
2: Et le premier club de l'élite à redescendre en Ligue 2, c'est le FC Metz, battu hier par Monaco 2-1 en 32e journée de championnat. Le club lorrain confirme sa réputation d'ascenseur de la Ligue 1 après une 8e relégation en 25 ans. Un autre championnat se joue en ce moment à Montpellier, celui du meilleur joueur de France. De Tetris, le mythique jeu vidéo de puzzle sorti en 1985 sur lequel Clémentine Proutot, plus de 30 joueurs d'une dizaine de nationalités différentes se défient déjà depuis plusieurs jours.
8: 8 joueurs s'affrontent en duel, les yeux rivés sur de vieilles télés cathodiques.
9: Let's go in 3, 2, 1... Tetris.
8: Marvin a 29 ans, il vient de Lille.
10: Tetris, c'est un jeu qui me passionne vraiment. Je passe un temps fou à jouer.
8: Il s'est lancé dans le jeu il y a seulement quelques années.
10: Je connaissais pas le monde compétitif Tetris et je suis tombé dedans instantanément.
8: Depuis, il n'a jamais lâché la manette.
10: C'est un jeu qui est tellement technique, qui paraît bête en surface, mais quand on creuse, demande une technicité, une vivacité d'esprit que j'adore.
8: Derrière les compétiteurs, il y a un arbitre et un commentateur.
11: Welcome for this round 2.
8: Les matchs sont analysés en direct par le numéro 1 français, Matteo Urez. Est-ce que vous avez des petits conseils pour être un bon joueur de Tetris?
12: En dehors de la manière de jouer, de cliquer sur les boutons, beaucoup d'études sur la manière de placer les blocs. Parfois, on n'a pas ce qu'il nous faut. Il faut s'adapter.
8: Le jeu Tetris a complètement réussi son virage vers Internet, notamment grâce ou à cause de la crise du Covid. Gabriel Bondon est l'organisateur du championnat.
13: Les gens avaient beaucoup de temps libre et ils ont découvert Tetris sur Twitch. Et c'est là que la communauté a énormément grossi.
8: Une communauté internationale. Des Anglais, des Espagnols, des Polonais et même un Colombien sont venus participer au tournoi.
2: Comme quoi, certaines choses sont indémodables.
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2: Comme le parapluie d'ailleurs, très utile en cette journée de dimanche, Louis.
0: Il sera un très bon allié, en effet. Vigilance jaune aux orages sur la moitié est du pays qui s'étend des Pyrénées-Atlantiques au nord, avec dès ce début de journée un ciel couvert et déjà quelques averses de la Nouvelle-Aquitaine au Hauts-de-France. Pour les températures, on conserve cette douceur en début de journée avec 12 degrés à Quimper. Tout de suite, on a 14 à Caen et Amiens, 15 à Metz, 13 pour Strasbourg ainsi qu'à Besançon et Grenoble, 13 aussi du côté de Toulon, 15 à Béziers et Nice. Déjà ce matin, cet après-midi, eh bien, il faudrait être vigilant. Des orages sur une bonne partie du pays, des coups de tonnerre sont attendus, notamment en Bretagne, en Normandie, dans les Pays de la Loire, en Ile-de-France, ainsi que dans la région Centre-Val de Loire et au-dessus de la Nouvelle-Aquitaine. Prudence donc pour vos déplacements ce dimanche. Et puis pour les maxis, nous restons sur des températures printanières aujourd'hui. 21 degrés à Bordeaux et 23 degrés à Ajaccio.
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0: Besoin d'un petit coup de pouce pour vous sortir du lit ? Eh bien, le voici. Votre radio ici a fait appel aux Rolling Stones ce dimanche matin. Keith Richards à la guitare, accompagné par Mick Jagger pour vous chanter l'un de leurs titres cultes. Voici pour vous Start Me Up. Excellent réveil ce dimanche à l'écoute de votre radio.

0: Ah là, on est sur un réveil énergique ce dimanche matin avec les Stones sur votre radio ici à 6h10. Allez-y, prenez place, c'est ici que tout commence.
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0: Au menu des réjouissances ce dimanche à 6h15, Valentine, on ne s'arrête pas puisque nous allons retrouver notre coach sportif Nordi Natab.
2: Pour bouger même quand on n'aime pas le sport, grâce à des gestes simples au quotidien, on nous donne quelques astuces ce matin.
0: Comme quoi c'est possible, restez avec nous, explication aux côtés de notre coach sportif dans quelques instants. Et côté musique, votre radio ici a fait appel à la tendresse de Jeannette pour vous réveiller ce dimanche matin. Jeannette et son mythique Porqué T'es Basse, c'est pour vous avant les infos de 6h30. Tout de suite, et les 6h11, place à l'info de nos territoires.
2: Et en ce week-end de 1er mai, nous ne parlons pas de brins de muguet, mais de miches de pain. Louis, nos confrères d'ici Gare-l'Isère nous emmènent dans le Gard à Montignargues pour une tradition du 1er mai assez unique au monde.
0: Oui, tout à fait, une histoire comme on les aime le dimanche. À Montignargues, le 1er mai, on n'offre pas de fleurs, on distribue du pain gratuitement, et ça à tous les habitants. C'est une tradition qui dure depuis 1748, soit près de 280 ans, et cela sans interruption. Tout part du testament d'un ancien habitant, le sieur Jacques Delors, qui a légué ses terres à la commune. En échange, il a posé une seule condition, que chaque année, le jour de la fête des travailleurs, on distribue un pain de 500 grammes à chaque personne résidant au village.
2: Et tout le village est mobilisé, hein, puisque ce sont près de 700 miches de pain qui sont distribuées.

0: vidéo de cette distribution très spéciale à Montignargues sur le site ici.fr.
1: En vous souhaitant un excellent petit déjeuner.
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1: Excellent réveil, merci de nous avoir choisis pour commencer votre dimanche. Si le sport, ce n'est pas votre truc, eh bien essayons de vous faire changer d'avis. Le rendez-vous est donné dans quelques minutes avec notre coach sportif Nordinatab qui s'installe et que l'on retrouve juste après Jack et Carla. Voici la recette.

0: nouveauté printanière hein, sur votre radio ici ce dimanche matin avec Jack et Carla qui vous chantent la recette. 6h17, il est là notre coach sportif Nordine Attab. Bonjour Nordine.
1: Bonjour.
0: Ce dimanche, vous allez nous donner des solutions simples pour bouger, même finalement quand on n'aime pas le sport.
1: Alors déjà, la bonne nouvelle, ne pas aimer le sport, ce n'est pas un problème. Parce que s'entretenir physiquement, ce n'est pas forcément faire du sport. C'est juste

0: bouger, tout simplement. Le piège, c'est de croire à l'inverse qu'il faut aimer transpirer, souffrir ou faire des séances longues pour que ça compte. En réalité, ce qui compte, c'est la régularité. Et surtout, trouver une manière de bouger qui vous correspond. Première astuce, s'asseoir. Autrement dit, se relever d'une chaise. Et oui, ça aussi, ça peut paraître simple, mais c'est un mouvement du quotidien très complet. Et l'idée, c'est de pouvoir se relever et s'asseoir tranquillement chez vous ou au bureau et d'effectuer 3 séries de 10 à 15 répétitions. Et grâce à cet exercice-là, vous allez renforcer d'une manière homogène les jambes, les fessiers et même du gainage dynamique de façon indirecte. Donc oui, grâce à cet exercice-là, vous allez pouvoir bouger.
1: Ok Nordine, donc on peut s'entretenir sans faire de vrai sport entre guillemets.
0: Exactement, monter les escaliers, marcher pour faire une course, jardiner, quoi d'autre encore? Ah oui, jouer avec ses enfants, tout ça c'est déjà de l'activité physique. Et l'idée c'est d'arrêter d'opposer sport et mouvement. Tiens, ça me donne une idée de deuxième astuce à placer dans le quotidien pour bouger davantage. Marcher un peu plus chaque jour. Bah oui, j'invente rien, pas besoin de viser des kilomètres, juste ajoutez 10 à 15 minutes de marche dans la journée. Et grâce à ça, vous allez développer, voire renforcer l'endurance, améliorer la circulation sanguine et au final, le bien-être général. D'ailleurs, je vais vous placer un objectif. L'idée, c'est d'effectuer 10 à 15 minutes supplémentaires chaque jour. Par exemple, aujourd'hui, vous rajoutez 10 minutes. Et puis demain, 10 plus 10 et ainsi de suite. Et si vous voulez aller un peu plus loin, vous pouvez intégrer des mouvements simples chez vous, sans matériel. Et au final, on n'a pas besoin d'aimer le sport pour bouger. On part de ce qu'on fait au quotidien et on ajoute un peu plus de mouvement petit à petit. Allez, à vous de jouer.
1: Merci beaucoup Nordine Atab pour cette pratique simple. 6h19 sur votre radio ici au son de François Feldman. Rien que pour toi pour commencer la journée. Avant de retrouver Patrice Gascoigne dans vos coulisses TV de ce dimanche 3 mai. Patrice qui va parler d'une enquête édifiante.

0: Rien que pour toi. À François Feldman sur votre radio ici pour vous souhaiter un excellent dimanche. 6h22, il est l'heure de retrouver Patrice Gascoigne et ses coulisses TV.
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0: Bonjour Patrice, aujourd'hui vous avez retenu pour nous l'enquête de ce soir, Le Monde en face sur France 5, une enquête qui nous plonge au cœur de notre agriculture.
2: Ce fut d'abord une longue enquête publiée dans le journal Le Monde, puis un livre couronné du prix Albert Londres.
3: C'est compliqué de dire on s'est trompé, mais moi il m'a fallu beaucoup de temps à accepter que je m'étais trompé, que l'agriculture auquel j'avais cru pendant des années, c'était pas une agriculture qui allait nourrir la France, c'était pas une agriculture qui allait faire vivre ses paysans.
2: Extrait de Violence dans les champs, l'enquête édifiante à découvrir ce soir sur France 5. Elle est signée Nicolas Legendre et Magali Serre. Nicolas Legendre, lui-même fils de paysan, a enquêté durant 7 ans sur notre agriculture. Dans ce que vous allez voir ce soir, il réunit les témoignages d'agriculteurs, d'éleveurs, de décideurs du monde agricole. Tous dénoncent, malgré la pression, voire les menaces, un système économique, le système productiviste qui perdure depuis des décennies grâce à la violence. Une violence à l'égard des paysans eux-mêmes, mais aussi à l'égard de l'environnement et même des institutions. C'est magistralement raconté et démontré par cette enquête. Mais j'ai voulu savoir si ça avait été plus compliqué de mener l'enquête pour la télé que pour la presse écrite. Écoutez la réponse de Nicolas Legendre.
4: Le travail d'enquête avec une caméra sur ces sujets est plus difficile parce qu'il faut faire parler les gens devant la caméra, que c'est un exercice qui peut être stressant pour certaines personnes. Et là où, pour moi, c'était facile de faire témoigner des gens, enfin facile entre guillemets, pour mon livre parce que c'était des interviews par téléphone ou de visu, mais j'étais simplement avec mon carnet et mon crayon. L'anonymat a été plus facile également à assurer. Avec une caméra, c'est tout de suite autre chose. Il a fallu convaincre certaines personnes de témoigner face caméra. Beaucoup n'ont pas souhaité témoigner et de fait, ils ne sont pas dans le film. Il a fallu aussi convaincre d'autres, dans certains cas, de ne pas témoigner de façon anonyme, même si finalement la grande majorité de nos interlocuteurs, interlocutrices ont accepté d'emblée. Nous, on prévoyait un possible anonymat, mais finalement, on n'y a pas eu recours parce que nos témoins ont accepté de témoigner à visage découvert face caméra. Mais beaucoup d'autres, en fait, ont refusé par peur, principalement des représailles, en fait.
2: Nicolas Legendre, réalisateur de cette investigation saluée et primée, Violence dans les champs, ce soir sur France 5. Quant à nous, on se retrouve sans violence, en douceur, demain avec de nouvelles coulisses télé.
0: Merci Patrice, bon dimanche et à demain à 6h30, le retour de l'info avec vous Valentine Lottès, l'actualité nationale et internationale en 90 secondes, suivi de l'info du jour. Et nous prenons le pouls ce matin de la fréquentation touristique.
5: Les Français sont-ils bien partis en ce week-end prolongé du 1er mai? Nous sommes à Orange, dans le Vaucluse, dans quelques minutes à la rencontre des touristes.
0: Rendez-vous à 6h32. Qu'est-ce que les astres vous réservent aujourd'hui? La réponse dans votre horoscope de ce dimanche 3 mai aux côtés de Catherine Viguier. Figurez-vous que c'est la journée des Sagittaires, mais pour l'heure, c'est un vent de fraîcheur qui nous vient d'Italie avec Jeannette.

0: Un réveil des plus agréables sur votre radio ici ce dimanche matin avec Jeannette Porquet et Basse. Avant l'info à 6h30, voici tout de suite l'horoscope de ce dimanche à vos côtés. Catherine Viguier, bonjour. On passe à une autre tendance dans les astres aujourd'hui.
1: Exactement, avec une opposition Sagittaire-Gémeaux. Bélier, ah voilà un jour qui vous donne envie d'aller de l'avant, vous ferez de belles choses. Taureau, besoin de partager, au mieux avec une étreinte ou un rendez-vous pour votre bien-être. Gémeaux, eh bien c'est parti, vous faites preuve d'audace, vous vous affirmez coûte que coûte. Cancer, en vous mettant au travail avec cœur, tout se passe mieux, alors c'est parti. Lion, la lune en signe de feu comme le vôtre, eh bien cette journée est toute faite pour aimer et l'être en retour. Vierge, vous aurez du mal à vous adapter au rythme des autres, trop rapide, pas assez réfléchi. Balance, vous savourez ce dimanche, peut-être allez-vous rendre visite à quelqu'un. Scorpion, il est question d'argent, d'acquérir un bien ou de négocier, vous allez faire votre liste. Sagittaire, vous envoyez de bonnes ondes et le retour sera hyper positif. Capricorne, et si vous preniez le temps de savoir où vous en êtes, parce que cette journée, elle s'y prête. Verseau, vous aimez ce 3 mai avec des amis présents et un projet auquel vous tenez plus que tout. Poisson, vous vous sentez en décalé avec le reste du monde, vous êtes plus sensible, bah, faites-en un atout. Et pour nous tous, faire tout avec simplicité et avec sincérité.
0: Merci Catherine, excellent dimanche à vous. Il est 6h30 tout de suite, l'actualité en France et dans le monde en 90 secondes. C'est avec vous Valentine Lettès.
2: De la techno et des bombes, un obus a été découvert hier soir sur le site de la Free Party illégale dans le Cher, à Cornus, où des dizaines de milliers de fêtards sont réunis. 20 000 hier matin, un collectif estime désormais leur nombre à plus de 35 000. Total Energy pressé de réduire ses prix à la pompe. Le Premier ministre l'encourage, je cite, à montrer à notre pays l'intérêt d'un pétrolier français. Avec la guerre au Moyen-Orient, le bénéfice net du groupe a bondi de 51% au premier trimestre. Découverte macabre en Saône-et-Loire. Un homme et une femme d'une soixantaine d'années ont été retrouvés morts, tués par arme à feu dans une maison de Pierre de Bresse, un bourg de 2000 habitants. Une enquête est ouverte et des auditions sont en cours, indique la gendarmerie. En gare de Lyon, reprise du trafic à midi dans la troisième gare la plus fréquentée de France, où des travaux de modernisation sur deux postes d'aiguillage ont été menés ce week-end, traditionnellement plus calme à bord des trains. Qui rejoindra le Leinster en finale de Champions Cup? Les rugbymen de Bordeaux-Bègles, champions d'Europe en titre, jouent leur place face aux Anglais de Bath cet après-midi et au lendemain de l'élimination de Toulon par les Irlandais. Le rugissement des Lyonnaises, vainqueur 3-1 des Anglaises d'Arsenal hier. Les Fenottes s'envolent vers leur 12e finale de Coupe d'Europe de football. Elles affronteront en finale la Ligue des Champions, le FC Barcelone ou le Bayern Munich.
0: Place à l'info du jour avec vous Valentine, ce sont les touristes au rendez-vous du 1er mai.
2: Et malgré des prix du carburant à la hausse, comme celui du coût de la vie, les premières tendances de la fréquentation pour ce week-end prolongé sont plutôt bonnes. À Orange notamment, Victor Costa-Mounier, les touristes ont maintenu leur séjour après quelques adaptations.
3: Au pied du théâtre antique, Isabelle s'attarde sur une table d'information. Elle est venue de la Drôme voisine pour un séjour prévu de longue date et le carburant n'a pas été un problème.
4: On a évité les péages, mais non, c'était pas un frein. On n'était pas trop loin. Voilà. Avec un plein, on a réussi à tout faire.
3: Près de l'église, Virginie et Denis cherchent leur chemin. Originaires de Haute-Savoie, ils ont choisi à la dernière minute de passer quelques jours dans le Vaucluse sans faire attention à la jauge d'essence.
5: On a un hybride, donc ça va, on n'a rien consommé pour descendre pratiquement, quoi. Donc c'est parfait. Puis en sachant que voilà, chez Total, par exemple, eh bien, c'est plafonné, donc ça va nous permettre de faire le plein, entre guillemets, à moindre prix, quoi.
3: Depuis La Ciotat, Yvan a lui préféré adapter son séjour.
6: Oui, bien sûr, ça rentre dans le monde de compte. Faire peut-être 4 jours, on a fait 3 jours. Et du coup, on fait des vacances, des vraies vacances, mais sur 3 jours, sur un séjour plus réduit par rapport à ce qu'on aurait peut-être pu faire auparavant.
3: Derrière son comptoir, à l'office de tourisme, Rose n'a pas remarqué une baisse particulière de la fréquentation sur Orange et les environs.
7: Nous, on a fait un très bon mois d'avril, on a eu une belle fréquentation. Le week-end du 1er mai s'annonce assez bien. On reste optimiste.
3: D'autant que le territoire est à proximité de la Via Rhôna et peut donc bénéficier aussi de la
8: fréquentation des cyclotouristes.
2: Et finalement, ce sont les touristes étrangers les plus frileux. L'Office de tourisme de Paris constate déjà une baisse de 2 à 4% de la fréquentation touristique entre mars et avril. Le nombre de touristes du Moyen-Orient est même en baisse de 5 à 6% selon l'Observatoire de Paris. Je t'aime.
0: Merci Valentine. Retour de l'info à 7h. La météo tout de suite de ce dimanche 3 mai pour vous. Le parapluie sera votre allié aujourd'hui. Vigilance jaune aux orages sur la moitié est du pays qui s'étend des Pyrénées-Atlantiques au nord avec dès ce début de journée un ciel couvert et déjà quelques averses de la Nouvelle-Aquitaine aux Hauts-de-France. Pour les températures, on garde cette douceur même en début de journée avec tout de suite 12 degrés à Quimper. On a 14 degrés à Caen et Amiens, 15 à Metz et Strasbourg, 13 aussi pour Besançon ainsi qu'à Grenoble et Toulon, 15 degrés à Béziers et Nice ce matin. Cet après-midi, il faudra être vigilant. Des orages sur une bonne partie du pays. Les coups de tonnerre sont attendus, notamment en Bretagne, en Normandie, dans le Pays de la Loire, en Île-de-France, ainsi que sur la région Centre-Val de Loire et la Nouvelle-Aquitaine. Prudence donc pour vos déplacements ce dimanche. Et puis pour les maxis, il fera bon, il va faire doux pour les températures avec 21 degrés à Bordeaux et 23 degrés à Ajaccio.
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0: Quelques notes pour commencer votre dimanche avec élégance et légèreté, le tout accompagné par la voix de velours d'Alain Chamfort. C'est sur votre radio ici, 6h35. Excellent réveil avec nous.

0: Ici dès 6h, le week-end avec vous, avec Alain Chamfort et son mythique Bambou sur votre radio ici. Tiens, besoin d'une radio pour vous qui ne vous lâche jamais.
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0: 0810 055 056, c'est Dylan qui vous attend au bout du fil ce matin. Profitez-en pour nous partager le message personnel de votre choix. On prend les coups de cœur, on prend les coups de gueule, mais j'ai surtout envie qu'on prenne les blagues aujourd'hui, puisque c'est la journée mondiale du rire en ce dimanche 3 mai. N'hésitez pas à appeler nous 0810 055 056. Côté musique, avant les infos de 7h, eh bien c'est ABBA qui s'invite sur votre radio. Son mythique Waterloo, c'est pour vous ce dimanche matin, juste avant les infos de 7h. Pour l'heure, il est 6h40, place à votre chronique Valentine, vie numérique, vie privée. Que sait notre patron sur nous? On fait le point ce matin sur toutes les données collectées par notre employeur.
2: Et il y en a beaucoup, qu'ils soient publics, privés ou associatifs. Votre employeur collecte ses premières données dès le recrutement. CV, adresse, numéro de téléphone, compétences. Puis après l'embauche, le RIB pour verser les salaires, le type de contrat, les contacts d'urgence, sans parler de ces données collectées ensuite au quotidien. Nos heures de travail, l'historique de navigation de notre ordinateur ou de notre voiture de fonction. Des informations stockées pour certaines plusieurs années. Mais au départ du salarié de l'entreprise, tout doit être supprimé, sauf exception. Un employeur est contraint, par exemple, de conserver les informations d'un accident survenu au travail pendant 5 ans. Il a aussi l'obligation de supprimer certaines données dès qu'il n'en a plus besoin, comme la copie des diplômes dès la fin de son recrutement.
0: C'est quoi alors la limite pour l'employeur, Valentine ?
2: Tous les salariés ont droit au respect de leur vie privée au travail. Il est formellement interdit de surveiller leur activité en continu ou de façon excessive. La vidéosurveillance sert à la sécurité d'un entrepôt et non pas à espionner les salariés pendant leur pause, comme la pointeuse. Pareil pour la géolocalisation d'une voiture de fonction et le salarié doit pouvoir la désactiver sur son temps personnel. Pour ce type d'infraction au code du travail, un employeur risque l'amende, l'équivalent de 10 à 20% de son chiffre d'affaires annuel. La CNIL, la Commission nationale de l'informatique et des libertés, en prononce régulièrement. 40 000 euros, par exemple, à l'encontre d'un spécialiste de l'immobilier pour un logiciel espion installé sur les ordinateurs pour mesurer l'activité de ses salariés.
0: Et pour en savoir plus sur comment un employeur a le droit de surveiller ses salariés en télétravail, rendez-vous sur ici.fr, page bien entendu, vie numérique, vie privée. Merci beaucoup Valentine.
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0: Merci à vous de nous accorder votre confiance et votre réveil ce dimanche 3 mai. Il est 6h43 et vous êtes pile à l'heure pour accueillir comme il se doit Stéphane Bern. Oui, bah écoutez, que voulez-vous ce dimanche ? Bien sûr qu'on l'adore et on adore aussi sa chronique Voyage dans le temps. Le meilleur de ses histoires, elles sont pour vous le week-end. Et ce matin, eh bien, on voyage au temps du Saint-Empire au XVIe siècle.
8: Même les empereurs ont le droit de craquer. Et pas juste en privé, non, en pleine cérémonie officielle. C'est l'histoire de l'abdication de Charles Quint. Bruxelles, 25 octobre 1555. La grande salle du palais de Coudenberg est pleine à craquer. Duc, prince, ambassadeur, tout le gratin du Saint-Empire. Soudain, le silence. Charles Quint entre, vêtu de noir. Il avance à petits pas, s'appuyant sur une canne, le visage tiré par la fatigue et la douleur. La goutte lui ronge les pieds. Les hémorroïdes font leur œuvre aussi. L'homme est usé, plié, mais toujours empereur, pour quelques minutes encore. Il prend la parole, longuement. Il déroule sa vie comme un vieux général fatigué. Ses guerres, ses erreurs, son foi, son destin. Une sorte de version vocale de la future page Wikipédia. Puis il annonce son abdication. Et là, soudain, il s'effondre. Pas juste symboliquement, non, non. Il tombe littéralement sur le fauteuil. Et il pleure. Des vraies larmes, une fontaine. Dans la salle, c'est la stupeur. Certains fondent en larmes aussi. Même les durs à cuire sont secoués. Mais attention, Charles Quint n'est pas un amateur. C'est un as de la scène, un roi du grand numéro. Il en rajoute, il enrobe. Bref, en réalité, plus de pleurs que de mal. En se montrant fragile, il ne quitte pas le pouvoir. Il le sacralise. Il se fait martyr. À ce stade, c'est plus une abdication. C'est un final d'opéra. Alors si demain, vous quittez votre entreprise, vous savez ce qu'il vous reste à faire pour marquer les esprits. Laissez vos émotions vous envahir ou à défaut, préparez votre petit effet en vous munissant au préalable d'un oignon.
0: Merci beaucoup Stéphane. Votre chronique de retour demain, juste avant les infos de 8h. Il est 6h45, Valentine, et à la une du magazine Rustica cette semaine.
2: Comment prendre soin de nos arbres fruitiers? Quelle technique utiliser pour les arroser, éviter la prolifération des insectes?
0: Explication aux côtés de Alain Delavie, rédacteur en chef du magazine Rustica, que nous allons retrouver dans 3 minutes. Le temps d'écouter Vanessa Paradis et son bouquet final sur votre radio ici. Excellent dimanche avec nous.

0: Vanessa Paradis, bouquet final sur votre radio ici à 6h49. Place tout de suite à notre dossier du jour.
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0: Je m'adresse ce matin à celles et ceux qui ont un verger à la maison ou simplement des arbres fruitiers, puisqu'on va vous donner quelques clés pour en prendre soin ce printemps, puisque le magazine Rustica y consacre un dossier complet cette semaine. Explication aux côtés de son rédacteur en chef en ligne avec nous, c'est Alain Delavie. Bonjour Alain.
3: Bonjour Louis.
0: Alain, commençons par la pousse des arbres fruitiers. Qu'est-ce qu'il va falloir regarder en premier ?
3: Ben, vous allez inspecter bien sûr les fruits en premier puisqu'ils sont déjà formés. Donc vous allez avoir des petits fruits, s'il y a des taches, s'il y a de la pourriture, s'il y a des insectes qui sont dessus, eh bien effectivement ça doit vous alerter. Et puis surtout vous allez les enlever. Vous allez aussi regarder les feuilles parce qu'au niveau des feuilles il peut se passer pas mal de choses. Il peut y avoir des champignons qui apparaissent, des chenilles qui s'y régalent. Donc voilà, inspectez vos arbres, regardez, soulevez les feuilles. Approchez-vous et passez tous les jours, c'est le meilleur moyen d'éviter que ça devienne trop grave.
0: Et avant d'en arriver là, est-ce qu'il y a deux, trois choses qu'on peut faire à titre préventif, notamment pour les insectes ?
3: Tout à fait. Alors, il existe ce que l'on appelle des pièges à phéromones. Ce sont des pièges qui vont attirer les insectes qui vont faire des dégâts et qui vont les capturer. Vous pouvez aussi mettre des colliers adhésifs sur les troncs. Ça empêche certains parasites de monter ou les fourmis d'aller élever les pucerons sur vos feuilles et vos fruits. Et puis, regardez aussi s'il y a des gourmands, c'est-à-dire des rejets en dessous du point de greffe. Et puis, si vous avez trop de mauvaises herbes au pied, faites un petit nettoyage. Donc voilà, ça, c'est les solutions préventives.
0: Ok Alain, et vous venez d'en parler un petit peu concernant l'arrosage de nos fruitiers. Est-ce qu'il y a des choses à savoir ?
3: L'arrosage, eh bien, alors déjà, au pied de l'arbre, effectivement, on va éviter d'avoir une forêt de mauvaises herbes qui vont absorber l'eau et non empêcher les racines de l'arbre de s'approprier l'eau. Ça, c'est une chose, donc un petit désherbage. Okay. Vous allez aussi, quand vous avez désherbé, on a la terre qui est nue, vous allez poser un paillage, c'est-à-dire une couche de matière organique assez épaisse qui va maintenir l'humidité du sol plus longtemps. Puis dernier conseil, quand on arrose, c'est pas trois gouttes, on arrose copieusement, on fait un bon arrosage. Pourquoi ? Parce que l'eau doit pénétrer en profondeur et ça va inciter les racines à aller en profondeur chercher l'eau.
0: Et Alain, d'accord, et malgré tous ces conseils, si avec ça on voit apparaître quelques taches ou des dégâts faits par des insectes, à ce moment-là on le traite comment ?
3: Eh bien, si on en voit, on va bien sûr utiliser un traitement, donc bien sûr un traitement biologique, un traitement naturel. Donc ça peut être un insecticide, ça dépend si c'est des pucerons. On peut utiliser il y a des pulvérisations d'argile, on trouve de l'argile, la kaolinite qu'on trouve dans le commerce, qu'on mélange à de l'eau et on va pulvériser. Donc avec ce produit, il faut quand même être prudent de pas trop couvrir le feuillage, sinon on va pénaliser la photosynthèse, voilà. Ou des insecticides, ce sont les méthodes que l'on peut utiliser quand vous avez trop de pucerons, trop de chenilles. Alors les chenilles, c'est plutôt la bactospéine, c'est un produit très spécifique qui tue que les chenilles et pas le reste des bestioles qui peuvent être utiles autour. Voilà. Traiter, dès que vous voyez que ça commence à être un peu trop présent, n'hésitez pas.
0: C'est noté, merci beaucoup Alain Delavie pour ces bons conseils, c'est toujours un plaisir, vous le savez, de vous entendre et on vous retrouve la semaine prochaine.
3: Merci, bonne journée.
0: Et bien entendu Alain, vous retrouvez ce dossier complet, vous qui nous écoutez, dans votre magazine Rustica qui vous attend dès maintenant chez votre marchand de journaux. 6h53, en vous souhaitant un excellent réveil ce dimanche. Dans un instant, Willy Revelli et sa revue de presse décalée sur l'actualité après les Suédois du groupe ABBA sur votre radio ici avec Waterloo. Bon réveil.

0: Pour accompagner votre premier café de ce dimanche, votre radio ici a fait appel à Abba Waterloo. Nous sommes le dimanche 3 mai. Figurez-vous que c'est aujourd'hui la journée mondiale du rire. Et Valentine, nous sommes avec une auditrice. C'est Véronique de Bourges avec nous ce matin. Bonjour Véronique.
1: Bonjour Véronique.
2: Oui, bonjour. Bonjour, bonjour à tous.
0: Ravie de vous accueillir ce matin sur votre radio ici. Fraîchement réveillée Véronique?
2: Ah oui, oui, réveillée, ça va.
0: Mais en forme en tout cas à votre voix. C'est la journée mondiale du rire. Il y a un joli, un merveilleux poste radio à gagner ce matin. Votre radio ultime pour vous au quotidien. Mais avant cela, on vous écoute pour la petite blague du jour.
2: Eh oui, écoutez, moi je vais vous demander la différence entre un chapeau et une poule.
1: Un chapeau et une poule?
2: Oui.
0: Ah bah alors là, il y en a plein.
2: Ah ah.
0: Chapeau et une
2: poule. Allez, vous donnez votre langue au chat.
1: On ne l'a pas, on ne l'a clairement pas.
0: Je donne ma langue au chat.
2: Vous ne l'avez pas? Eh bien écoutez, une poule, chapeau, et un chapeau, ça ne pond pas.
0: Ah,
1: elle est pas mal.
0: Elle est mignonne.
1: J'aime bien.
2: C'est la petite blague à Toto.
1: Voilà. Écoutez, on arrive voilà. En cette journée du rire, Véronique. Merci beaucoup.
0: Pour un 6h56, moi je lui donne vos points.
1: Véronique, écoutez, est-ce que vous connaissez l'histoire du petit-déj?
2: Ah non, dites-moi.
1: Bah c'est pas de bol.
2: Ah zut alors.
0: Ben c'est là-dessus, mesdames, que tout s'arrête. Véronique, je vous embrasse, on vous envoie votre poste radio directement chez vous à Bourges. Je vais passer une belle journée.
2: Au revoir.
0: Il est là comme chaque week-end avant les infos de 7h pour sa revue de presse décalée. Willy Rovelli nous met les points sur les i. Salut Willy.
3: Bonjour, bonjour. Et on commence avec le secrétaire du Parti Socialiste, Olivier Faure, qui est enfariné hier à Amiens lors du défilé du 1er mai. N'empêche, pauvre Farine, elle pensait finir dans un gâteau, elle finit sa vie sur la gueule d'Olivier Faure quand même. Quelle vie de merde. Marine Le Pen en meeting à Mâcon, heureusement, elle n'a rien reçu, sinon ça aurait été Farine Le Pen. Le 1er mai, c'est le jour avec son traditionnel muguet, ses manifs des syndicats. Ça tombe en même temps parce que les syndicats aiment bien sonner les clochettes d'Emmanuel Macron. Un muguet qui coûte environ 30 centimes de plus cette année, jusqu'à 10 euros pour 3 brins, mais c'est bien connu, hein, le muguet porte chance à celui qui le vend. En Angleterre, des archéologues pensent avoir découvert un sextoy vieux de 2000 ans, sans doute le fameux God Save the Queen. À Saint-Nazaire, 2 amis condamnés pour des viols sur des chevaux. Eux, ils murmuraient pas aux oreilles des chevaux, hein, ils leur soufflaient dans le cul. Après, si vos lasagnes ont un drôle de goût, faudra pas s'étonner. Hein. Une Suédoise condamnée pour avoir écrasé un œuf sur la tête de sa fille de 5 ans en direct sur TikTok. Mais écraser ses œufs sur la tête d'un enfant, ça se fait depuis longtemps en France. Hein. Bah, par exemple, à Bétarame. Les salles des sports Basic Fit ouvriront toute la nuit sans personnel. Et bientôt, la version encore plus low cost, sans tapis de course et sans appareil de musculation. Voilà. Gérard Larcher envisage d'ouvrir une salle de sport low cost pour prendre du poids. Basic Frites. Donald Trump de nouveau visé par un attentat. Disons, c'est plus facile de rentrer armé dans un dîner organisé par Trump que de passer les portiques des gares avec ton QR code de merde qui passe jamais là. Ça passe pas. Éclairez plus votre téléphone, mais c'est ce que je fais, connard. Donald Trump qui a reçu cette semaine la visite de Charles III à la Maison Blanche, la rencontre entre Grande Oreille et Grande Gueule. À Compiègne, le passager d'un train sous OQTF qui s'appelait Monsieur Boa, c'est son nom, hein, Monsieur Boa, sort son sexe quand le contrôleur lui demande son ticket.
0: Non, pas possible.
3: Bah oui, mais bon, après quand on s'appelle Boa, on a envie de le montrer, t'es malin toi. Non mais le pauvre, ça se trouve, il croyait que UQTF, ça voulait dire obligation de quitter ton froc. Enfin, la question du jour, Olivier Faure enfariné, est-ce que du coup il était au fort et au moulin? Eh ben vous avez 2 heures. Allez, passez un bon dimanche. Et à tout à l'heure midi.
0: À tout à l'heure Willy pour votre grand talk show du week-end sur votre radio ici entre midi et 13h. Valentine, merci pour cette heure passée à vos côtés. On vous retrouve tout à l'heure à 7h30.
1: Pour l'info en 90 secondes.
0: Et tout de suite, vous retrouvez les équipes d'ici matin. Et bien entendu, ça se passe dans votre région.
4: Et notre région, c'est les PO. Bonjour les amis, c'est Michel et toute l'équipe. Ici Roussillon, votre radio locale dans les PO. On est très heureux de vous retrouver. C'est dimanche, on est bien en forme et il paraît que c'est la journée du rire aujourd'hui. Mon Dieu. On passe privé, dites donc. Rosalia MacArthur est à l'info. Ça va, Rosalia?
5: Ça va bien, et vous, Michel?
4: Bon, ça va, écoutez, Rosalia, vous avez l'air en forme. Sylvain est à la réalisation, il a bonne mine. Et Aïcha est à l'accueil. Michel vous parle, il est 7h.
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4: Il est 7h.
7: 7 horas.
4: Thank you. C'est un métier de solitaire, mais ils veulent devenir plus solidaires.
5: Les bergers des Pyrénées-Orientales passent à l'action. Ils viennent de créer leur tout premier syndicat, le syndicat des pâtres des Pyrénées-Catalanes CGT. Car oui, on l'ignore souvent, mais les bergers sont salariés, souvent pour plusieurs éleveurs qui leur confient vaches et brebis tout l'été. Alors même s'ils travaillent chacun de leur côté, ils ont des droits à faire valoir et des voix à faire entendre, Emma Julie.
7: Ras-le-bol de l'image du berger contemplatif et bienheureux dans sa cabane insalubre.
8: Faut un petit peu sortir de ça.
7: Samy veut aller de l'avant.
8: La dignité, ça passe aussi par le salaire. Ça passe aussi par des acquis sociaux. C'est pas demander la lune, quoi.
7: Ce pâtre du Canigou vient de créer un syndicat inspiré du département d'à côté.
8: On veut bien que nos chiens, ils soient soignés après la saison et non pas sur notre salaire de 1004, 1005, 1006 et une prime d'équipement tous les mois. En Ariège, c'est 120 euros.
7: Avec ses propositions, il a su convaincre Robin, berger dans le Conflent.
9: On fait ça dans le but d'améliorer nos conditions de travail parce que voilà, c'est un travail très physique. On est confronté à l'insalubrité ou la vétusté des logements. Et voilà quoi.
7: À ces difficultés s'ajoute la précarité du métier et son lot de dangers, selon Sophie, vachère au Puy-Valador.
10: Une fois, je me suis pris un tampon par une vache. Une autre fois, un coup de pied par un veau. J'ai eu une côte cassée. On va pleurer tout seul le soir quand on rentre à la maison parce qu'on a mal. Mais sur le moment, on dit rien, on serre les dents et puis on continue de travailler parce qu'on est forte.
7: Une logique dont elle veut sortir en accédant, par exemple, à plus de formation.
10: Notamment pour la manipulation du bétail, pour les soins aux animaux quand on est tout seul. On n'a pas les clés, on n'a pas les bonnes clés.
7: Pour que leurs revendications aient du poids, il faut encore que les autres bergers les rejoignent. Ils sont une soixantaine dans les Pyrénées-Orientales.
5: Et ces trois bergers veulent aller plus loin. Après un syndicat, ils veulent créer une convention collective spécifique à leur activité, notamment pour revaloriser leur temps de travail. Le reportage est à lire sur ici.fr. Ils se sont retrouvés coincés sur le plus haut sommet des Pyrénées-Orientales. Deux jeunes randonneurs ont été secourus hier au pic Carlit, parti de l'étang du Lanoux. Ils ont été surpris par la neige et se sont retrouvés bloqués sur des plaques glissantes, incapables de faire demi-tour. Ils ont alerté les secouristes du PGHM qui sont allés les rejoindre après 2h30 de marche. Les secouristes en montagne rappellent que le matériel d'alpinisme et les crampons restent encore indispensables en montagne en ce mois de mai.
4: Le gouvernement met à nouveau la pression sur Total Energy.
5: Dans la tribune dimanche, Sébastien Lecornu demande un plafonnement plus généreux des prix à la pompe, jugeant les efforts insuffisants sur fond de flambée du pétrole lié à la guerre au Moyen-Orient. Total Energy voit ses profits grimper de 51% au premier trimestre. Avec les prix du carburant toujours élevés et la météo moins clémente que le grand soleil de la semaine dernière, les touristes sont-ils au rendez-vous pour ce premier long week-end de mai dans les PO? Réponse dans les infos de 7h30. On vous emmène en reportage dans l'un des villages du département classé plus beau village de France.
4: Soirée frustrante pour les dragons catalans hier.
5: Ils se sont inclinés 33-18 face aux Léopards de Lille après une entame de seconde période très aboutie qui leur a permis de passer devant au score. Les coéquipiers de Julien Bousquet se sont effondrés dans le dernier quart d'heure. L'amertume du talonneur des dragons, Hugo Tison.
11: Très frustré parce que à 15 minutes de la fin, on est devant. Je pense que la 40-20 nous fait mal parce que c'est le tournant du match. J'ai envie de dire, ils marquent juste après ça. Et ça leur permet d'avoir le momentum, ça leur permet d'avoir la possession. Et grâce à leur pack qui nous a fait mal tout le match, ils ont réussi à passer devant. Et après ça, on n'a pas réussi à trouver les ressources pour revenir. Quand on veut gagner un match comme ça, il faut être résilient. Il faut faire cet effort de plus pour défendre, sauver cet essai de plus qui te permet de rester dans le match et de pas craquer. Et on l'a pas fait. On n'a pas été capable de défendre cette action de plus ou de faire ce play de plus qui te permet de rester dans le match. Et je pense qu'ils l'ont été beaucoup plus que nous. Et c'est ce qui leur permet de gagner le match.
5: Et conséquence de la défaite contre Lille au classement, les Dragons catalans sortent du top 6 ce matin, désormais 8e de Super League, juste derrière Lille qui les a doublés. Pour le rugby amateur, c'est les phases finales en Fédéral 2 aujourd'hui à 15h. Prades joue sur son terrain contre Belvès en Dordogne. Un match à élimination directe. Le vainqueur sera qualifié pour les 16e de finale. Le foot avec la Liga espagnole. Hier soir, le Barça a gagné 2-1 contre Osasuna. Barcelone toujours en tête du classement et en bonne posture pour devenir championne d'Espagne. Mais il faut encore attendre le résultat du Real Madrid qui joue ce soir. Les Merengues se déplacent au RCDE Stadium de Barcelone pour affronter l'Espagnol. Coup d'envoi à 21h.
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5: Est-ce qu'on va avoir un ciel couvert encore aujourd'hui, Michel?
4: Oui, nous aurons un ciel couvert avec pas mal de nuages. Ça va être rester couvert ce dimanche dans les PO. On a du vent, alors pas trop quand même, mais 45 km par heure ce matin. Un petit peu plus fort ensuite dans la journée, 50-60 km par heure. Beaucoup de nuages, encore de la douceur finalement. 22 degrés à Perpignan, 23 à Céré. Vous n'avez qu'à manger des cerises pendant que je parle. 22 en Fenouillette, 21 à la plage, 17 à la montagne et c'est un ciel couvert en Catalogne du Sud avec 21 degrés. Elles ont été cueillies par Edith Yatas. Vous en souvenez? On lui fait un petit coucou. Elles viennent d'où ces cerises? Je demande au réalisateur qui... De Taillettes. Elles sont délicieuses. Elles sont déjà mûres et pas acides. Merci beaucoup. C'est sympa.
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4: Et l'info revient à 7h30.
5: À tout à l'heure.
4: À tout à l'heure, Rosalia. Je suis contente, très contente, vraiment contente d'être là avec vous, tout simplement. Ça me fait plaisir de passer ce dimanche en votre compagnie. C'est Daniel Balavoine qui arrive côté chanson avec La Ziza, les amis.

0: Exactement la chanson qui va bien pour 7h10 le dimanche. C'est Daniel Balavoine avec la Ziza.
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0: Les circuits courts, toujours important et de plus en plus important de faire vivre notre territoire. On achète local, c'est meilleur, on sait qui l'a fait. Et en l'occurrence, qui a fait quoi? C'est Luc qui fait de la saucisse et qui se prépare pour le championnat du monde de la saucisse catalane. On rappelle que c'est à Toulouse, pas loin de Perpignan, le 24 mai. Bonjour Luc.
4: Et bonjour.
0: Bonjour, vous êtes boucher, charcutier, traiteur à Elne et à Bages, ça s'appelle Cantriador.
4: Exact, c'est ça.
0: Ça veut dire quoi, Cantriador? Il y a une explication?
4: Triador, c'est mon nom de famille, et Can, ça veut dire chez.
0: Ah bah très bien. Ah bah oui, évidemment. Pourquoi j'y ai pas pensé? Bon, Luc, vous êtes levé tôt, hein, depuis ce matin. Tous les bouchers sont levés à quelle heure? 5 heures?
4: Bon, ça dépend.
0: Pas le dimanche.
4: En général, 5h30, 6h,
0: ouais.
4: Oui.
0: Ouais, c'est ça, oui, pour tout installer, tout propre et tout. Pour

0: Country adore.
1: Alors, de particulier, je ne sais pas.
0: Oui.
1: De particulier, je ne sais pas, mais bon, pour l'instant, nos clients l'apprécient, donc c'est l'essentiel.
0: Bah oui, c'est ça. Hein. Comment ils la cuisinent? Ils font ça à la poêle avec quoi? Une bonne purée? Ou alors au grill? Hein?
1: Ouais, je pense que griller, c'est quand même, ça reste quand même le meilleur.
0: C'est meilleur. Hein. Vous avez commencé, vous, de votre côté, Luc, sur le grill?
1: Non, il n'y a pas de. Ça finit pas, en fait, toute l'année. Donc, moi,
0: ah, ça finit. Ça finit jamais. Alors, vous avez envie de participer à ce championnat le 24 pour vous challenger vous-même, pour défendre les valeurs catalanes? Pourquoi? C'est quoi votre motivation?
1: Non, je pense que c'est un concours qui est très bien. Ça met en valeur, donc, du coup, l'artisanat est notre métier, que ce soit moi et mes confrères. Donc, en plus, c'est assez bonne ambiance. Donc, c'est sympa de le faire.
0: Ouais.
1: Donc, c'est pour ça.
0: Quel est votre palmarès et votre histoire, votre historique personnelle dans ce championnat du monde?
1: Mais j'ai été en finale il y a 2 ans.
0: Ouais.
1: Déjà. Donc, cette fois-ci, j'espère.
0: La victoire est proche.
1: Voilà.
0: Ah oui.
1: Ce serait sympa, mais bon. Sinon, en dehors de ça, même s'il n'y a pas la victoire au bout, c'est pas grave. C'est le but surtout, c'est de mettre en valeur justement le métier, le savoir-faire. Donc là, on est 12 en finale. Celui qui gagne, bon, le champ, oui. Station, mais tous les autres qui ne gagneront pas, ça ne veut pas dire qu'ils ne savent pas travailler. Hein, ça n'a rien à voir.
0: Mais exactement. Puis c'est la vie du jury. Hein, voilà, c'est tout. Hein. Voilà, exactement. On vous retrouvera donc à Toulouse hein, le 24.
1: Ben oui, bien sûr.
0: Évidemment, je vous souhaite bonne chance et merci de nous avoir consacré quelques minutes au milieu de votre emploi du temps. À bientôt, Luc.
1: Eh bien, merci à vous.
0: Au revoir. Merci d'être fidèle à ICIO aussi. Dans un petit instant, on jette un œil sur la météo des PO. Bon, c'est pas risou, mais on va regarder vos messages sur le Facebook de la radio.

0: autour d'un nouveau titre, hein, toujours pour la bonne cause, L'île au trésor. Un petit tour du côté du Facebook de la radio, c'est toujours intéressant de lire vos messages. Maggie est à Argelès, elle a un ciel couvert à Argelès, Maggie, avec 17 degrés. À Toulouse, Jocelyne a relevé 15 degrés avec un léger vent de sud et quelques nuages. David, qui est levé tôt comme tous les dimanches à Bachas, il a relevé 17 degrés. Et Sylvie nous écrit qu'elle espère du monde aujourd'hui malgré le ciel gris au vide-grenier de la Mouette 66. C'est à Elne et c'est aujourd'hui dimanche. Merci pour ces messages. Et n'hésitez pas également à communiquer via le WhatsApp, je le redis toujours, le WhatsApp 04 68 35 5000 pour des messages écrits ou alors même vocaux, hein, des petits messages rapides de 20 secondes, on prend. Dans ma rue, votre reportage dans les PO maintenant, à la rencontre des habitants et des lieux exceptionnels ici en Catalogne, du nord ou du sud, aujourd'hui à Olot sur le chemin de la Garrotxa.
1: Nous sommes à Olot, au début de la Volta de la Garrotxa. On commence donc cette promenade.
2: Anna, avec Sergi, vous avez écrit La Volta a Peu a la Garrotxa, donc un livre qui nous emmène sur ce chemin. Comment est venue l'idée de cet ouvrage?
3: L'idée va venir à rendre notre goût par caminer.
1: L'idée est venue en fait du plaisir de marcher et de partager avec tout le monde.
2: À Olot, on est donc au pied de quelle rivière, Anna?
4: Dans le rio Fluvià.
1: C'est la rivière Fluvià et en fait on le retrouve dans toutes les étapes de cette petite promenade.
2: Combien de kilomètres au total pour cette randonnée?
3: Son 202 kilomètres.
1: 202 kilomètres qui donnent tout un circuit autour de la Volta.
2: Et ce livre, la particularité, c'est qu'il est édité par un acteur local.
4: Sí, això està escrit per, bueno, editat.
1: En fait, ça a été édité par un éditeur d'Olot, mais dans l'esprit de pouvoir partager avec tout le monde, même si la plupart des gens qui écrivent dans cet éditeur, ce sont des gens d'ici.
2: Anna et Sergi, nous voici arrivés à la Faged d'Enjorda. Donc c'est un bois incroyable, avec des arbres majestueux. C'est un petit coin de paradis ici.
4: Sí, és un dels paradisos que ens trobem només de sortir d'Olot, els pocs kilomètres.
1: Oui, en fait, juste en sortant de la ville d'Olot, on se trouve dans ce petit coin de paradis, vraiment, vraiment à la limite de la ville. Il y a même des chevaux.
2: Quelle est la particularité de cette forêt, Sergi?
3: La particularité est que c'est un bosc de faig qui est à més baixa alçada de toute Europe. Está a 400.
1: C'est une forêt d'êtres qui est la plus basse d'Europe. Elle est à 400 mètres, quand d'habitude, ce genre d'arbre, on les trouve plutôt à 800 mètres.
2: Et là, on a des chevaux, c'est magnifique. C'est... On va pouvoir retrouver dans votre livre tous les sentiers à parcourir et aussi les étapes pour dormir, pour manger.
4: C'est... Aquí trobem à cada una de les
1: étapes. Oui, en fait, à chaque étape, sur le livre, vous trouvez un QR code, donc on le scanne, et donc ça nous dit où c'est qu'on peut manger, où c'est qu'on peut dormir, ce qu'on peut faire, s'il y a des choses vraiment spécifiques à visiter.
2: Et là, on a dans votre livre les photos de la Faged d'Enjorda.
3: Enjorda. És una foto, sí, de la Faged d'Enjorda, i també tenim, bueno, diverses fotos, aquí també la trobaríem.
1: Oui, là, en fait, on voit les photos de la forêt, et bien, le trésor de cette étape, c'est une fabrique de yaourt.
2: Qu'est-ce que c'est cette fabrique de yaourt? C'est quoi sa particularité?
3: Est-ce que c'est une fabrique, c'est un travail social avec gens qui...
1: C'est une fabrique qui a été décidée par un médecin, un psychiatre, qui considère que quand on est malade mental, on peut très bien travailler et être inséré dans la société. Donc, il fabrique des yaourts.
2: Votre livre, Anna et Sergi, on peut le retrouver version française?
1: Donc le livre n'est pas édité en français, ça ne saurait tarder, mais on peut retrouver toutes ces indications sur la page internet de Tourisme Garrotxa.
0: Merci chère Virginie Sinclair pour tous ces excellents reportages. Et vous les auditeurs, vous les retrouvez avec les images en plus sur ici.fr. Ah oui, on joue normalement. Moi, normalement, c'est le Sekiki. Allez, envoyez-moi le Sekiki, s'il vous plaît, monsieur, dame. Allez-y, on est tous surpris. Alors, on va jouer au Sekiki, quoi, dans un instant ou maintenant? Ah, c'est ça? Ah bon, très bien, mais si c'est ça, c'est ça. Alors, on joue au Sekiki. Et je vous pose une question toute simple. Si vous avez la réponse, vous la donnez au 04 68 35 5000 et nous vous offrons 4 places pour aller voir le film de votre choix, Omega Castillé ou Castillé à Perpignan. Attention, écoutez bien. C'est qui exprime toute son émotion au cinéma?
5: Tu peux, dans les émotions que tu as, dans les choses que tu as données, tu peux les donner aux Russes là-bas, tu vas donner. Pourquoi des gens m'écrivent. Pourquoi ils me disent pourquoi? Parce que je les ai touchés sur quelque chose.
0: Ah, cette voix quand même, cette grande voix de cinéma, cette grande dame de cinéma adorée. Ah, vous la connaissez, c'est qui est tout en émotion au cinéma? 04 68 35 5000, vous avez la bonne réponse. Aïcha vous attend et vous gagnerez vos places pour aller au cinéma.

0: 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Je t'aimerai toujours, Donna Lewis.
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0: On joue C'est Kiki et pleine d'émotions, une grande actrice, écoutez.
5: Je ne sais pas si j'ai manqué au cinéma français, mais à moi, le cinéma français a manqué. Follement.
0: Ah, c'était magnifique cette déclaration de cette actrice. Alors j'accueille Myriam à Toulouse. Bonjour Myriam.
6: Bonjour.
0: Alors Myriam, vous pensez à qui?
6: À Simone Signoret.
0: Ah, c'est pas ça Myriam, c'est pas elle.
6: Ah, d'accord.
0: À la prochaine Myriam, bisous.
6: Au revoir.
0: Au revoir. Martine est avec nous à Ortafa. Bonjour Martine. Coucou Martine, vous pensez à qui?
7: Jeanne Moreau.
0: Oh bah c'est pas elle non plus, mais ça aurait plu. Bah non. Allez.
7: Au revoir
0: Martine. Daniel est avec nous à Saleil. Coucou Daniel.
8: Oui, bonjour.
0: Alors c'est qui est pleine d'émotions comme ça?
8: Annie Girardot.
0: C'est une excellente réponse. Bravo ma petite Daniel.
8: Super.
0: Oh bah oui, bravo. Excellent, quelle actrice formidable, Daniel.
8: Oui.
0: Bah
8: oui.
0: Vous allez aller au cinéma justement, vous, puisqu'on parlait de cette belle actrice, vous irez au cinéma voir ce qui vous fait plaisir au Méga Castille. J'ai 4 places pour vous, c'est chouette ça.
8: Oh, super.
0: Qu'est-ce que vous avez envie de voir en ce moment là?
8: Je sais pas, en ce moment j'ai mes petits-enfants, alors j'ai pas trop le temps.
0: Bon bah non, ça quand il y a les petits-enfants, non, on n'a pas le temps tout de suite. Il y a Michael, effectivement, Jackson, bon, y a plein de films super, vous verrez en temps voulu, d'accord?
8: D'accord.
0: Bon, c'est vous qui êtes de garde alors pour les vacances?
8: Oui.
0: Bon, ben, je vous souhaite bon courage, Daniel. Ils sont mignons.
8: Merci
0: Daniel.
8: Oui.
0: Plein de câlins aux enfants. À bientôt, Daniel.
8: À très bientôt.
0: Félicitations pour les 4 places remportées avec brio. Il est 7h30. Toute l'actu d'ici avec vous, Rosalia. On s'intéresse à la prudence. Prudence qui reste de mise en montagne, même au mois de mai.
9: Oui, 2 randonneurs se sont retrouvés bloqués hier au pic Carlite. Ils sont partis sans équipement adapté et ont été surpris par la neige. Ils ont dû être secourus à pied par le PGHM d'Auxéja. Les visiteurs semblent bien présents dans les Pyrénées-Orientales pour ce premier long week-end de mai. Malgré le carburant qui coûte cher et la météo plutôt mitigée, ils sont là, mais ils ne viennent pas forcément de très loin. Vous l'entendrez juste après les infos de Valentine Letesse. 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
10: Total Energy est-il prêt à un nouveau geste? Le Premier ministre encourage le groupe à baisser encore le prix de ses carburants, vu la très forte augmentation de ses bénéfices avec la guerre en Iran. Le pétrolier français vend actuellement son litre d'essence à 1,99€ maximum, celui du gazole à 2,09€. L'obus n'a pas gâché la fête. Un engin explosif a été retrouvé sur le site de la Free Party illégale dans le Cher. Malgré la dangerosité du terrain utilisé comme champ de tir par l'armée, mais des dizaines de milliers de teufeurs sont toujours à Cornus ce matin. Contre le racisme, une conseillère municipale de Rennes appelle au rassemblement ce dimanche. Celui de Saint-Denis a une deuxième marche dans sa ville en juin après de nouvelles attaques racistes contre ses élus de couleur un mois et demi après les municipales. Circulation difficile dans tout le quart nord-ouest de la France, en orange dans le sens des retours sur la carte de Bison Futé pour cette fin de week-end prolongée et de vacances de printemps pour la zone C. C'est le champion des allers-retours, le club de Metz, relégué en deuxième division de football. Sa défaite 2-1 hier face à Monaco a officiellement signé sa chute de l'élite. C'est la 8e relégation du club en Ligue 2 en 25 ans. Protéger sa couronne, c'est l'objectif cet après-midi de l'Union Bordeaux-Bègles, opposé à 16h en demi-finale de Champions Cup de rugby aux Anglais de Bath pour accéder à la finale et conserver son titre de champion d'Europe.
9: Merci beaucoup Valentine Letesse, on vous retrouve tout à l'heure. Dernier jour pour profiter de ce premier long week-end de mai dans les Pyrénées-Orientales. Les visiteurs sont-ils au rendez-vous? La réponse, c'est oui, mais ils viennent surtout d'ici, d'Occitanie, de Catalogne. Avec l'explosion des prix du carburant, beaucoup choisissent de redécouvrir leur région. Et il faut dire qu'ici, les trésors ne manquent pas. Reportage à Castelnau, village classé parmi les plus beaux villages de France, Emma Julie.
3: À la sortie du château, Harper repart avec un cadeau.
11: Vous pouvez prendre deux ballons de la couleur de votre choix.
12: Waouh, qu'est-ce qu'on dit ma chérie ?
13: Merci.
3: La petite est ravie et la maman, Tiffany, fait des économies.
14: Voilà, on est juste des voisins, on habite à 10 minutes de route. On a la possibilité ici d'avoir un impact un peu plus léger sur le carburant.
3: Car partir loin pour une famille de 4, c'est devenu compliqué.
14: La voiture, le logement, les restaurants, c'est un budget qu'aujourd'hui on n'a plus.
3: Et ils ne sont pas les seuls à limiter les kilomètres, selon les données de Merwan à la billetterie.
15: On leur demande en fait d'où ils viennent, et ils nous indiquent leur nationalité ou le numéro de département s'ils sont français. Alors on a beaucoup de Catalans, j'ai l'impression que c'est plutôt des locaux. On a des gens du Gard, de la Haute-Garonne aussi.
3: Des Toulousains comme Léa et sa famille.
16: C'est quand même plus simple de partir à proximité de chez soi, en plus par rapport aux bouchons, au coût du carburant, etc. Bah après ça fait toujours plaisir de redécouvrir un peu ce qu'il y a autour de chez nous. L'année dernière j'étais au Sri Lanka, je suis partie loin et là cette année c'est vrai que bah, du coup on reste en France.
3: Parmi les Occitans, quelques étrangers,
17: canadiens et belges,
3: qui se serrent la ceinture, selon Cassandra, restauratrice.
17: Ils s'octroient un restaurant durant tout leur séjour. Non, on sent que les clients ils sont assez réticents par rapport à la situation.
3: Son établissement, l'Hostal, a quand même bien démarré le week-end avec une terrasse pleine à chaque service.
9: Reportage signé Emma Julie à Castelnau.
0: Dans le journal de 8h, Rosalia.
9: Le progrès n'est jamais fini en matière de droits des travailleurs. Les bergers, par exemple, viennent tout juste de créer leur tout premier syndicat dans le département. Ils ont beaucoup de revendications, vous l'entendrez. Et puis on parlera aussi des dragons catalans qui ont perdu à domicile hier face au Léopard de Lille. Retour sur le match dans une trentaine de minutes. La météo, Michel, ciel couvert encore aujourd'hui.
18: Exactement, mais écoutez, on va faire avec, hein, c'est pas très grave, on n'a pas trop de vent, c'est vrai qu'il fait grisouille, on n'a pas non plus de grosses pluies, donc c'est parfait, peut-être une petite averse en montagne, mais c'est tout. Donc un temps doux aussi, avec 22 degrés à Perpignan, 23 à Céré cet après-midi, vous aurez 17 degrés en montagne et 21-22 degrés du côté de Figueres, du côté de la Catalogne du Sud, avec un temps également plutôt couvert. On va se retrouver à 8h pour les infos.
0: À tout à l'heure.
18: À tout à l'heure, Rosalia.
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0: Sillon chantait, Julien Clerc, ici au Sillon. Il est 8h38.
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0: 8h, promis, je vous donne des idées de sortie pour ce week-end, pour ce dimanche, et puis quelques bons plans pratiques. Mais d'abord, Méditerranée, notre rendez-vous de la mer, avec Pascal Roman, biologiste marin à Banyuls. Bonjour Pascal.
3: Bonjour Michel.
0: On va parler d'animaux qu'on adore aujourd'hui, hein, les dauphins, les cétacés. Et il y en a chez nous, là, au large des PO, le parc naturel marin du golfe du Lion, qui va de Leucate à Cerbère, jusqu'à près de 70 km au large. Ça représente 4000 km² et il est fréquent d'y observer des cétacés. Quelles sont les principales espèces de cétacés qu'on peut observer dans ce périmètre du parc, Pascal ?
3: Alors, il va y avoir 8 espèces principales en fait, oui. Hein, entre autres donc une grande baleine qui s'appelle le rorqual commun, qui peut mesurer plus de 25 mètres de long, hein, donc c'est vraiment c'est le deuxième plus grand mammifère, enfin le deuxième plus grand animal sur la planète. On va trouver ensuite le globicéphale noir, on va trouver 4 espèces de dauphins, dont le grand dauphin qui est celui qui est, pardon, dans le grand dauphin qui est celui qu'on va trouver près des côtes en général,
0: oui.
3: Et puis on va également trouver parfois des cachalots, et puis ça reste vraiment une belle diversité, c'est vrai que sur un périmètre qui est relativement grand et qui couvre l'équivalent du département, on va avoir quasiment tout ce qu'on peut trouver en Méditerranée en termes de mammifères marins.
0: C'est beaucoup. Alors les auditeurs le savent, hein, les dauphins ont des dents, les baleines ont des fanons, mais est-ce que c'est la seule caractéristique qui différencie ces animaux ?
3: Alors oui, alors donc effectivement, les dauphins vont avoir des dents parce que ce sont des animaux qui vont chasser. Ils vont chasser les poissons en groupe. Ils vont se coordonner entre eux justement pour ces chasses. Et les baleines vont avoir des fanons, donc des sortes de structures reconstituées de kératine, un peu comme nos cheveux, qui vont filtrer le plancton. D'autres caractéristiques, ça va être surtout les évents aussi, le trou en fait sur le dessus de l'animal qui permet de respirer. Il y en a deux en parallèle chez les baleines, un seul chez le dauphin. D'ailleurs, on reconnaît comme ça les souffles, le dauphin va faire un seul jet en fait, alors la baleine va faire deux jets quand elle arrive à la surface. Et puis on sait aussi que les dauphins vont finalement se diriger et se nourrir grâce à ce qu'on appelle de l'écholocation. Ils vont émettre des sons qui vont leur permettre de se repérer dans l'espace,
0: oui.
3: En retour quand ils vont les capter, alors que les baleines vont communiquer et vont se diriger grâce à des sons en fait, des grands sons graves,
0: oui.
3: qui vont porter sur plusieurs dizaines de kilomètres de long.
0: Elles se parlent. Quelles sont les consignes à appliquer lorsqu'on est en mer sur un bateau et qu'on croise la route de dauphins, de cétacés plus généralement, Pascal ?
3: Alors en fait, ce sont des espèces protégées, évidemment, fragiles, sensibles au bruit. Donc quand on est sur un bateau, la distance minimale à respecter, elle est de 100 mètres. On évite de leur couper la route, on navigue en général en parallèle. Et si l'animal se rapproche, à ce moment-là, on se met au point mort. Et puis on observe, on ne nourrit pas, on ne poursuit pas les animaux. Voilà, il faut garder cette distance, si possible, de 100 mètres. Et si les animaux s'approchent, on profite du spectacle sans interagir avec eux.
0: On les laisse tranquilles. Voilà, merci beaucoup cher Pascal.
3: Merci Michel.
0: Passez un bon week-end, on retrouve le tout sur ici.fr avec les images et tout. Merci beaucoup.
3: Merci.
0: Au revoir Pascal, merci.
3: À bientôt.
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0: Bon réveil avec nous, il est 7h42 précisément, Taylor Swift côté chansons, The Fate of Ophelia, et on regarde ensemble la météo de ce dimanche sur le Facebook de la radio.

0: Taylor Swift à 8h moins le quart. Vous dites la même chose que nous, les enfants. Vous nous écoutez ici au Sillon pour avoir la météo, mais vous la faites très bien cette météo sur le Facebook de la radio. Je regarde avec vous, il fait 16 degrés à Bompas. C'est Henri qui relève cette température avec un ciel mitigé. Nicole, elle regarde son thermomètre et elle voit 14 degrés à Thuir. Il fait nuageux aussi. Merci Nicole. Josiane à Perpignan, 15 degrés, puis 15 à Serré chez Bernard avec un ciel nuageux. Merci pour tous ces partages. Je regarde sur le WhatsApp de la radio au 04 68 35 5000. Il fait 7 degrés aux Angles chez Mireille avec un temps couvert et elle nous souhaite un bon dimanche. C'est bien aimable, ma petite Mireille. Merci beaucoup. Les malins avec Benjamin Cuc, aujourd'hui un sujet important en ville, partager la route avec les cyclistes, priorité, les feux rouges, les zones devant les voitures et les règles, pas toujours bien connues, c'est vrai, de tous, hein, on a tous à faire des progrès, et pourtant ces règles évitent les accidents et les PV aussi, Benjamin Cuc.
1: Oui, tout d'abord le feu. En voiture, la règle est simple et connue, au feu rouge égale arrêt obligatoire. À vélo aussi, sauf quand il y a un petit panneau triangulaire jaune sous le feu qu'on appelle le CD, le passage cycliste au feu. Dans ce cas, le cycliste peut franchir le feu, mais seulement dans la direction indiquée. Mais en cédant la priorité à tous les autres usagers et sans jamais se mettre ni mettre les autres en danger. Il faut bien comprendre l'esprit de cette règle, elle a été pensée pour fluidifier les déplacements à vélo, mais aussi éviter aux cyclistes de rester coincés dans l'angle mort des voitures et des camions au redémarrage. En ville, beaucoup d'incompréhensions viennent simplement du fait que les automobilistes ignorent l'existence de ce panneau.
0: Merci beaucoup Benjamin Cuc, ma question suivante c'est ça, on fait quoi avec la fameuse zone tampon devant les voitures ?
1: La zone peinte au sol devant les voitures au feu rouge s'appelle un sas cycliste. Elle est réservée au vélo pour leur permettre d'être visible, de se placer devant les véhicules motorisés et de démarrer en toute sécurité. Le code de la route interdit aux véhicules autres que les cyclistes de s'engager dans cet espace. Et c'est loin d'être symbolique. L'occupation du sas expose à une contravention allant de 35 à 135 euros d'amende avec 4 points en moins. Et cette infraction peut aussi être relevée par vidéo-verbalisation.
0: Et en roulant, comment bien cohabiter entre automobilistes et cyclistes ?
1: Le point clé, c'est le dépassement. La loi impose de laisser au moins 1 mètre en agglomération et 1,50 m hors agglomération quand on dépasse un cycliste. Si cette distance n'est pas possible, on ne dépasse pas. Autre point essentiel, le mythe du vélo qui serre à droite. Un cycliste peut parfaitement se placer au milieu de la voie. Si la chaussée est étroite, que des portières sont susceptibles de s'ouvrir, qu'il estime que serrer à droite est dangereux. Et surtout, attention quand on est en voiture et qu'on tourne à droite. Un cycliste peut être sur votre droite, dans l'angle mort. Avant de tourner, toujours regardez rétro et angle mort et ne coupez jamais sa trajectoire. Bonne route.
0: Merci Benjamin, rendez-vous tous les week-ends avec vous, hein, à la même heure pour vos conseils de route. On va à Collioure dans 3 minutes les amis, mais d'abord Laurent Voulzy pour un rêve ensemble, celui du pêcheur.

0: Quelle beauté cette chanson, Le rêve du pêcheur avec Laurent Voulzy. Nous allons au marché, ça aussi c'est une tradition, on aime faire les marchés, y compris le week-end. Et on sait que dimanche, il y a le marché de Collioure, où il y a Valérie avec ses fromages. Bonjour Valérie.
1: Allô, bonjour.
0: Allô, allô, ici la terre.
1: Allô.
0: Bon, ça sent bon comment vos fromages? Ça sent le chèvre, la vache, la brebis, ça sent quoi?
1: Ça sent la chèvre.
0: Ah, la biquette. Bon.
1: Oui, c'est ça. C'est du cahier de chèvre, du recuit.
0: Donc, du recuit en plus. Oh là là là là, mon Dieu, c'est doux ça.
1: Le vrai du nique.
0: Ah ouais, quand j'ai découvert le recuit il n'y a pas si longtemps, il y a quelques années, oh, je jure que par ça, c'est tellement doux. Eh oui, faut recommander ça à tout le monde. C'est cuit et c'est recuit en fait.
1: C'est simple, c'est naturel.
0: Ouais, et c'est fait avec le petit lait, enfin les bas. C'était le truc pas cher quoi, non?
1: Le lait de chèvre.
0: Voilà. Bah écoutez, super, quel temps il fait à Serré? Il a pas trop froid ce matin?
1: Serré, non, on est à Collioure.
0: Ah, Collioure, n'importe quoi, moi, Collioure.
1: J'ai resté hier.
0: Mais non, mais oui, c'est ça. Et puis comme j'ai des cerises à côté de moi, je pense à Serré en plus. Voilà, bon, bref.
1: Non, non, nous on a le clocher de Collioure à côté de nous.
0: Donc. Ouais. Bon, il fait un peu frais ce matin?
1: Il y a toujours un petit air, un petit vent.
0: Bon, mais il pleut pas, ça va?
1: Non, non, non, c'est pas prévu.
0: Bon.
1: C'est pas prévu.
0: Vous faites que du chèvre et que du cahier du recuit, que ça?
1: Voilà, c'est ça, juste ça.
0: D'accord, bah c'est chouette. Et pourquoi vous faites pas des fromages qui vieillissent un peu? Ça vous plaît?
1: Mais
0: pas
1: parce qu'il y en a assez avec ça.
0: Ouais.
1: Et ça marche très très bien, donc pourquoi se compliquer?
0: D'accord.
1: Quand,
0: Et la traite des biquettes, vous la faites à la main ou à la machine?
1: Alors ça, c'est... Moi, je suis employeur, c'est mon employeur. Je suis employée, pardon,
0: oui.
1: C'est mon employeur qui a... Pendant que moi je fais les marchés, elle fait la traite avec la machine.
0: Hein. À la machine, d'accord, pas à la main quand même, parce qu'il y en a peut-être un peu beaucoup, quoi.
1: Oui, à la main quand il y a des naissances.
0: Oui.
1: Pour tout de suite tirer un peu de lait, mais sinon
0: c'est beau.
1: À la machine.
0: C'est beau ces métiers-là. Hein.
1: Oui.
0: Vous êtes bien là sur votre marché.
1: C'est très très dur, mais.
0: Oui, évidemment.
1: Mais c'est beau.
0: Ne vous regrettez pas, Valérie. Bon, on vous retrouve ce matin jusqu'à midi et plus. Hein, jusqu'à, bon, quand il n'y aura plus de fromage, vous partirez, voilà.
1: Oui, moi je finis très souvent vers 11h.
0: Bon, tout est vendu, alors il ne faut pas rester.
1: Voilà.
0: Merci, Valérie. Bon marché à Collioure avec tous les collègues autour qui vendent. Il y a les huîtres, hein, peut-être, comme d'habitude.
1: Voilà, c'est ça.
0: Voilà, il y a tout ça.
1: Il y a les maraîchers, il y a les huîtres, il y a les fromagers. Il y a le poulet,
0: ouais.
1: Il y a les spécialités italiennes, il y a le porc de Xadi,
0: il y a tout. On remplit le panier.
1: Tout pour manger.
0: Voilà, et après on boit un coup. À bientôt Valérie.
1: Avec modération.
0: Au revoir.
1: Au revoir, merci.
0: Dans un tout petit instant, les amis, on va retrouver Julio León avec son petit mot en catalan.
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0: Sommi, c'est notre rendez-vous en catalan pour être à l'aise un peu plus tous les week-ends, grâce à Julio León qui nous initie. Bon dia, Julio.
7: Bon dia tout homme. Aujourd'hui, on va parler d'alegancia et de joie. Imaginez, vous marchez dans la rue, vous croisez un ami qui s'est mis sur son 31, vous pouvez lui dire « Calam, fas gotch ». Fais gotch, littéralement, ça veut dire faire de la joie. Mais en réalité, c'est bien plus profond. Dire que quelqu'un ou que quelque chose fait gotch, c'est dire qu'il est beau à voir, qu'est-ce net, qu'il est propre, qu'il est bien présenté. Par exemple, ce n'est pas seulement pour les gens, un agriculteur ou pagesse qui regarde son champ de vigne parfaitement taillé et bien aligné, dira avec satisfaction à Ketkam, Fagotch, ou une grand-mère qui finit de dresser une table magnifique pour le repas du dimanche, dira la taula Fagotch. Ce n'est pas juste joli, bonique, c'est quelque chose qui vous donne le sourire, parce que c'est comme il faut. C'est le compliment suprême pour celui ou celle qui a pris soin des choses, odeil matesh. C'est d'ailleurs un mot qui appartient à la même famille que le mot gaudi, qui veut dire savourer ou profiter. Mais ça, c'est pour un autre épisode. Allez, je m'arrête là en espérant que ma chronique vous aura fait gotch. Binga, somi.
0: Merci beaucoup, cher Julio. On vous retrouve tous les week-ends.
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0: C'est pas parce qu'il y a trois nuages sur les PO qu'on va pas sortir, les amis. Il y a plein de choses qui vous attendent, notamment à Saint-Cyprien aujourd'hui. On a tout préparé pour qu'il y ait un beau cochon piqué à déguster. La fête du cochon sur le port de Saint-Cyprien, ça commence à 10h et c'est jusqu'à 18h. Il y a le marché de producteurs, vous ferez vos petites courses, vos dégustations aussi, parce que c'est possible. Il y a une ferme pédagogique et des ateliers traditionnels de découpe de jambon. C'est intéressant ça, parce que souvent on découpe un peu n'importe comment. Des animations pour les enfants, des jeux, des castels. La restauration est assurée directement par les producteurs sur place avec un bras zéro. Et ça, ça fait plaisir. Où est-ce que ça se passe? À Saint-Cyprien, je vous l'ai dit, jusqu'à 18h. Si vous voulez danser un petit peu, rendez-vous à Saint-Paul-de-Fenouillet. Il y a un thé dansant avec l'orchestre des Frangins. C'est à 14h30 cet après-midi au foyer rural jusqu'à 18h30. Voilà, c'est une petite tarif de 10 euros. Et vous pensez bien aujourd'hui que ce sont les 17e Floralie de Juègue, en endroit merveilleux s'il en est, pour faire le plein de fleurs de 10h à 18h sur le site de Juègue. Le marché floral, les stands d'information, les ateliers pour les grands et les petits et les promenades avec les ânes. Profitez-en.
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0: Merci de nous écouter ici au Sillon, 8h.
8: Buit horas.
0: Être berger, ce n'est pas un métier sans risque, Rosalia.
8: On en a souvent une image romantique, celle d'une vie simple au cœur des montagnes avec les troupeaux. Mais la réalité, c'est un travail physique et précaire, avec des nuits en cabane parfois insalubres et des salariés qui travaillent pour plusieurs éleveurs pendant la saison estivale. Alors, pour porter leurs revendications, les bergers des Pyrénées-Orientales viennent de créer leur tout premier syndicat. Sophie Vacher au Puy Valador, elle l'a rejoint, ce syndicat. Elle souhaite qu'on prenne enfin conscience des risques de son métier.
9: On pourrait essayer d'obtenir, par exemple, des formations spécifiques, qualifiantes, notamment en ce qui concerne le travail directement sur le troupeau, quand il faut faire des manipulations. Quand on est tout seul, c'est pas facile. Et si jamais on sait pas trop faire, eh ben, on n'a pas les bonnes clés. Au niveau des vaches, il y a quand même pas mal de risques. Bon, une fois, je me suis pris un tampon par une vache, une autre fois, un coup de pied par un veau, j'ai eu une côte cassée. Puis j'ai continué de mon travail tout l'été. Hein. Rétrospectivement, je me suis rendu compte que c'est quelque chose que j'aurais pu éviter si j'avais eu le bon comportement. Et ça, bon, on peut l'avoir avec une formation quand on part de rien. Parce que moi, je suis partie de zéro, j'ai appris sur le tas. Donc, on fait des erreurs qu'on paye des fois un petit peu cher.
8: Et toutes les infos sur le syndicat des pâtres des Pyrénées catalanes CGT sont à retrouver sur notre site ici.fr. Une automobiliste de 24 ans a été transportée à l'hôpital tôt ce matin après un accident sur la route départementale 11 entre Saint-Nazaire et Alenia. La voiture a percuté une buse, enchaîné les tonneaux et quitté la chaussée. La jeune conductrice a été prise en charge par les pompiers, légèrement blessée. Ils se sont retrouvés coincés sur le plus haut sommet des Pyrénées-Orientales. Deux jeunes randonneurs ont été secourus hier au pic du Carlite. Partis de l'étang du Lanoux, ils ont été surpris par la neige et se sont retrouvés bloqués sur des plaques glissantes, incapables de faire demi-tour. Ils ont alerté les secouristes du PGHM qui les ont rejoints après 2h30 de marche. Les secours en montagne rappellent que le matériel d'alpinisme et les crampons restent encore indispensables en montagne en ce mois de mai. Le Premier ministre demande à Total Energy un plafonnement généreux des prix à la pompe dans les colonnes du journal La Tribune dimanche. Au premier trimestre, l'entreprise a réalisé des super profits. Le géant français a vu son bénéfice bondir de 51% en raison de la flambée des prix du pétrole liée à la guerre au Moyen-Orient. L'essence et le gasoil toujours plus chers pour les Français, tout comme le coût de la vie en général. Alors, quand vient le moment de s'accorder de petits plaisirs, en ce long week-end de mai par exemple, eh bien on fait attention à chaque dépense, même quand on part près de chez soi. C'est ce que constate Cassandra, elle est restauratrice à Castelnau, à l'Hostal. Depuis vendredi, sa terrasse est pleine à chaque service, mais ses clients font très attention à leur porte-monnaie.
10: Beaucoup plus de Français que d'étrangers à l'heure actuelle, hein, là pour la période. On a pas mal de locaux, des clients, des habitués, avec le prix du carburant. Même les touristes là qui sont d'autres régions, qui viennent dans les campings, voilà, ils s'octroient un restaurant durant tout leur séjour. Là aujourd'hui, c'est entrée plat ou plat dessert. On nous demande beaucoup si on travaille avec des menus. Donc des menus entrée plat dessert. Ils évitent de sortir, ils mangent un maximum dans le mobile home ou ils sont dans l'Airbnb où ils logent. Non, on sent que les clients ils sont assez réticents par rapport à la situation.
8: Cassandra, restauratrice à Castelnau à l'Hostal. C'était redouté. Un obus a été découvert hier soir près du site de la Free Party dans le Cher où près de 17 000 personnes sont rassemblées depuis vendredi sur un ancien terrain militaire. Les démineurs ont sécurisé et déplacé l'engin vers une zone sans risque selon la préfecture. Mais les autorités restent inquiètes d'autres explosifs pouvant encore se trouver sur place. Quatre personnes ont par ailleurs été placées en garde à vue. Jean-Luc Mélenchon pourrait annoncer dans les prochaines heures sa candidature à la présidentielle de 2027. L'intergroupe de LFI, réuni aujourd'hui à huis clos, doit valider le nom du candidat du mouvement. Sauf surprise, il s'agirait du leader insoumis pour une quatrième candidature à l'Élysée. De son côté, Yael Braun-Pivet, régulièrement évoqué, dit ne pas vouloir ajouter une candidature dans le socle commun tout en se disant disponible pour travailler sur le fond.
0: Frustration maximale pour les Dragons catalans, battus hier soir à domicile.
8: Défaite 33-18 à Gilbert Brutus face au Léopard de Lille. Après un début de seconde mi-temps bien maîtrisé qui leur a permis de prendre l'avantage, les Drags sont totalement craqués dans le dernier quart d'heure. L'analyse de notre consultant Roger Palis, le manager du 13 de France.
11: Une entame difficile, on a senti que les deux équipes étaient un peu sur la retenue. Forcément c'est un match en jeu, c'est un peu plus compliqué. Ensuite ça s'est délié, mais effectivement aujourd'hui on a manqué sans doute de soutien, de conservation du ballon. Il y a eu beaucoup de fautes de part et d'autre et je pense que ça a été préjudiciable. Les Dragons en deuxième mi-temps, pendant un quart d'heure, sont bien revenus, ont pris le score à 18-14 et ensuite se sont écroulés. Le score me paraît assez lourd, mais effectivement une défaite évidente sur les 10 dernières minutes.
8: En conséquence de la défaite contre Lille au classement, les Dragons sortent du top 6 ce matin, désormais 8e de Super League, juste derrière Lille qui les a doublés. Les rugbymen de l'Union Bordeaux-Bègles disputent la demi-finale de Champions Cup cet après-midi. Les Bordelais affronteront les Anglais de Bath à 16h après la défaite de Toulon face au Leinster 29-25. Et en Challenge Cup, l'autre Coupe d'Europe de rugby, Montpellier, sera face aux Gallois de Newport à 13h30. En football, la 32e journée de Ligue 1 se poursuit. Lille reçoit le Havre à 15h. Le Paris FC jouera contre Brest à 17h15. L'Olympique Lyonnais affronte Rennes à 20h45. Le Paris Saint-Germain est en tête du classement provisoire après son nul de partout contre Lorient hier soir. La fête de l'huile d'olive se tient à Sorède aujourd'hui au jardin de la mairie après avoir été reportée en avril à cause de la météo. Elle se tient donc aujourd'hui, 20e édition de 10h à 18h. Au menu, marché de producteurs avec plus de 30 exposants, dégustation, animation musicale, sardane et concours de la meilleure huile d'olive évidemment. Et pour les enfants, eh bien, il y aura une chasse au trésor et des jeux en accès libre.
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8: Bon, on aura un ciel couvert pour la fête de l'huile d'olive aujourd'hui, Michel.
0: Exactement, ça va pas décourager Claudine qui sera mon invitée spéciale huile d'olive à Sorède. Elle est double médaillée d'or, figurez-vous, elle sera avec nous dans une demi-heure. Il fait gris partout sur les PO, pas de jaloux. Il fait doux, il y a un peu de vent mais pas trop. Bon, des nuages, 22 degrés à Perpignan, 23 à Céré, 22 à Totavel, 21 sur la côte, 17 à la montagne. Un ciel couvert aussi en Catalogne du Sud avec 21 degrés, mais on garde le sourire et on se retrouve à 8h30 pour l'info.
8: À tout à l'heure.
0: Merci Rosalia.
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0: Étienne Dao chante en 1986 Tombé pour la France.
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0: 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C'est un aquarium merveilleux sur 3500 m² à Canet. Facile à trouver, 600 espèces. 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Allez, dans une dizaine de minutes, vous restez bien à l'écoute.
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0: votre employeur, Valentine?
1: Et il y en a beaucoup, qu'ils soient publics, privés ou associatifs. Votre employeur collecte ses premières données dès le recrutement. CV, adresse, numéro de téléphone, compétences, puis après l'embauche, le RIB pour verser les salaires, le type de contrat, les contacts d'urgence, sans parler de celles collectées ensuite au quotidien. Nos heures de travail, l'historique de navigation de notre ordinateur ou de notre voiture de fonction. Des informations stockées pour certaines plusieurs années. Mais au départ du salarié de l'entreprise, tout doit être supprimé, sauf exception. Un employeur est contraint, par exemple, de conserver les informations d'un accident survenu au travail pendant 5 ans. Il a aussi l'obligation de supprimer certaines données dès qu'il n'en a plus besoin, comme la copie des diplômes dès la fin de son recrutement.
0: C'est quoi la limite pour l'employeur, Valentine ?
1: Tous les salariés ont droit au respect de leur vie privée au travail. Il est formellement interdit de surveiller leur activité en continu ou de façon excessive. La vidéosurveillance sert à la sécurité d'un entrepôt et non pas à espionner les salariés pendant leur pause, comme la pointeuse. Pareil pour la géolocalisation d'une voiture de fonction. Et le salarié doit pouvoir la désactiver sur son temps personnel. Pour ce type d'infraction au code du travail, un employeur risque l'amende, l'équivalent de 10 à 20% de son chiffre d'affaires annuel. La CNIL, la Commission nationale de l'informatique et des libertés, en prononce régulièrement. 40 000 euros, par exemple, à l'encontre d'un spécialiste de l'immobilier pour un logiciel espion installé sur les ordinateurs pour mesurer l'activité de ses salariés.
0: Et pour savoir comment un employeur a le droit de surveiller ses salariés en télétravail, rendez-vous sur ici.fr, la page vie numérique, vie privée. Nouveauté, les amis, c'est Zaz qui chante « Mon sourire ».

Nouveau titre de Zaz avec ici Roussillon, Mon sourire. Il fait doux ce matin chez Françoise qui nous le dit sur la page Facebook ici Roussillon. Elle est toujours sous son olivier, Françoise, où elle relève le 16 degrés à Sorède ce matin. Un petit coucou à Nicole qui a 13 degrés à Corsavie chez elle et qui nous embrasse. Et un petit coucou également à Sissi qui a 12 degrés. Elle est à Saint-Laurent de Cerdan.

0: touristes, c'est notre rendez-vous du week-end pour garder le lien avec toutes celles et ceux qui adorent les Pyrénées-Orientales et qui naviguent entre les PO et un autre coin de la France. C'est le cas de François qui est à Caïa et qui fait souvent la navette entre Caïa et les Bouches-du-Rhône. Bonjour François.
1: Bonjour Michel.
0: Comment ça va François?
1: Ben ça va très bien, oui.
0: Parfait. François, il faut que vous nous expliquiez un petit peu ce qui fait que vous êtes tout le temps en vadrouille entre, alors, Carry-le-Rouet, c'est ça, et Caïa, dans les PO.
1: Ben, si, j'habitais dans un petit village qui s'appelle Le Rove, à côté de Carry-le-Rouet et Marseille.
0: Oui.
1: Le pays de la chèvre et de la brousse du Rove.
0: Oui.
1: Et voilà, pendant 30 ans, j'ai fait la navette. Et maintenant, je suis complètement sur Caïa.
0: Mais pourquoi? Parce que vous avez rencontré la femme de votre vie, c'est ça?
1: Il y a 30 ans, oui, j'ai rencontré ma deuxième maison, ma deuxième femme.
0: Elle vous a eu, Eliane?
1: Elle m'a eu.
0: Comment elle vous a eu, alors?
1: Par sa douceur, sa façon d'être, et puis bon, ça s'est fait comme ça, quoi.
0: C'est déjà bien comme ça, François.
1: Pouvez-vous vous parler un petit peu de la région que j'ai quittée?
0: Oui.
1: De temps en temps, pour voir les enfants, bien sûr.
0: Oui.
1: Et donc, Le Rove, c'est un petit village sur la côte bleue.
0: Ça doit être beau.
1: Avec des criques, des oursinades au mois de février.
0: Ah oui, quand même.
1: Des oursinades à Carry-le-Rouet. Oui. Et voilà, un peu la mer, la montagne, pas très près, quoi. Mais bon, je suis bien aussi dans les Pyrénées-Orientales, puisque c'est mon deuxième pays, quoi.
0: Eh oui, et surtout, vous êtes accompagné par ici Roussillon tous les week-ends.
1: Ah ben, tous les week-ends.
0: Et la semaine. Et tout
1: la
0: le temps.
1: Semaine, et voilà. Je me lève avec et je me couche avec.
0: C'est formidable.
1: Voilà.
0: Bon, tant que votre femme n'est pas jalouse, ça va.
1: Non, elle ne le saura pas, non.
0: Ah, sans cachette. Oh ben merci François, écoutez, c'est beau d'avoir comme ça des attaches dans plein d'endroits et dans les PO à Caïa, ça se trouve près de Prades, hein, c'est ça, pas très loin en fait, Caïa.
1: C'est ça, voilà. Michel.
0: On vous embrasse très fort François, passez une bonne journée, merci de ce moment partagé en direct avec les auditeurs et vous.
1: Merci beaucoup Michel et bon week-end.
0: Bon week-end, à bientôt.
1: Merci beaucoup, au revoir.
0: C'est le moment de jouer, alors François il peut jouer s'il veut, mais il faut qu'il raccroche d'abord pour vous rappeler ensuite. Tout le monde joue pour gagner les amis, attention, le pass 4 personnes à Oniria, un aquarium merveilleux à Canet-en-Roussillon, mais vraiment super aquarium, c'est beau comme tout et c'est très intéressant, les deux à la fois. Donc on y va en famille, on apprend plein de choses et on se détend. Et vous me dites, pour gagner ces places, qui déballe ces histoires de famille en public? Écoutez.
2: Ton grand-père, qui faisait bien les choses, n'avait pas reconnu son fils tout de suite. Il avait sauté la bonne, alors il pouvait pas le dire. Alors ça fait... Non, je t'ai pas dit qu'il était le fils de la bonne, c'est dit qu'il avait sauté la bonne.
0: Voilà, bah, allez vivre ça comme ça en direct quand vous êtes le fils. Ah bah dites donc, chouette la maman. Alors c'est qui le nom de cette femme, la maman justement du gars qu'on entend là? Oh, c'est, elle a une voix inimitable, hein, et heureusement d'ailleurs, j'ai envie de dire. Alors qui est-elle? 04 68 35 5000. Je vous donnerai peut-être un petit indice tout à l'heure, mais pour l'instant, allez, creusez-vous les méninges, trouvez la bonne réponse. Je vous attends.

0: Eros Ramazzotti, una storia importante. Restez bien avec nous, nous allons jouer ensemble au C'est qui déballe ses histoires de famille en public. C'est une grande comédienne au physique un peu improbable. Voilà mon indice, la pub et on se retrouve.
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0: 8h27, le C'est Kiki. Réécoutez l'indice que j'ai donné il y a quoi, une bonne dizaine de minutes. Écoutez bien cette voix si particulière.
6: Mon grand-père, qui faisait bien les choses, n'avait pas reconnu son fils tout de suite. Il avait sauté la bonne, alors il pouvait pas le dire. Et alors ça fait... Non, je t'ai pas dit qu'il était le fils de la bonne, dit qu'il avait sauté la bonne.
0: Voilà, tout le franc-parler de cette chansonnière, actrice et la maman d'un célèbre chanteur. Mais qui est-ce? Je me tourne vers Pierre à Rivesaltes. Bonjour Pierre.
7: Bonjour aussi Roussillon, bonjour toute l'équipe.
0: Bonjour Pierre. Alors ça n'a posé aucun problème apparemment pour vous.
7: Non, parce que ça m'a rappelé beaucoup de souvenirs. Ah oui, et puis c'était une dame que j'aimais voir aussi dans les pièces de théâtre et qui m'avait marqué dans cette chanson justement où son fils était sur scène et il y avait un sketch énorme.
0: Ouais. Donc c'était qui?
7: Jacques Sardou,
0: la maman de Michel.
7: La maman de Michel. Mais
0: rappelez-nous cette chanson où ils étaient ensemble, ce sketch. Ah oui, elle l'engueule un peu, non?
7: Voilà, c'est ça.
0: C'est ça.
7: Alors, par contre, le titre de la chanson, je me souviens.
0: Moi non plus, mais ça va peut-être nous revenir, ou les gens vont nous le dire sur le WhatsApp. Oui, oui.
7: Voilà, c'est ça.
0: Oui.
7: C'est ça, mais c'était exceptionnel cette chanson. C'était... Voilà.
0: Bon,
7: ça m'est venu tout de suite et donc j'ai eu le plaisir de vous avoir au téléphone et toute l'équipe. Bon, donc,
0: c'est génial,
7: beaucoup
0: Pierre.
7: Beaucoup de plaisir ce matin.
0: Beaucoup de plaisir ce matin, tant mieux. Vous mettez une bonne note sur 10 comme à l'école des fans, on lève les cartons, mais combien?
7: Totalement.
0: Mais 10.
7: En plus, j'en profite d'embrasser ma petite femme à qui j'ai dit oui il y a 17 ans. Donc voilà.
0: Oh, c'est beau ça, racontez-nous quand même. Là, il y a 17 ans, vous êtes marié où? À Rivesaltes?
7: À Rivesaltes, oui, tout à fait.
0: Alors, c'est un grand mariage.
7: Un mariage en grand, non, mais un beau mariage.
0: Un beau mariage d'amour.
7: Très beau mariage.
0: Oh, voilà. Ça, c'est chouette. Ça fait vraiment plaisir.
7: C'est très fort.
0: Ouais. Pierre, vous méritez largement ce passe 4 personnes pour aller à Oniria, à Canet-en-Roussillon, vous régaler avec les beaux décors de cet aquarium, les poissons merveilleux, les raies qui font des bisous, enfin la totale, quoi, Pierre, d'accord?
7: Totalement.
0: Génial.
7: Merci beaucoup, merci Roussillon, merci. Et vous êtes la meilleure radio, bien sûr.
0: Je ne vous ai rien demandé, ça vient de vous. Merci Pierre, au revoir.
7: Bonne
0: merci
7: journée.
0: Infiniment. Il est 8h30 et c'est toute l'actu locale. Rosalia MacArthur, c'est le syndicat pour les bergers des Pyrénées-Orientales.
8: Oui, berger, c'est un travail physique et précaire avec des nuits en cabane parfois insalubres. Voilà pourquoi ils viennent de créer leur tout premier syndicat dans les Pyrénées-Orientales. On en parle juste après les infos de Valentine Letès. L'info dans les PO, c'est aussi la prudence qui reste de mise en montagne, même au mois de mai. Deux randonneurs se sont retrouvés bloqués hier au pic du Carlite, partis sans équipement et surpris par la neige. Ils ont été secourus à pied par le PGHM d'Auxéja. Les infos de Valentine Letès.
9: Une invasion, symbole de l'impuissance générale de l'État. Le constat ce matin d'un élu du Cher face à cette free party géante à Cornus, où des dizaines de milliers de participants sont réunis sur un champ de tir de l'armée. Un obus non explosé a justement été déplacé par les gendarmes hier soir. 1,99€ le litre d'essence, ce n'est pas suffisant pour le Premier ministre. Dans la tribune dimanche, Sébastien Lecornu encourage Total Energy à un nouveau geste sur les prix de ses carburants, vu les bénéfices engrangés par le pétrolier depuis le début de la guerre en Iran. La mise en examen d'un automobiliste soupçonné d'avoir traîné un cycliste sur plusieurs mètres à Déol dans l'Indre. Selon le parquet, le conducteur de 21 ans a volontairement projeté la victime accrochée à sa voiture contre une autre stationnée sur le bord de la route. La troisième gare la plus fréquentée de France reprend du service. La gare de Lyon, après 3 jours de travaux sur 2 postes d'aiguillage, les trains circuleront à nouveau à partir de midi. C'est le premier relégué en Ligue 2 cette saison. Metz quitte l'élite du football pour la 12e fois de son histoire. La 8e relégation du club lorrain au 21e siècle après une nouvelle défaite hier contre Monaco. Poursuivre le sans-faute pour défendre son titre de champion d'Europe de rugby, c'est l'objectif de l'Union Bordeaux-Bègles, opposée à 16h aux Anglais de Bath en demi-finale de la Champions Cup. Et n'oubliez pas de vous amuser, c'est la journée mondiale du rire ce dimanche.
8: Merci beaucoup Valentine Letesse, on vous retrouve tout à l'heure. L'info locale, c'est ce nouveau syndicat créé par les bergers des Pyrénées-Orientales, le syndicat des pâtres des Pyrénées-Catalanes CGT, une première dans le département. On l'ignore souvent, mais les bergers sont salariés, souvent pour plusieurs éleveurs qui leur confient vaches et brebis tout l'été. Alors, même s'ils travaillent chacun de leur côté, ils ont des droits à faire valoir et des voix à faire entendre, Emma Julie.
10: Ras-le-bol de l'image du berger contemplatif et bienheureux dans sa cabane insalubre.
11: Faut un petit peu sortir de ça.
10: Samy veut aller de l'avant.
11: La dignité, ça passe aussi par le salaire. Ça passe aussi par des acquis sociaux. C'est pas demander la lune, quoi.
10: Ce pâtre du Canigou vient de créer un syndicat inspiré du département d'à côté.
11: On veut bien que nos chiens ils soient soignés après la saison et non pas sur notre salaire de 1004, 1005, 1006 et une prime d'équipement tous les mois. En Ariège, c'est 120 euros.
10: Avec ses propositions, il a su convaincre Robin, berger dans le Conflent.
12: On fait ça dans le but d'améliorer nos conditions de travail. Parce que voilà, c'est un travail très physique. On est confronté à l'insalubrité ou la vétusté des logements. Et voilà quoi.
10: À ces difficultés s'ajoute la précarité du métier et son lot de dangers, selon Sophie, vachère au Puy Valador.
13: Une fois, je me suis pris un tampon par une vache, une autre fois, un coup de pied par un veau. J'ai eu une côte cassée. On va pleurer tout seul le soir quand on rentre à la maison parce qu'on a mal. Mais sur le moment, on dit rien, on serre les dents et puis on continue de travailler parce qu'on est forte.
10: Une logique dont elle veut sortir en accédant par exemple à plus de formation.
13: Notamment pour la manipulation du bétail, pour les soins aux animaux quand on est tout seul. On n'a pas les clés, on n'a pas les bonnes clés.
10: Pour que leurs revendications aient du poids, il faut encore que les autres bergers les rejoignent. Ils sont une 60aine dans les Pyrénées-Orientales.
8: Mais ces 3 bergers veulent aller encore plus loin. Après un syndicat, ils veulent créer une convention collective spécifique à leur activité pour revaloriser notamment leur temps de travail. Le reportage est à lire sur ici.fr.
0: À la une du journal de 9h, Rosalia.
8: Reportage à Castelnau, bijoux médiéval des Pyrénées-Orientales, à l'heure où tout coûte plus cher, les visiteurs préfèrent redécouvrir le patrimoine de leur région plutôt que de partir trop loin. Les dragons catalans ont perdu à domicile hier. On revient sur leur défaite face aux léopards de Lille dans une 30aine de minutes. Vous les entendrez, les dracs sont très frustrés. La météo, Michel, ciel couvert aujourd'hui, pas mal de nuages.
0: Exactement, ça ira mieux un jour, mais pour l'instant c'est tout gris, voilà, c'est nuageux dans les Pyrénées-Orientales. C'est du vent à 45 km par heure ce matin, donc c'est pas extrêmement fort, mais ça va souffler un peu plus en journée, jusqu'à 55-60 km par heure. On a 22 degrés à Perpignan, 23 à Céré, 22 en Fenouillède, 21 à la plage et 17 à la montagne. Un ciel couvert en Catalogne du Sud, si vous faites un tour à Gironde, Barcelone ou Figueres, vous aurez aux alentours de 21 degrés. Il est 8h30. On vous retrouve à 9h.
8: À tout à l'heure.
0: À tout à l'heure, Rosalia.
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0: Anne à 9h20, ici Roussillon. Elle a.
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0: Merci de nous rejoindre pour votre réveil. Ça fait plaisir d'être ensemble tous les week-ends sur Ici Roussillon. On a des bons plans pour ce week-end dans les PO à vous proposer avant 9h. Soyez bien attentifs. Un bon plan santé pour rester en forme également avec Nordine Attab. Mais avant ça, l'invité du dernier café, c'est la fête de l'huile d'olive à Sorède aujourd'hui avec Claudine Aymard avec moi. Bonjour Claudine.
3: Bonjour à tous.
0: Vous êtes productrice d'huile d'olive dans les PO et double médaille d'or pour votre huile d'olive. Bravo Claudine.
3: Merci, ça c'est gentil.
0: Alors je crois qu'à cette à Sorède aujourd'hui vous êtes, alors peut-être pas que c'est 6 ou 7, je ne sais plus exactement, vrais producteurs locaux.
3: Hein, oui, bien sûr.
0: Il y a le moulin de Minerve, on les cite. Celui du Yéban, oui. C'est le vôtre, à la Roque des Alberts. Oui. Paquerette, le Mas de Schloda. Et le domaine d'Anguité, j'en oublie un peut-être, non?
3: Et l'huile des orgues.
0: Ah, les orgues, je savais bien que j'en oubliais un, ça faisait pas le compte. Voilà. Alors on les salue, ils sont tous de qualité, vous vous connaissez entre vous de toute manière.
3: Hein. Bien sûr.
0: Évidemment. Bien sûr. Alors cette fête de l'huile d'olive, elle est importante, vous la suivez depuis longtemps vous Claudine?
3: Ah oui, oui, depuis le début. Hein. De toute façon, on a été les précurseurs aussi, avec un collègue qui est décédé malheureusement. Mais c'est vrai qu'on a eu l'idée de monter cette fête de l'huile. Et du coup, on a demandé aux écoles de participer. Et donc, ils ont cueilli à côté de la mairie de Sorède, il y a des oliviers.
0: Oui.
3: Donc, des olives, on a trituré. Ils se sont régalés de goûter l'huile qui est sortie du moulin. Et puis, du coup, c'est la mairie qui a repris le flambeau. Mmh. Et puis, s'en occupe très bien. On est contents, justement, que ça perdure. Quoi.
0: Bah, il faut que ça perdure. Comment on obtient, comme vous, des médailles d'or en huile d'olive, Claudine? Est-ce que les contraintes sont les mêmes lors du concours pour tous, on est libre de la méthode de fabrication? Comment ça se passe un concours comme ça?
3: Ah ben là, ben sur Paris, de toute façon, on vous demande des quantités beaucoup plus importantes qu'à la foire de Brignoles.
0: Oui.
3: Du coup, ben, c'est des huiles qui sont amenées à l'interprofession. C'est eux qui viennent d'ailleurs chercher les huiles et après ils les dégustent pour savoir si la catégorie est bonne, si on ne se trompe pas de fruité.
0: Oui.
3: Si c'est bien mûr ou si c'est des fruités verts. Et ensuite, sur Paris, c'est beaucoup d'amateurs qui dégustent. Il y a très peu de professionnels.
0: Oui.
3: Malheureusement, alors c'est vrai que c'est aléatoire. On peut très bien avoir une médaille, comme pas. Bon, ben, nous, cette année, on n'a pas été médaillés, mais heureusement, le Moulin des Orgues a eu une médaille d'argent à Paris.
0: Super.
3: Sur sa variété, sur les variétés traditionnelles du terroir.
0: Les points communs de ces grandes huiles, le point commun, c'est qu'elles sont pressées à froid, toujours. Ça, c'est vraiment la règle numéro un.
3: C'est une extraction à froid.
0: Extraite
3: à
0: froid.
3: Plutôt extraction à froid parce qu'on n'a pas de presse hydraulique.
0: Oui.
3: C'est une extraction par la force centrifuge, une extraction mécanique, sans rien, sans aucun ajout. Et c'est du coup un pur jus de fruits.
0: D'accord.
3: Et donc, c'est très, très aromatique, question goût, quoi.
0: Elles sont dénoyautées avant d'être centrifugées,
3: quoi? Pas du tout.
0: Le noyau fait partie de l'huile,
3: ah,
0: après.
3: Oui, c'est broyé, malaxé, centrifugé. Ouais.
0: Mais autrefois, ça se faisait à la meule, non? Ça, avec la meule de pierre, non?
3: Oui, oui, du temps de nos grands-parents,
0: ouais.
3: C'était à la meule de pierre. D'ailleurs, sur Sorède, il y a un moulin, mais qui est resté privé, malheureusement. Mais c'est dommage qu'on n'en fasse pas un musée.
0: Oui.
3: Parce que c'est très intéressant de voir comment à l'époque, avec l'âne, bon, pauvrette, hein, l'âne, je le plaignais parce qu'il tournait autour de
0: toute la journée. Mais oui, pour moudre.
3: Toute la journée, c'était pas top pour l'animal, mais voilà, c'était un peu pittoresque. Et puis bon, après, c'était pas des huiles de qualité parce que quand on obtenait l'huile, on mettait dans des bacs à ciel ouvert et tout ce qu'on ne fait pas maintenant, parce qu'on protège au maximum la pâte et l'huile. Voilà.
0: La fête en elle-même, chère Claudine, il va y avoir 36 artisans producteurs. Alors il y a de tout, hein, des savons, des éleveurs, du miel, quoi encore, plein de choses.
3: Plein de choses, du vin.
0: Du vin.
3: Voilà, normalement il y a le bazours aussi qui s'y met.
0: Je me suis laissé dire qu'il y avait une chasse au trésor, il y avait la buvette. Voilà,
3: oui.
0: Des expos d'artisans peintres, d'artistes peintres. Un bar à huile, c'est juste, c'est
3: voilà.
0: ça Bah, on peut pas, on peut pas.
3: L'huile.
0: Ouais, on la consomme pas comme ça. On va pas déguster une cuillère d'huile. Il faut un morceau de pain, non? On fait comment?
3: Alors, écoutez, c'est vrai que je regarde pas trop. Peut-être ils mettent du pain, mais normalement c'est à la cuillère.
0: À la cuillère, comme ça, direct.
3: Voilà.
0: D'accord.
3: Le producteur donne de l'huile et après, ben, les clients, ils disent ah ben tiens, ce lot-là me plaît bien. Alors ils les envoient justement là où ils aiment.
0: Impeccable.
3: Du coup, ça nous fait des retours.
0: Super.
3: Et à la fin, ben, ils donnent un petit cadeau au producteur qui a eu le plus de points.
0: Bon. Oh, super.
3: Voilà,
0: c'est un marché qui a, c'est une fête qui est labellisée marché de producteurs de pays, hein, c'est ça?
3: Oui, c'est ça.
0: Voilà.
3: C'est
0: ça. Et pour les enfants, il y a tout ce qu'il faut pour s'amuser, les poneys, les structures gonflables. C'est de 10h à 18h aujourd'hui à Sorède, hein, c'est ça, Claudine?
3: Voilà, c'est ça.
0: Bon, vous êtes installée déjà.
3: Venir nombreux en famille, profiter de ce moment de plaisir, de dégustation. Non, c'est très convivial.
0: Voilà. Et d'humanité aussi. Et d'humanité, on rencontre des gens qui font des belles choses. Bah, merci, chère Claudine. Vous avez parlé au nom des autres. Hein. On ne va pas interviewer les 6 ou 7, mais ils sont compris dans le lot. Hein. Alors, on va dire qu'ils sont tous médaillés. Allez, hop.
3: Il n'y a pas de problème. Ouais.
0: Merci, Claudine.
3: Merci.
0: Bonne journée à Sorède pour la fête de l'huile aujourd'hui, ce dimanche. Merci à vous, ici Roussillon, on est toujours sur le coup hein, pour les fêtes locales. Bonne et My Baker et la suite c'est après. Voilà.
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0: écoutez, ici Roussillon, 9h10, c'était Bonnet M. Si vous sortez, mettez une petite manche, parce qu'il fait un peu frisquet le matin, c'est vrai. Ça ira mieux dans l'après-midi, malgré la grisaille. Je regarde sur le Facebook de la radio ici Roussillon. Il fait 9 degrés à Bourg-Madame chez Monique, qui en profite pour partager une photo d'une belle poêlée de couriolettes. Ce sont des champignons, visiblement. Elle nous dit que les champignons sont sortis. La chanceuse, Monique. 17 degrés à Argelès, relevé par la Schtroumpfette, hein, c'est son nom de scène. 16 degrés à Saint-Hippolyte chez Lily. Je n'oublie pas Poupette qui relève pour nous 17 degrés à Villelongue de la Salanque. Et Jackie, 17 degrés à Perpignan. Envie de rester en forme, hein. Mais bon, on n'est pas forcément des grands sportifs. Tous les week-ends, avec Nordine à table, on reste en bonne santé avec quelques mouvements faciles à faire. Et Nordine, justement, comment on s'entretient physiquement quand on n'est pas trop sport, hein? Comment on fait ?
1: Alors déjà, la bonne nouvelle, ne pas aimer le sport, ce n'est pas un problème. Parce que s'entretenir physiquement, ce n'est pas forcément faire du sport. C'est juste bouger, tout simplement. Le piège, c'est de croire à l'inverse qu'il faut aimer transpirer, souffrir ou faire des séances longues pour que ça compte. En réalité, ce qui compte, c'est la régularité. Et surtout, trouver une manière de bouger qui vous correspond. Première astuce, s'asseoir. Autrement dit, se relever d'une chaise. Et oui, ça aussi, ça peut paraître simple, mais c'est un mouvement du quotidien très complet. Et l'idée, c'est de pouvoir se relever et s'asseoir tranquillement, chez vous ou au bureau, et d'effectuer 3 séries de 10 à 15 répétitions. Et grâce à cet exercice-là, vous allez renforcer d'une manière homogène les jambes, les fessiers et même du gainage dynamique. De façon indirecte. Donc oui, grâce à cet exercice-là, vous allez pouvoir bouger.
0: Donc on peut s'entretenir sans faire de, entre guillemets, vrai sport.
1: Exactement. Monter les escaliers, marcher pour faire une course, jardiner, quoi d'autre encore? Ah oui, jouer avec ses enfants. Tout ça, c'est déjà de l'activité physique. Et l'idée, c'est d'arrêter d'opposer sport et mouvement. Tiens, ça me donne une idée de deuxième astuce à placer dans le quotidien pour bouger davantage. Marcher un peu plus chaque jour. Bah oui, j'invente rien. Pas besoin de viser des kilomètres. Juste ajoutez 10 à 15 minutes de marche dans la journée. Et grâce à ça, vous allez développer, voire renforcer l'endurance, améliorer la circulation sanguine et au final, le bien-être général. D'ailleurs, je vais vous placer un objectif. L'idée, c'est d'effectuer 10 à 15 minutes supplémentaires chaque jour. Par exemple, aujourd'hui, vous rajoutez 10 minutes. Et puis demain, 10 plus 10, et ainsi de suite. Et si vous voulez aller un peu plus loin, vous pouvez intégrer des mouvements simples chez vous, sans matériel. Et au final, on n'a pas besoin d'aimer le sport pour bouger. On part de ce qu'on fait au quotidien et on ajoute un peu plus de mouvement, petit à petit. Allez, à vous de jouer.
0: Merci Nordine, vous savez nous parler, au moins on ne se met pas la barre trop haut. Merci cher Nordine, et rendez-vous le week-end prochain. Jean-Louis Aubert nous régale avec ce titre plein de peps, de bonne humeur et de joie de vivre. C'est merveille ici au Roussillon. Et juste après, l'humour en tube, l'horoscope avant les infos de 9h.

0: de Jean-Louis Aubert. Merveille. Vous profitez de votre week-end pour aller à la Rifle, les amis, à l'État Prades aujourd'hui à 15h à la Halle des Sports. Ou alors vous choisissez le festival, le printemps de l'Aspre à Villemolac. Un concert qui mélange la musique et le vin. Et c'est avec de la dégustation de vin du domaine des Demoiselles de Tresserre, donc dans les Pyrénées-Orientales, avec modération. Le rendez-vous 18h à la salle Canigou, donc pour le festival Le Printemps de l'Aspre. Vous avez envie de rire, et ben profitez-en, et la boîte à rire vous propose à partir de la semaine prochaine une nouvelle pièce, ça s'appelle L'amour, les pieds dans l'eau. C'est l'histoire de Charles, qui est un jeune Parisien, plutôt rêveur, et le voilà parachuté à Bouzac par sa mère, qui est un petit peu bulldozer, pour gagner la mairie et bétonner un barrage. Voilà le début de l'histoire. C'est pour rire, les réservations à la boîte à rire, c'est préférable, car la salle est toute petite, toute cosy, toute mignonne. C'est sur l'ancienne route de Bompas à Perpignan. Allez, sans transition, l'humour en tube avec Fred Ballard. C'est la journée mondiale du rire, hein, je vous l'avais dit ce matin. La World Laugh Day, comme on dit pour les anglophones. Et c'est le jour préféré de Fred Ballard qui a décidé pour nous le rappeler que le plus drôle dans le rire, c'était le fou rire.
1: Moi, j'ai été assez malade quand j'étais petit.
2: Ça fait rire tout le monde quand tu étais malade petit.
1: Je sais.
3: Oui, c'est magique. Hein. C'est toujours quand on s'y attend le moins que le fou rire surgit, de préférence quand il n'y a rien de drôle, hein, voire quand tout est tragique. Ça part d'un coup, ça ne prévient pas et c'est encore plus drôle quand c'est en direct à la télé.
1: J'ai été opéré des deux bras. Attends.
3: Voilà, bah il suffit de l'histoire terrible d'un enfant opéré des deux bras pour que le fou rire déboule et ravage tout sur son passage. Un Claude Sérillon, un Michel Boujna et des millions de téléspectateurs en larmes. Et parfois, il n'y a même pas d'élément déclencheur au fou rire. Jean-Luc Reichmann le sait.
4: Vous êtes moniteur d'auto-école.
5: Ouais.
4: Ça fait longtemps.
5: Ouais.
1: Il a un rire extraordinaire. Hein, c'est...
3: On est sur du très très lourd, hein. Quand le rire est une vanne à lui tout seul, forcément, le fou rire devient général et dangereux aussi, hein, parce qu'avec ce moniteur d'auto-école-là, on peut mourir de rire sur une quatre voies.
0: Merci beaucoup, cher Fred Ballard, l'humour en tube, avec Ici Roussillon. La suite dans un instant, c'est toute l'info et l'horoscope, restez là.
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0: On ne saurait vivre sans l'horoscope de Catherine Viguier. On est le dimanche 3 mai, Catherine, et on passe à une autre tendance.
14: Exactement, avec une opposition Sagittaire-Gémeaux. Bélier, ah voilà un jour qui vous donne envie d'aller de l'avant, vous ferez de belles choses.
15: Taureau, besoin de partager, au mieux avec une étreinte ou un rendez-vous pour votre bien-être.
16: Gémeaux, eh bien c'est parti, vous faites preuve d'audace, vous vous affirmez coûte que coûte.
17: Cancer, en vous mettant au travail avec cœur, tout se passe mieux, alors c'est parti.
18: Lion, la lune en signe de feu comme le vôtre, eh bien cette journée est toute faite pour aimer et l'être en retour.
19: Vierge, vous aurez du mal à vous adapter au rythme des autres, trop rapide, pas assez réfléchi.
20: Balance, vous savourez ce dimanche, peut-être allez-vous rendre visite à quelqu'un.
21: Scorpion, il est question d'argent, d'acquérir un bien ou de négocier, vous allez faire votre liste.
22: Sagittaire, vous envoyez de bonnes ondes et le retour sera hyper positif.
23: Capricorne, et si vous preniez le temps de savoir où vous en êtes, parce que cette journée, elle s'y prête.
24: Verseau, vous aimez ce 3 mai avec des amis présents et un projet auquel vous tenez plus que tout.
25: Poisson, vous vous sentez en décalé avec le reste du monde, vous êtes plus sensible, bah, faites-en un atout.
24: Et pour nous tous, faire tout avec simplicité et avec sincérité.
2: Le sable.
0: Merci beaucoup, chère Catherine, et on se retrouve évidemment tous les week-ends. Il est 9h.
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0: Merci de nous écouter, ici Roussillon, 9h, c'est l'info.
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0: Quand la vie coûte plus cher, on part en vacances moins loin, Rosalia.
5: Et oui, il faut dire qu'avec l'explosion des prix du carburant, même un week-end de 3 jours, ça coûte cher. Alors, justement, en ce premier long week-end du mois de mai, beaucoup d'habitants des PO et de la région en ont profité pour découvrir ou redécouvrir les trésors de notre département. Les plages, les monuments ou les villages classés parmi les plus beaux de France, comme Castelnoux, où vous vous êtes rendu, Emma-Julie.
9: À la sortie du château, Harper repart avec un cadeau.
10: Vous pouvez prendre 2 ballons de la couleur de votre choix.
25: Waouh, qu'est-ce qu'on dit, ma chérie ?
26: Merci.
9: La petite est ravie et la maman, Tiffany, fait des économies.
25: Voilà, on est juste des voisins, on habite à 10 minutes de route. On a la possibilité ici d'avoir un impact un peu plus léger sur le carburant.
9: Car partir loin pour une famille de 4, c'est devenu compliqué.
25: La voiture, le logement, les restaurants, c'est un budget qu'aujourd'hui on n'a plus.
9: Et ils ne sont pas les seuls à limiter les kilomètres, selon les données de Merwan à la billetterie.
27: On leur demande en fait d'où ils viennent, ils nous indiquent leur nationalité ou le numéro de département s'ils sont français. Alors on a beaucoup de Catalans, j'ai l'impression que c'est plutôt des locaux. On a des gens du Gard, de la Haute-Garonne aussi.
9: Des Toulousains comme Léa et sa famille.
28: C'est quand même plus simple de partir à proximité de chez soi, en plus par rapport aux bouchons, au coût du carburant, etc. Bah après ça fait toujours plaisir de redécouvrir un peu ce qu'il y a autour de chez nous. L'année dernière j'étais au Sri Lanka, je suis partie loin et là cette année c'est vrai que bah, du coup on reste en France.
9: Parmi les Occitans, quelques étrangers,
29: canadiens et belges,
9: qui se serrent la ceinture, selon Cassandra, restauratrice.
29: Ils s'octroient un restaurant durant tout leur séjour. Non, on sent que les clients ils sont assez réticents par rapport à la situation.
9: Son établissement, l'Hostal, a quand même bien démarré le week-end avec une terrasse pleine à chaque service.
5: Un reportage d'Emma Julie à Castelnoux. Une automobiliste de 24 ans a été transportée à l'hôpital de Perpignan tôt ce matin après un accident sur la route départementale 11 entre Saint-Nazaire et Alenia. La voiture a percuté une buse, enchaîné les tonneaux et quitté la chaussée. La jeune conductrice a été prise en charge par les pompiers, légèrement blessée. Le ministre de l'Intérieur Laurent Nunez va se rendre sur le site de la Free Party dans le Cher. Depuis vendredi, près de 17 000 personnes sont rassemblées sur cet ancien terrain militaire où un obus a été découvert hier soir près du site. Les démineurs ont sécurisé et déplacé l'engin vers une zone sans risque selon la préfecture, mais les autorités restent inquiètes. D'autres explosifs peuvent encore se trouver sur place. 4 personnes ont par ailleurs été placées en garde à vue. Sébastien Lecornu remet un coup de pression sur Total Energy alors que les cours du baril de pétrole atteignent des sommets en raison de la crise au Moyen-Orient. Le géant pétrolier français a vu son bénéfice bondir de 51% au premier trimestre de cette année. Le premier ministre encourage Total Energy à un plafonnement généreux des prix à la pompe, Pierrick Bonneau.
30: Il refuse de stigmatiser le groupe pétrolier français, mais Sébastien Lecornu encourage Total Energy à redistribuer davantage les surprofits réalisés avec la flambée des cours du brut. Dans des propos rapportés par la Tribune dimanche, le Premier ministre incite l'entreprise à un effort supplémentaire. Le bon sens, c'est un plafonnement généreux qui peut redevenir intéressant pour les consommateurs français, sous-entendant que le plafonnement actuel dans les stations du groupe n'est pas suffisant. Pressé par la gauche de mettre en place une taxation des surprofits de Total Energy, le chef du gouvernement, qui disait cette semaine ne fermer aucune porte, tente de rassurer les Français. Sur les aides, on fait du sur-mesure avec des dispositifs vivants. Il est évident que l'on adaptera ces dispositifs en fonction de la durée de la guerre, y compris en cas de reprise des combats. Depuis le début de la crise, le gouvernement s'est pour l'instant contenté d'aides ciblées pour les plus touchés par la hausse des prix des carburants.
5: Les précisions de Pierrick Bonneau. Jean-Luc Mélenchon pourrait annoncer sa candidature à la présidentielle dans les heures qui viennent. L'intergroupe de LFI qui regroupe les députés, les maires et les eurodéputés du mouvement se réunit aujourd'hui à huis clos. Ils pourraient décider du nom qu'ils vont proposer pour les représenter en 2027. Et sauf énorme surprise, ce sera celui du leader insoumis. Ce serait donc la 4e candidature à la présidentielle pour Jean-Luc Mélenchon. C'est une première dans les Pyrénées-Orientales. Un syndicat pour les bergers vient d'être créé. Le syndicat des pâtres des Pyrénées catalanes CGT. On l'ignore souvent, mais être berger, c'est un travail physique précaire et avec des nuits en cabane parfois insalubres. Si vous êtes berger et que vous souhaitez faire entendre votre voix, vous pouvez retrouver toutes les infos sur ce syndicat sur notre site ici.fr.
1: Soirée frustrante pour les dragons catalans hier.
5: Ils se sont inclinés 33 à 18 face au Léopard de Lille après une entame de seconde période très aboutie qui leur a permis de passer devant au score. Les coéquipiers de Julien Bousquet se sont effondrés dans le dernier quart d'heure. L'amertume du talonneur des dragons, Hugo Tison.
3: Très frustré parce que à 15 minutes de la fin, on est devant. Je pense que la 40-20 nous fait mal parce que c'est le tournant du match, j'ai envie de dire. Ils marquent juste après ça et ça leur permet d'avoir le momentum, ça leur permet d'avoir la possession. Et grâce à leur pack qui nous a fait mal tout le match, ils ont réussi à passer devant. Et après ça, on n'a pas réussi à trouver les ressources pour revenir. Quand on veut gagner un match comme ça, il faut être résilient. Il faut faire cet effort de plus pour défendre, sauver cet essai de plus qui te permet de rester dans le match et de pas craquer. Et on l'a pas fait. On n'a pas été capable de défendre cette action de plus ou de faire ce play de plus qui te permet de rester dans le match. Et je pense qu'ils l'ont été beaucoup plus que nous. Et c'est ce qui leur permet de gagner le match.
5: Une conséquence de la défaite contre Lille au classement. Les dragons catalans sortent du top 6 ce matin. Désormais 8e de Super League juste derrière Lille qui les a donc doublés. Pour le rugby amateur, c'est les phases finales en Fédéral 2. Aujourd'hui à 15h, Prades joue sur son terrain contre Belvès. Un match à élimination directe. Le vainqueur sera qualifié pour les 16e de finale. Le foot avec la Liga espagnole. Hier soir, le Barça a gagné 2-1 contre Osasuna. Barcelone toujours en tête du classement et en bonne posture pour devenir championne d'Espagne. Mais il faut encore attendre le résultat du Real Madrid qui joue ce soir. Les merengues se déplacent au RCDE Stadium de Barcelone pour affronter l'Espagnol. Coup d'envoi à 21h.
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5: Je vois quelques rayons de soleil là à travers la fenêtre du studio, Michel. Mais
1: oui, mais ne rêvons pas. Ne nous affolons pas. Pas d'emballement. Ça reste assez nuageux ce dimanche un petit peu partout. Je remercie toutes celles et ceux qui nous envoient des messages sur le Facebook pour la météo et le WhatsApp. Hein. Par exemple, Lauriette qui nous salue avec 15 degrés à Vernet, avec beaucoup de nuages. C'est vrai que c'est nuageux partout. On n'en verra pas le bout. Hein. 45 km par heure pour le vent qui va se renforcer dans la journée à 55-60 km par heure. Le mercure, ben, ma foi, c'est pas mal. 23 à Céré pour le maximum. 22 à Perpignan, 22 à Totavel, 21 à Canet, Argelès, Collioure, 17 à la montagne. Si vous allez à Figueres pour trouver du soleil, ben, raté. Il y aura également un ciel couvert avec 21 degrés. On se retrouve à 10h pour les prochaines infos, mais vous restez, s'il vous plaît, Rosalia, pour l'émission des animaux, pour
5: on
1: jouer.
5: On va avoir assez de micros pour tout le monde.
1: Mais on se partage tout ça. On coupera en deux. Allez.
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1: Merci de nous rejoindre, les amis, pour la très célèbre émission du vétérinaire et des animaux sur Ici Roussillon, le 04 68 35 5000 tous les dimanches. On parle de vos chats, de vos chiens et de tout ce qui existe sur la planète Terre. Edwin Collins, Girl Like You.

0: Ici aussi, en 9h12, l'émission des animaux. À l'instant, c'était Edwin Collins.
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0: Merci Christophe d'être là tous les dimanches.
3: Merci Michel de m'accompagner.
0: 9h-10h pour les questions des auditeurs, le quiz pour s'amuser et apprendre avec vous, et nos invités en l'occurrence aujourd'hui, un spécial alimentation, un très bon sujet, l'alimentation de nos chats et chiens, avec notre invitée qui s'appelle Amandine Fraîche, elle est assistante vétérinaire à Tuire. Bonjour Amandine.
4: Bonjour.
0: Votre première radio.
4: Exact.
0: Yes, il en faut une. Avec une formation très spécifique sur l'alimentation animale. C'est vrai qu'entre la pâté, les croquettes et tout, on ne sait plus quoi donner, hein, avec la pression aussi publicitaire. Vous êtes prête pour répondre, vous? Hélène, qui est en visiteuse, qui vous accompagne, va jouer. Bonjour Hélène.
5: Bonjour.
0: Très bien. Aussi Rosalia, si vous avez la bonne réponse,
3: oui,
0: ou pas.
3: Notre journaliste.
0: Aïcha, évidemment, qui est magnifique.
3: Notre spécialiste.

0: C'était pour illustrer l'alimentation, ouais. Le thème d'aujourd'hui.
1: Bien vu.
0: Alors, première question, oui. Quelle différence, mesdames, messieurs, y a-t-il entre l'alimentation végétale et l'alimentation animale ?
2: Protéines.
1: Ça, c'est Aïcha.
0: Ça, c'est Aïcha.
1: Ça, c'est Aïcha.
0: C'est lancé.
1: Fibres aussi.
0: Non, mais,
1: dentition.
0: Comment se nourrissent les végétaux par rapport aux animaux ? Voilà.
1: Ah.
2: Ah, c'était pas clair.
1: Bah, les plantes n'ont pas de dents.
0: Pas toujours clair, Aïcha.
2: La sève.
1: La sève.
2: Les racines. Ouais.
0: Alors bon, les végétaux,
1: oui,
0: font leur matière organique par rapport à une matière inerte. C'est-à-dire qu'à partir de gaz carbonique, d'eau et de sels minéraux, d'accord, ils forment leur propre matière organique.
1: C'est la barre très haut.
0: C'est ce qu'on appelle des organismes autotrophes.
1: Bien entendu.
0: Contrairement aux hétérotrophes, c'est-à-dire les animaux qui se nourrissent à partir, voilà, de matière organique,
1: exactement,
0: d'autres animaux.
1: Bien.
0: Alors, que sont les consommateurs primaires ?
1: Vous en avez d'autres comme ça, tout le monde
0: Non, mais après, c'est plus facile, Aïcha. Je fais les questions, normales au début et celles pour vous à la fin.
1: Les vers de terre, c'est pas mal. Moi, j'ai bien des idées, mais je peux pas le dire parce qu'il y avait...
0: Bon, alors, on va dire que c'est des animaux qui se nourrissent exclusivement de plantes, donc les herbivores.
1: Ah, d'accord. C'est primaire.
0: Voilà, c'est primaire.
1: Ah,
0: et les consommateurs secondaires, donc.
1: C'est ceux qui mangent les herbivores.
0: Exactement, vous avez raison. C'est la chaîne, donc. Et les consommateurs tertiaires.
1: Les omnivores. Les omnivores.
0: Non.
1: Les
2: équidés.
1: Les équidés, n'importe quoi, les équidés.
0: Vous étiez bien partis, c'est ceux qui mangent les consommateurs secondaires, en fait.
1: Oui,
0: comme les tigres, par exemple, ou le lion des mers.
1: Les super prédateurs.
0: C'est pas exactement ça, les super prédateurs, mais c'est ceux qui se nourrissent de secondaires. Je vous donne une chaîne.
1: Oui.
0: Vous avez la production, c'est le maïs, d'accord ?
1: Oui. Mmh.
0: Vous avez le criquet,
1: oui,
0: qui est consommateur primaire.
1: Le maïs.
0: Voilà. Le lézard qui mange le criquet, qui est consommateur secondaire.
1: Ouais.
0: Et le serpent qui mange le lézard, qui a mangé le criquet, qui a mangé le maïs, qui est le tertiaire.
2: Ah oui, voilà. Mais vous allez commencer par le maïs.
0: Voilà.
1: Vous allez vous faire disputer, là, docteur.
0: Non, mais
1: attention.
0: On va faire un quiz la semaine prochaine, Aïcha. Et donc, les omnivores, ils peuvent être consommateurs tertiaires, même.
1: Bah, oui.
0: Hein, comme les ours. Alors, certains animaux ont une nourriture très large et d'autres très spécifiques. Par exemple, que mange le panda ?
2: Ah, des feuilles de bambou.
1: De l'eucalyptus. Faut voir la tête d'Aïcha en même temps.
0: Non, non, alors, c'est bien, mais c'était la deuxième question. Le panda, il mange que du bambou, hein ?
1: Voilà.
0: Et voilà, c'est bien.
1: Elle a raison, Aïcha, elle avait raison.
0: Et donc, le koala ?
3: Ah oui, c'est le koala.
0: L'eucalyptus. Voilà, et donc, le tamanoir, qu'est-ce qu'il mange, le tamanoir ?
1: Des fourmis,
2: là, avec son truc comme ça.
0: Voilà, alors, il y a principalement des fourmis et des termites, hein. Vous savez combien il peut en manger par jour ?
2: Ah, des kilos, hein.
1: On dirait Aïcha qu'elle a vécu avec un tamanoir.
0: 30 000 par jour. Qui a le tube digestif le plus long ? Les carnivores, les herbivores ou les omnivores ?
1: Les omnivores. Non, pour
3: herbivores, non.
1: On a tout fou.
0: Bravo.
1: Herbivores ?
0: Herbivores.
1: Ah bah, il n'était pas dans la liste.
0: Était dans la liste.
1: J'ai pas entendu.
0: Combien de fois la taille de leur corps, leur tube digestif, chez les herbivores ?
2: 5 fois.
1: Allez, vas-y. 5 fois, elle a raison, Aïcha, oui.
3: 2 fois.
0: Ouais, c'est 10 fois, en fait.
1: À tout replier sur lui-même,
0: donc. Et chez les carnivores ?
1: Je comprends rien du tout.
2: À 27 fois, nous. Hein.
1: 30 fois à l'intestin.
0: Non,
1: 33.
0: 3, 5 fois. Vous n'avez pas compris. Au départ, on disait que les herbivores,
1: c'était plus long. Moi, depuis le début, je comprends rien.
0: La longueur du tube digestif d'un char, pour vous redire.
1: Tout déplié, quoi.
0: Bien sûr.
1: D'un bout à l'autre. Allez, 4 mètres.
2: 2 mètres 50.
3: 9 mètres.
1: 3
3: mètres.
1: Qui dit mieux ?
0: Donc, c'est 1,50 m.
1: Wow. On se croit aux enchères.
0: Et on prend un animal à peu près de même taille.
1: Oui.
0: Un lapin.
1: Oui.
0: Combien de...
1: Ah, plus.
2: Ah,
1: eh oui. Mais non, puisque c'est de l'herbe, il a fou miam miam plus longtemps.
2: Ah bon ?
0: Voilà. Donc, 4,50 m à 5 mètres. Donc, ça vous explique.
1: Vous suivez à la maison, là, tout le monde suit bien. Hein,
0: le carnivore, un tube digestif court, l'omnivore moyen et l'herbivore long.
1: Ça, c'est simple. Voilà.
0: Pourquoi l'herbivore, d'ailleurs, a-t-il un tube digestif aussi long ?
1: Parce qu'il lui faut du temps pour que l'intestin absorbe tous les nutriments. Davantage de temps. Et de longueur.
0: Mesdames.
3: Oui, la digestion, elle est beaucoup plus longue pour les fibres.
0: Et pourquoi elle est plus longue pour les fibres ?
3: Ils ont moins de motilité aussi au niveau des intestins.
1: De motilité ?
0: En fait, il n'y a pas d'enzyme digestif de la fibre.
1: Mais comment vous voulez qu'on sache ça ?
0: Donc, il faut qu'il y ait fermentation. Donc, on fait appel à des micro-organismes qui, eux, vont digérer.
1: Les enzymes gloutons.
0: Voilà, donc, ils sont obligés d'utiliser d'autres organismes. Donc là, on va faire une petite pause, puisque vous avez l'air très brillant.
1: Alors là,
0: et on va continuer.
1: Alors là, formidable. Faisons une pause.

0: C'est Gold, Ville de Lumière, ici Roussillon à 9h23. La suite du quiz de notre vétérinaire Christophe Guiton dans l'émission des animaux, les amis.
1: Allez, à la demande générale, la digestion de la viande est rapide chez les carnivores. Hein.
0: Très rapide.
1: Et quelle est la particularité de leur estomac?
0: Le sécom. C'est pas vrai?
1: C'est pas positionné là, le sécom.
0: Ah, c'est plus bas, c'est au niveau de...
1: du gros intestin.
0: C'est au-dessus du gros intestin.
1: Mais c'est bien quand même. Hein,
2: Ils ont plusieurs parties dans l'estomac.
1: Oui.
2: Dans des poches.
0: Elle fait les gestes
3: les
0: en même temps. Hein. C'est la langue des signes.
3: C'est les herbivores.
1: Ouais, c'est les herbivores.
0: Ah, alors, c'était quoi la question? Récapitulons la question.
1: Oh là, vous suivez pas aujourd'hui.
0: Pas du tout, on est très dissipés.
1: Alors, quelle est la particularité de l'estomac des carnivores?
0: Alors, il est musclé. Il est petit.
2: Il contient des enzymes.
1: Oui, mais alors donc, qu'est-ce qu'il fait?
0: Il broie, il malaxe.
1: Oui, mais après, au niveau chimique, disons.
0: Des acides.
3: Il produit plus d'acides.
1: Oui, il est très, très acide. Hein.
0: Oui.
1: Hein, donc,
0: je l'avais, docteur, là-bas, une fois.
1: Oui, c'est bien.
0: Il fait genre, je ne l'ai pas eu.
1: Un pH de 2 ou moins, hein, c'est vraiment très acide. Et donc, ça permet deux choses. Hein, d'abord, de digérer les aliments et en plus de les stériliser, hein, parce qu'ils mangent des charognes, etc.
0: Et donc, c'est une stérilisation.
1: En plus. Alors, on va passer aux questions où vous pouvez peut-être espérer répondre.
0: Oh, il nous parle comme si on était un peu des demeurés, quoi. Je rêve.
1: Alors, le prix de l'alimentation d'un chien par an. Alors, vous me dites petit, moyen ou grand? Non, mais ça intéresse nos auditeurs. Non, c'est pas ça que je veux dire. Pour un petit chien, un chien moyen ou un grand chien, Aïcha?
2: Ben moi, mon York, il me coûte très cher. Hein.
1: Oui, alors donc, c'est quel est. Ça veut dire quoi, très cher?
0: Moi, je dis 300 par
3: un
0: animal.
3: Petit, moi, je dis sur l'année, 500. Moi, je dirais 500. Sur l'année, un petit.
2: Ah voilà. Oui, moi, alors, du bon jambon, tout là.
1: D'accord. Donc, bon.
0: La purée.
1: Donc, si une alimentation de croquettes, ça dépend des qualités croquettes. Hein. Mais c'est minimum 250 € par an. Hein. Si c'est exclusivement de la pâtée, on passe à 600 €. Ouais, et bien sûr, selon la qualité des croquettes, c'est différent. Un chien moyen, 12 kg environ, 10-12 kg.
0: Le double, alors, du coup.
1: Oui, hein, voilà, 400 €. Et pour un grand chien, 900 €.
0: Ouh là là.
1: Si on fait l'alimentation maison, on fait des économies ou pas?
2: Non, parce qu'on lui prend des bons produits. Hein.
1: D'accord. Ouais. Oui, un chien de petite taille, c'est plutôt 300-500 et de grande taille, 1 800 €, ouais. Hein, si on commence à leur donner la nourriture. Prix de l'alimentation d'un chat?
0: Bah, moi, je dis 300 par an, pour moi, je compte pour moi.
3: Le chat, oui, à peu près pareil qu'un petit chien, parce que les croquettes chats sont plus chères, étant donné qu'elles sont plus protéinées, même s'il en mange moins, donc je dirais à peu près pareil.
1: Oui, c'est ça, 180. Alors, ce qui est marrant, c'est que si vous prenez les croquettes basiques, c'est 180-300. Croquettes moyenne gamme 300-400 et haut de gamme 480-720. Elles sont chères, les croquettes haut de gamme. Hein. Pâté seul ou mix, ça veut dire 480-840.
0: Oui.
1: Et ration ménagère 720-1 200 €. Hein.
0: Bon, on a intérêt à acheter.
1: Vous avez 10 chats, ça fait 12 000 €.
0: Oui.
1: Question suivante.
0: Oui.
1: Quel est le chiffre d'affaires de l'alimentation des chiens et des chats en France?
0: En France, des milliards.
2: Bon business.
0: Hein, ils en ramassent.
1: Allons-y. Max, hein. Donnez des chiffres.
2: 1 000 milliards.
1: Ah là, vous êtes au bout. On va les ponctionner pour rééquilibrer le budget. La France.
0: 3 milliards.
3: Non, je dirais peut-être plus en millions, mais 5 ou 6 millions.
1: Non, elle a raison, Michel. Oui, c'est 4,6 milliards. Ah. Oui. 4,6 milliards. Alors, quel est le budget du ministère de la Culture en France?
2: Eh bien, il est très bas. Parce que. Il est très bas.
1: Très bas, mais c'est quoi?
0: 1 milliard.
1: Alors, le budget du ministère de la Culture, c'est 3,7 milliards.
0: Ah bon.
1: Le budget des sports,
0: pareil,
1: c'est 849 millions. Donc, ça veut dire que le budget de l'alimentation animale est équivalent, du chien et du chat, je veux dire, est équivalent
0: pour
1: la culture plus le sport. Hein. C'est quand même extraordinaire. Question 19. La proportion de chats obèses ou en surpoids en France?
0: Peut-être que c'est comme les humains, genre 1 sur 3.
2: Oui,
0: 30%.
3: Même 50.
0: Ah ouais, 50.
2: Voilà.
1: Bon, alors, les données, alors c'est peut-être, ça dépend ce qu'on appelle surpoids, mais c'est entre 30-35%. Mais c'est vrai que ça peut arriver à 50. Combien y a de gens surpoids en France?
0: 1 sur 3. 1 sur 2.
1: Non, même, 47%.
0: 1 sur 2, oui.
1: Allez, une dernière question pour les spécialistes. Citez-moi 5 aliments toxiques chez le chien et le chat. Hein.
2: Le chocolat, le raisin. Le lait pour les chats adultes.
3: Ça provoque des troubles digestifs.
1: Alors moi j'en ai 3 déjà.
0: Sucre.
3: Le sucre.
1: Non mais toxique, hein, toxique. Le lait peut
2: raisin sec et raisin. Et le lait pour les chats adultes, ça c'est d'accord. Sûr.
1: Non, le lait c'est pas un aliment toxique. On en parlera. Il y a des problèmes de digestion, etc. Mais c'est pas une toxicité.
0: Il y a des fruits dedans, oui.
1: Alors il a eu raison, hein.
0: Sylvain.
1: L'ail,
0: d'accord.
2: L'ail et le chou-fleur aussi.
1: Un légume très très apprécié. Enfin, je ne sais pas si on appelle ça légumes ou fruits très appréciés.
0: L'avocat,
1: toxique. Après, les trucs à l'apéritif.
0: Ah, cacahuètes.
2: Les cacahuètes.
1: Ouais. Non. Surtout les noix et la noix de macadamia. Ouais. Et puis donc, oignons, ail, poireaux et la pomme de terre crue. Voilà.
0: Bon.
1: Allez, on a fini le quiz.
0: Oh, ben merci, docteur. Hein. Ça coûte un bras, toute cette histoire-là. Hein. Fou quand même, hein. Qu'est-ce qu'elle a, Isha? Elle me regarde, on dirait qu'elle a découvert la lune.
1: Hein? Michel, je vois que vous progressez au quiz, mais de semaine en semaine.
0: Sans inverse, je progresse vers le bas. Là, aujourd'hui, avec ce que vous voulez, c'est la loi de la gravité. Hein.
1: Exactement.
0: Ça monte, mais ça descend. Merci, cher Christophe. Vous êtes prêt à répondre à toutes les questions des auditrices et auditeurs qui veulent en savoir plus sur l'alimentation pour leur minou ou leur médor. Ils sont à la maison et ils ont le droit de savoir. Ça s'appelle le droit de savoir. 04 68 35 5000. Et on donne la parole à Amandine Fraîche qui a très bien répondu aussi. Hein. Bravo,
1: très
0: Amandine.
1: Très bien, Amandine.
0: C'était elle la meilleure, c'était pas très difficile en même temps. Et donc elle est notre invitée, on va parler dans le détail, les croquettes, les boîtes de pâté et tout et tout. Il est 9h29.
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0: Soirée mondaine, Auria avec Ici Roussillon.
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0: Émission des animaux, spéciale alimentation, suite dans un instant, 30 secondes. Je vous parle des dons du sang, c'est important, là, à la veille de l'été. Les collectes mobiles dans les PO ont lieu à Alenia, au parc Écoiffier, ce mardi qui arrive, là, le mardi 5 mai, 15h-19h30. Mêmes horaires pour Villelongue-Delmonte, à la salle polyvalente, mercredi qui arrive, le 6 mai. Idem, donc 15h-19h30 à Espira de l'Agly, au centre culturel, jeudi 7. Et le même jour, jeudi 7, l'après-midi, 15h-19h30 à Saint-Jean-Lassalle, à la salle Marcel Cazaille. Vous retrouvez toutes les dates, tous les horaires sur le site EFS, un établissement français du don du sang.
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0: Nous sommes en compagnie de Christophe Guiton, vétérinaire, et également de Amandine Fraîche, assistante vétérinaire à Thuir. Vous avez fait des formations, vous avez suivi des formations très spécifiques sur l'alimentation animale, et ça va bien nous servir, Amandine, parce qu'on a des chats et des chiens à la maison. On est beaucoup à acheter des croquettes ou de la pâtée ou d'autres choses comme ça dans les grandes surfaces. Première question, est-ce qu'on fait bien ?
3: Alors, les croquettes, c'est un aliment qui est très bien conçu et très intéressant nutritivement. Donc, effectivement, c'est très bien. Après, il y a différentes variétés de croquettes. Effectivement, tout ce qui est dans les grandes surfaces, du fait du prix, ça va peut-être moins être intéressant par rapport à tout ce qui est un peu plus premium. Donc, ce qu'on va trouver dans les animaleries ou chez le vétérinaire. Après, pour les croquettes, honnêtement, il faut vraiment se fier à l'étiquette. Parce que des fois, on va avoir des marques distributeurs qui sont aussi bien positionnées, ouais, qu'une croquette en animalerie, qui, elle, va être beaucoup plus chère.
0: On regarde la composition. Alors, on doit avoir dedans quoi ? Alors, tant de protéines, tant de céréales, tant de quoi ?
3: Voilà.
0: Ça se décompose comment ?
3: Alors, ça va se décomposer au niveau des protéines. Pour le chien, il va falloir... Pour avoir une bonne croquette, supérieure ou égale à 25%.
0: D'accord.
3: Le taux de glucides, il doit être inférieur à 30%.
0: Oui.
3: Le taux de matière grasse, on va être aux alentours entre 15 et 12 dans ces, oui, eaux-là, c'est bien. Les fibres, on va être aux alentours de 3 à 5%. Mm-hmm. Et le taux de cendre, 8%.
0: De cendre ?
3: Alors, le taux de cendre, en fait, c'est les résidus de matière sèche. Donc, plus il est élevé, moins la croquette, elle est de qualité.
0: Vous voulez dire les petites poussières, finalement ?
3: Oui, et ça, puis les résidus d'os, les choses comme ça, en
0: D'accord.
3: fait.
0: D'accord, oui, entendu. Donc, ça, c'est pour le chien. Pour le chat, c'est la même chose ?
3: Alors, pour le chat, c'est un carnivore strict. Donc, il faut un besoin en protéines plus élevé, donc égal ou supérieur à 35%. Les glucides, lui, en fait, le chat, il stocke. Il ne sait pas trop les utiliser. Donc, le taux de glucides doit être inférieur à 20%. Pourquoi il y a des glucides ? Parce que dans les croquettes, on est obligé de mettre des céréales, tout simplement pour que la croquette se tienne.
0: Ouais.
3: Donc, il y a toujours un taux minimum de glucides. Et après, pour le reste, effectivement, c'est sensiblement pareil. Le taux de matière grasse, pareil, entre 13 et 16%. Le taux de fibres et le taux de cendre, c'est le même.
0: C'est bien que vous parliez de céréales, parce que récemment, il y a eu, ce sont les marques peut-être, je ne sais pas qui, ou les levants là, qui nous disent, attention, les céréales ne seraient pas bonnes. Donc on voit maintenant sans céréales, et ça devient un atout pour acheter. Est-ce que c'est quelque chose qui est vérifié ou pas ?
3: Alors, le sans céréales, ça a été effectivement un effet de mode il y a une bonne dizaine d'années. On n'avait pas forcément de recul dessus. Il n'y a pas énormément de chiens, très peu, qui sont intolérants au gluten ou aux céréales. Donc, à la base, il n'y avait pas forcément d'intérêt.
0: Oui.
3: Et on s'est aperçu avec le recul que, en fait, ces céréales, il faut les remplacer par autre chose. Elles ont été remplacées par des pois, des lentilles, des légumineuses, mm-hmm, qui vont modifier la digestion du chien, oui, notamment. Du coup, le chien, il va moins assimiler un élément qui est très essentiel, c'est la taurine. Et ça va provoquer des troubles au niveau cardiaque. Donc ça, c'est quelque chose que finalement, nous, on va plutôt déconseiller, le sans céréales. Et chez le chat aussi. Après, chez le chat, généralement, il n'y en a pas trop. Parce que c'est le chat, déjà, comme il ne mange pas beaucoup de céréales, ils n'ont pas trop développé.
0: Pas ce risque-là, oui, Christophe.
4: C'est le phénomène marketing en cascade qui vient du phénomène humain, hein, l'intolérance au gluten. Tout le monde est intolérant au gluten, alors que très peu ont fait les tests. Et après, on est passé au sans céréales et sans céréales. Donc, je suis tout à fait d'accord avec Amandine. Je pense que c'est quelque chose qui n'a pas plus d'intérêt que ça.
0: Oui, qui est même voire dangereux.
4: Et qui fait qu'on a quand même nourri des générations de chiens et de chats avec des céréales. Ils n'en sont pas pour autant morts.
0: Hein. Oui, autrefois, quand on n'avait pas tous ces produits-là dans les magasins, on faisait une bonne on mettait du riz avec quoi, du poulet ou je ne sais quoi. Enfin, on faut se débrouiller. Ou, c'était
3: le,
0: ça. Hein.
3: Le riz, c'est très intéressant. Hein. C'est ce qu'il y a de plus intéressant au niveau digestif pour le chien et le chat. Hein.
4: Mais l'alimentation journalière, viande, riz, légumes, c'est pas si mal que ça. Hein. Donc, il y a eu des générations de chiens aussi qui ont
3: vécu. Ils ont bien travaillé, oui.
0: La suite, émission des animaux avec une question de Jean-Claude qu'on va accueillir dans un petit instant après Nino Ferrer, la maison près de la fontaine.
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0: Nino Ferrer, 9h43, c'est dimanche, l'émission des animaux jusqu'à 10h en direct avec notre vétérinaire Christophe Guiton qui répond à vos questions et Amandine Fraîche qui vient pour un spécial alimentation sur nos chats et nos chiens. Il y a beaucoup de questions encore qui vont arriver des auditeurs, moi j'en ai aussi. Jean-Claude est là à Totavel, vous avez un chat Jean-Claude qui éternue beaucoup en ce moment, c'est ça Jean-Claude?
1: Oui, et puis en plus, il pleure un peu, bah, il coule un peu des yeux.
0: D'accord. Donc il éternue, les yeux coulent, ok.
2: Ouais, c'est le problème des chats, ça. Ils sont assez sensibles au niveau du nez. C'est productif au niveau des narines, ça coule. Il y a du pu un peu ou des sérosités?
1: Non, pas du tout, il a un peu le nez humide.
2: Ouais.
1: Ça coule un tout petit peu, mais pas grand.
2: Bon, moi, bon, ça peut être une infection nasale ou une allergie. Bon, moi, je vous conseille, si ça dure, quand même, de voir votre vétérinaire, parce que c'est assez inconfortable pour le chat. Ça risque de durer, donc allez voir votre vétérinaire. Hein, je pense qu'il fera des antibiotiques, éventuellement des anti-inflammatoires. Okay. Et c'est le genre de choses qu'on a en clientèle, hein, Amandine, régulièrement, et qu'on soigne assez bien, quand même.
0: Ce qui doit alarmer, c'est si le chat devient dans un coin immobile.
2: Oui, voilà. Puis quand le chat vraiment est très bouché au niveau des narines, oui. Il y a beaucoup de pu qu'il n'arrive plus à manger, etc. Oui, là, mais là, c'est pris à temps, pas de problème.
0: Jacqueline avec nous à Collioure, qui a une question concernant l'alimentation pour sa chatte. Jacqueline, bonjour.
3: Bonjour.
0: On vous écoute Jacqueline et Amandine vous écoute aussi. Allez.
3: Bonjour à vous tous, bonjour docteur.
2: Bonjour.
3: J'ai moi-même un énorme problème, effectivement. J'ai une petite chatte qui a toujours été fragile puisqu'elle a une hypertrophie stomacale, qui a 17 ans. Et qui me pose d'énormes problèmes. Elle m'a fait la semaine dernière un genre de petit AVC. Elle s'en est remise depuis une semaine. Elle ne veut plus rien manger du tout, du tout, du tout. Je sais qu'elle a faim, elle pèse 2 kilos. Je sais qu'elle a faim parce que je le vois, elle réclame. Maintenant, elle a repris un peu du poil de la bête. Mais pas moyen de la faire manger, je ne sais pas. On a l'impression que plus rien ne lui plaît. Alors, je lui ai amené, ma fille m'a donné du pro-plan Fortiflora, un probiotique pour essayer de l'appétiser, je n'en sais rien, oui. Je ne sais pas si c'est français. Et en fait, depuis que je lui donne ça, c'est-à-dire 2 jours, elle se précipite de nouveau sur ses croquettes. Alors j'ai essayé, je ne savais pas qu'il fallait le donner en une seule fois, j'ai essayé en plusieurs fois, et à chaque fois là, elle mange ses croquettes sans aucun problème. Dès que j'arrête d'en mettre, je ne peux pas, puisqu'il paraît qu'il faut le mettre une seule fois. Donc, dès que j'arrête d'en mettre, elle ne mange plus.
0: D'accord.
3: Et elle refuse absolument toute nourriture.
0: Qu'est-ce que vous en dites, Amandine?
4: Alors,
0: ça a l'air de vous parler.
4: Ouais, après, le Fortiflora, c'est vrai que c'est un produit qu'on va utiliser des fois pour relancer effectivement un chat ou un chien qui a eu des diarrhées, des choses comme ça, parce que, en fait, ça dégage beaucoup d'odeur. Le chat, il fonctionne pas forcément au goût, il fonctionne à l'odeur. Donc, ça va l'intéresser effectivement au niveau de sa ration. Qui est ce petit apport en plus, c'est des probiotiques, donc ça va refaire la flore intestinale, c'est assez intéressant. Après, vous pouvez, si vous faites plusieurs petits repas sur la journée, rien n'empêche de mettre plusieurs fois la poudre à chaque fois sur sa ration.
2: Il n'y a pas de toxicité.
4: Il
2: n'y
4: a aucun problème. Voilà.
3: Merci beaucoup, parce que ça, c'est hyper important, parce qu'en fait, à chaque fois que je lui donne quelques croquettes ou un aliment humide, elle ne veut plus rien. Mais dès que je lui donne quelque chose, effectivement, à chaque fois, elle se précipite si je lui donne le protéique chouette. Là,
0: qui a une belle odeur qui lui plaît.
2: Quand vous avez un système qui marche et que le produit n'est pas toxique, il faut continuer.
4: Après, il faut faire attention aussi si à nouveau elle arrête de manger. Des fois, ça peut être des signes de nausée ou autre, ou des problèmes de dents. Et dans ce cas-là, il faut retourner consulter.
3: Il y a, oui, effectivement, un problème de dents. Mais j'ai téléphoné au vétérinaire hier. Il m'a dit qu'il faut faire une prise de sang pour savoir ce qu'elle a.
4: Oui, aussi.
2: Oui, bah après il y a des bilans sanguins s'ils vont pas bien, mais alors il faut vous dire que chez l'animal âgé, fatigué, chez le chat, Amandine, vous me le direz comme moi, c'est difficile. Hein. Oui. Il faut changer tout le temps. Des fois on dit oh là ça y est, on a changé de sachet, il se jette dessus et un jour après il arrête. Donc on gâche beaucoup chez le chat.
4: Oui, le chat.
3: Et en votre conseil, que fait-on dans ces cas-là, parce qu'elle va mourir affamée?
4: Vous pouvez aussi réchauffer un peu l'aliment. Comme je vous disais, ça marche à l'odeur. Donc des fois, juste un petit peu les croquettes ou la pâtée, vous les passez vraiment quelques secondes au micro-ondes, 2-3 secondes, ça va dégager énormément d'odeur. mort. Et effectivement, du coup, ça va un peu plus appâter le chat.
0: On peut essayer
2: et
0: ça.
2: Et maintenant, on a des produits, s'il n'y a pas de pathologie grave, qui stimulent l'appétit, hein, soit en application sur l'oreille, soit par voie orale, et qui peuvent être des stimulants de l'appétit. Il y a une gamme.
0: D'accord.
2: Et puis on peut nourrir de force aussi un peu. Enfin, il y a beaucoup de.
0: Bon, Jacqueline, vous avez encore des options. Hein. Vous avez entendu donc.
3: Oui, j'ai entendu.
0: Bon.
3: Merci.
0: On espère que ça va aller mieux et n'hésitez pas à revenir vers nous. D'accord, Jacqueline. On vous embrasse bien fort. Au revoir, Jacqueline. J'ai plein de questions à vous poser, Amandine. Pâté ou croquette, qu'est-ce qui est le mieux ?
4: Alors, les deux sont bien. Tout est question de composition, comme d'habitude. La pâté, ça va être hyper intéressant chez le chat, à condition que ce soit de la pâté de qualité, puisque ça va apporter de l'eau. Puisque la pâtée, globalement, c'est 70 à 80% d'humidité.
0: Ouais.
4: Le chat, il ne boit pas assez. C'est un très petit buveur. Donc, c'est très intéressant de mettre effectivement les deux. Sur le chien, ça va être plus pour rajouter un peu d'appétence à l'aliment et à la croquette. Après, le chien, s'il mange exclusivement des croquettes, c'est bien aussi, s'il le tolère, de mettre de l'eau dans ses croquettes.
0: Okay.
4: Parce que pour la digestion, c'est beaucoup mieux.
0: Facile. Hein,
4: si vous mangez vos céréales toutes sèches le matin, vous parlerez de votre digestion juste après.
0: Ok, merci pour tous ces bons conseils. Et c'est pas fini, encore plein de bons conseils alimentaires.
2: Les produits humides chez le chat, il y a aussi un facteur plaisir, hein, quand même, goût
0: et gourmandise.
2: Gourmandise, il ne faut pas le nier.
0: Négliger. Nous sommes en bonne compagnie jusqu'à 10h avec Christophe et Amandine sur le thème de l'alimentation animale.
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0: Black or White, Michael Jackson, ici au Sillon, l'émission des animaux jusqu'à 10h. Plein de questions-réponses autour de l'alimentation de vos chats et chiens, grâce à nos invités Christophe Guiton et Amandine. Jingle.
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0: Nous n'avons que peu de temps, malheureusement, le temps passe très vite, mais j'ai plein de questions pour vous, Amandine, sur l'alimentation des animaux que sûrement les auditeurs se posent. On achète aussi des friandises pour nos chats et chiens au rayon que vous connaissez. Est-ce que c'est bien ?
3: Alors, oui ou non ? Il y a friandises et friandises. Ouais. Vaut mieux éviter tout ce qui est un peu trop en couleur, parce que ces signes, souvent, c'est pas qu'il y a de la carotte ou du petit pois, c'est qu'il y a du colorant. Mmh. Pour les chiens, j'ai envie de dire de faire attention à tout ce qui est les cornes quand même, les cornes de buffle, les bois de cerf, parce que c'est devenu très à la mode, mais on a beaucoup d'occlusion avec ça.
0: Ça fait une colle un peu à l'intérieur.
3: Ah ben c'est surtout qu'en fait le chien, s'il en mange trop d'un coup, au niveau de la digestion, ça bouche les intestins. Donc c'est pas du tout souhaitable.
0: Okay.
3: Donc ça peut être intéressant pour les dents, mais il faut pas lui laisser en permanence.
0: Sur la pâte. Oui, pardon.
4: Les os en peau de bœuf, là, il faut faire attention aussi parce que souvent les animaleries sont vieux, ils sont très très secs et vraiment là c'est cassant, même irritant pour le tube digestif.
0: D'accord. Alors quand j'achète ma pâtée pour chien ou chat, j'ai le choix entre de la pâtée qui ressemble à du pâté de foie ou alors des morceaux en gelée ou des morceaux en sauce. Alors attention, parmi les trois, qu'est-ce qui est le mieux ou
3: Alors ouais, je vais plus partir sur le chat. Après c'est pareil, il faut regarder la composition. Moi il faut bien vérifier au niveau de la viande que ce soit bien précisé qu'est-ce que c'est comme viande. Donc si on a juste écrit viande avec un S à la fin, on sait pas, donc vaut mieux pas prendre. D'accord. S'il y a bien spécifié poulet ou poisson avec le pourcentage à côté, ok. Faire attention à la matière grasse, parce que souvent c'est ça qui va apporter du gras. Donc si on peut être allé aux alentours de un peu en dessous de 20%, c'est mieux, hein, que ce soit pour le chien ou pour le chat. Après, ça reste quand même une alternative ou un complément intéressant.
0: Mm-hmm. Ok. Sardines et thon en boîte, ok ou pas ok ?
3: Alors c'est salé, c'est ça le problème par rapport au chien. Enfin, notamment par rapport au chat, donc vaut mieux vraiment acheter un aliment spécifique. Après, vous avez justement des petites boîtes avec des bouchées, avec de la sardine, du saumon ou du poulet qui est fait exprès pour les chats en gelée, qui est de bonne qualité et qui est tout à fait adapté.
4: Mais le thon frais, c'est bien.
3: Ah, oui.
4: Mais c'est pas salé, ça. Oui,
0: en boîte, c'est trop salé.
4: Ouais.
0: À volonté ou pas à volonté, la gamelle ?
3: Alors, le chat, j'ai envie de dire à disposition, mais pas à volonté. Il faut quand même mesurer quantitativement ce qu'il va manger sur la journée. Par contre, il faut lui laisser à dispo, parce que le chat est un petit mangeur qui va faire entre 10 et 12 repas sur la journée.
0: Grignote, quoi.
3: Voilà. Le chien, c'est pareil, pas à volonté. Et par contre, le chien, on va plus lui déterminer des repas dans la journée. En deux fois, c'est bien. Pour les chiots, en trois fois. C'est mieux pour la digestion.
0: On a vu pour le sans céréales, qui est une mode, on en a parlé, c'est pas forcément bien pour les chiens, hein, si j'ai bien compris. Le tout viande crue, ça a été une mode, ça s'appelait le bear, quelque chose, comment c'était la viande crue là ?
3: Le barf.
0: Le barf, voilà.
3: Alors, le barf, ça va être que de la viande crue, des os qui sont parfois broyés, parfois non, et des abats. Alors, moi ce qui me gêne là-dedans, c'est la traçabilité. Et le fait que ce soit du cru, c'est congelé. Au niveau bactérien, ça me gêne un peu. Il y a quand même un risque sanitaire. Mmh. Donc ça, c'est pareil, je déconseille. Après, maintenant, ils ont fait des boudins cuits. Si on a certaines marques qui font des compositions intéressantes, pareil, pour compléter un petit peu avec les croquettes. Mmh. Donc plutôt le boudin cuit.
0: D'accord. Viande ou poisson ? Idem,
3: les deux.
0: Kiff, d'accord.
4: Au goût de l'animal.
0: Au goût de l'animal.
4: Il y a une grosse différence. On dit que les chats adorent le poisson, ce qui est rarement le cas,
3: Pas
4: forcément.
0: Ouais. Reste de table. Bon, on a vu que c'était pas l'idéal, parce que c'est comme ça que les animaux deviennent gros et obèses, hein, ou pas ?
3: Alors.
0: Il n'y a pas que ça comme.
3: Il n'y a pas que ça, mais effectivement, les restes de table, c'est ce que nous, on ne mange pas. Donc, par exemple, sur un morceau de viande, le chien, on va lui donner les os, le gras, les nerfs. Tout ça, c'est pas du tout assimilable au niveau de l'énergie, en fait, au niveau du métabolisme, ça sert à rien. Les os, ça peut être délétère. Donc, et le gras aussi, si on en donne trop, on a plein de petits chiens ces derniers temps. Je trouve qu'il y en a de plus en plus qui ont des pancréatites parce que justement, ben, un excès de gras.
0: D'accord. Ou alors, oui, pardon, Christophe.
4: Amandine a raison. De toute façon, les os. On exclut, hein, pour les auditeurs, que ce soit simple, on ne donne pas d'os. Hein, voilà, hein, parce qu'il y a des chiens qui meurent d'avoir mangé des os. Ouais, hein. Quand vous allez faire les grillades cet été, que vous allez mettre les côtelettes d'agneau ou de porc dans la poubelle, le chien va faire la poubelle et le lendemain, il va chez le vétérinaire et là, il risque de passer l'arme à gauche.
0: Merci pour cet avertissement. Gamelle anti-gloutonnerie, c'est utile ça? Parce que j'ai eu l'impression que les chiens gobaient rapidement leur alimentation ça, et les chats parfois aussi.
3: C'est intéressant, c'est très intéressant, même les petits rouleaux ils peuvent jouer avec. Effectivement, par contre, il faut que ce soit la seule source de nutrition. D'accord. Sinon, le chien, il va quand même aller à sa gamelle. Oui. Mais c'est intéressant pour limiter la prise alimentaire et notamment pour les animaux qui sont obèses.
0: Merci à Amandine Fraîche. Vous retournez donc cette semaine travailler à Thuir à la clinique. C'est là que vous exercez votre profession d'assistante vétérinaire avec cette spécialité de l'alimentation. Christophe, on se retrouve pas la semaine prochaine.
4: Non, la semaine prochaine, non. Droit de veto.
0: Il est ailleurs.
4: Mais on réinvitera Amandine sur des sujets d'alimentation plus spécifiques. Merci beaucoup de votre présence, Amandine.
3: Merci, avec plaisir.
0: Merci à tous les deux.
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0: Actu avec vous, Rosalia MacArthur. Syndicat cherche berger.
6: C'est l'appel lancé ce matin par le tout nouveau syndicat des pâtres des Pyrénées-Orientales, créé par des bergers du département. L'organisation veut rassembler une profession souvent isolée pour défendre de meilleures conditions de travail, de meilleurs salaires, faire rénover des cabanes de bergers parfois insalubres. Mais pour peser, il faut des adhérents, les porteurs du projet, ainsi donc la soixantaine de bergers des PO à rejoindre leur syndicat. Toutes les infos sont sur notre site ici.fr. Que s'est-il passé hier au stade Gilbert Brutus? Les Dragons catalans affrontaient les Léopards de Lille, juste derrière eux au classement. Et alors que d'habitude, ça fonctionne toujours pour les Drax à domicile, ils ont perdu 33 à 18. L'analyse de notre consultant Roger Palis, le manager du 13 de France.
7: Une entame difficile, on a senti que les deux équipes étaient un peu sur la retenue, forcément c'est un match en jeu, c'est un peu plus compliqué. Ensuite ça s'est délié, mais effectivement aujourd'hui on a manqué sans doute de soutien, de conservation du ballon. Il y a eu beaucoup de fautes de part et d'autre, et je pense que ça a été préjudiciable. Les Dragons en deuxième mi-temps, pendant un quart d'heure, sont bien revenus, ont pris le score à 18-14 et ensuite se sont écroulés. Le score me paraît assez lourd, mais effectivement une défaite évidente sur les 10 dernières minutes.
6: Et oui, donc conséquence de la défaite contre Lille au classement, les Dragons catalans sortent du top 6 ce matin, désormais 8e de Super League, juste derrière Lille qui les a donc doublés. En rugby toujours, mais dans une autre compétition, l'Union Bordeaux-Bègles joue sa demi-finale de Champions Cup cet après-midi. Les Bordelais affrontent les Anglais de Bath à 16h, une affiche après l'élimination de Toulon, battue hier par le Leinster, 29 à 25. Des membres du peloton de gendarmerie de haute montagne ont dû faire 2h30 de marche hier pour secourir de jeunes randonneurs bloqués au pic du Carlite, le sommet le plus haut du département. Ils étaient partis sans équipement et se sont fait surprendre par la neige. Les secours en montagne rappellent qu'avec les fortes chutes de neige de cette année, de nombreux sentiers nécessitent encore du matériel d'alpinisme. Le ministre de l'Intérieur a attendu ce matin sur le site de la Free Party près de Bourges. Plus de 17 000 participants sont toujours sur place, sans aucun incident majeur rapporté à ce stade, mais l'inquiétude persiste. La Rave Party se tient sur un ancien terrain militaire dangereux. Un obus a été découvert hier soir en bordure du site, puis neutralisé par les démineurs. Les autorités redoutent la présence d'autres engins explosifs. Une idée de sortie pour aujourd'hui, dernière journée de ce week-end de 3 jours. La fête de l'huile d'olive à Sorède se tient aujourd'hui de 10h à 18h au jardin de la mairie. Elle avait été reportée en avril à cause de la météo. Au menu donc, marché de producteurs avec plus de 30 exposants, dégustation, animation musicale et pour les enfants, chasse au trésor et jeux en accès libre.
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6: Le temps d'aujourd'hui, Michel ?
0: Nuageux et changeant aussi, ce qui nous vaut quelques rayons de soleil de ci, de là, mais pas d'emballement. Ça reste assez couvert globalement sur les Pyrénées-Orientales. On a un vent de sud cet après-midi autour de 55 km par heure. 22 degrés à Perpignan, 23 à Céré, 22 vers Totavel, 21 degrés à Sainte-Marie-la-Mer ou à Banyuls, 17 degrés à Sayagouz avec peut-être un orage. Un ciel couvert aussi en Catalogne du Sud, des 21 degrés. Il est 10h04, on se retrouve pour les infos à 11h, chère Rosalia, et jusqu'à 11h, c'est ici Roussillon, le best-of du baladeur en pays catalan.
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Véronique Sanson pour vous accompagner en ce nouveau dimanche matin dans les PO. Bonjour à tous, on vous souhaite la bienvenue chez vous ce matin de 10h à 11h. D'habitude, le dimanche, on vous propose une sélection des meilleurs moments de Bienvenue chez vous avec différentes balades de David Rochier. Mais aujourd'hui, on reste au même endroit. Et quel endroit ? Puisque David a investi la forteresse de Sals avec Nathalie qui y travaille et qui va nous apprendre plein de choses d'ici 11h. On retrouve David à Sals dans un instant. Ce sera après cette magnifique chanson de Morane sur un prélude de Bach.

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2: Bonjour Nathalie.
3: Bonjour.
2: C'est votre cadre de travail ici.
3: Superbe cadre de travail, effectivement.
2: On est à la forteresse de Sals. Vous travaillez ici depuis combien de temps, vous?
3: Ah, la question à ne pas poser. Non, ça me met quelques rides sur le visage. Ah. J'entame ma 30e année à la forteresse de Sals.
2: Ah, vous êtes beaucoup plus jeune que cette demoiselle qu'on a en face de nous, alors.
3: Ah oui, la demoiselle, elle est née en 1496, donc pour la première pierre posée. Donc oui, je suis légèrement plus jeune qu'elle.
2: Alors là, on domine un petit peu la forteresse de Sals. On est où, pour expliquer un peu aux auditeurs, qu'est-ce qu'on voit là devant nous?
3: Vous parliez de la dominer. Effectivement, c'est une forteresse qui est particulière puisqu'elle est en position semi-enterrée. Là, nous sommes aux abords de la forteresse, sur ce que l'on appelle les glacis, donc les terres qui entourent la forteresse, et on ne voit que le tiers supérieur des bâtiments, puisqu'il y a à peu près deux tiers qui sont en contrebas.
2: Vous avez toujours la même émotion quand vous venez travailler le matin ici à la forteresse de Sals?
3: En fait, j'ai pas l'impression de venir travailler, c'est surtout ça. C'est beau, quelle que soit la période de l'année, quel que soit l'horaire aussi. C'est une découverte tous les matins différente. Hein.
2: J'ai l'impression que même les couleurs changent en fonction du temps.
3: Effectivement, quand c'est le ciel gris, elle paraît tristounette, hein. elle est engorgée un peu d'humidité. Quand il y a le ciel bien bleu et le beau rayon de soleil, elle nous appelle, elle nous interpelle. Hein. On l'appelle même la dame forteresse. Hein. C'est un personnage à part entière.
2: Alors, on va la découvrir ce matin, mais on va aussi parler des invités un peu exceptionnels que vous avez en ce moment à la forteresse. Des brebis, des moutons, c'est ça?
3: Des brebis, oui, 280 brebis.
2: 280 brebis. Qui font quoi ici? Elles ne visitent pas les lieux?
3: Ah non, on a une thématique, c'est la biodiversité.
2: Ouais.
3: Et voilà, depuis plusieurs années, nous avons une convention avec un berger et une bergère qui amène donc les troupeaux dans le fossé au moins une fois par an.
2: Bonjour Capucine.
4: Et bonjour.
2: Capucine Lopez.
4: Oui.
2: On va s'approcher du troupeau, hein, il est là-bas.
4: Tout à fait.
2: Présentez-moi quand même ce beau patou là qui nous souhaite la bienvenue.
4: Il s'appelle Uki, il a 2 ans, c'est notre jeune recrue. Et vous voyez, c'est le premier à venir alors qu'on a 2 autres patous.

0: brebis, un troupeau de 280 bêtes?
1: Ça peut l'être, mais nos brebis sont habituées à vivre constamment ensemble, elles ont l'habitude de se suivre. Et on est surtout très aidés par nos chiens de conduite, nos border collies et nos labris, qui nous aident à les mener sur le bon chemin.
0: Alors vous, vous êtes toute jeune. Comment ça se fait que vous ayez choisi ce métier de bergère?
1: C'est pas moi qui l'ai choisi, c'est le métier qui m'a choisi. À la base, moi, je travaillais dans les chevaux et à un moment donné, j'ai eu envie d'une reconversion. Comme j'avais fait un bac pro en conduite et d'exploitation agricole, j'ai voulu me lancer dans le métier de berger, avant éleveur.
0: Ouais.
1: Et finalement, maintenant, je me suis mise à élever moi-même mes brebis parce que ça m'a vraiment plu.
0: On va continuer à discuter avec vous, hein. Capucine Lopez, la bergère avec son troupeau, et c'est pas tout.
1: Oui.
0: En ce moment, donc, aux abords de la forteresse de Sals. Bah oui, on revient dans quelques minutes.
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0: Quelle belle image là quand même ce matin pour le reportage. Bienvenue chez vous sur votre radio ici Roussillon. On a en arrière-plan la forteresse de Sals et puis devant nous votre troupeau, hein, Capucine.
1: Notre troupeau de brebis qui se lève tranquillement de sa bonne nuit.
0: Avec cet éco-pâturage que vous pratiquez ici depuis 4-5 ans, je crois, à la forteresse de Sals. Et alors votre bergerie, elle est où?
1: Alors nous, on n'a pas de bergerie, on a les brebis qui sont exclusivement élevées en plein air.
0: C'est-à-dire qu'elles sont toute l'année dehors?
1: Toute l'année dehors, les agneaux naissent, grandissent et vivent toute leur vie dehors.
0: Et sinon, vous êtes vraiment basé à Sals, vous?
1: Exactement, au hameau de Garieux, exactement. Vers l'étang, c'est extraordinaire. Surtout avec les falaments roses, les photos que je fais là-bas à chaque fois, c'est magnifique.
0: Du coup, l'éco-pâturage, l'idée, c'est vraiment de remplacer la tondeuse à gazon par une brebis, par un mouton.
1: Tout à fait. En fait, c'est très naturel. Ça n'engage pas de motorisation sur les parcelles. Et surtout, ça fermente les terres. Ça réensème. Les crottes sont bénéfiques pour l'herbe et pour les insectes qui viennent les manger. Et ça aide à ressemer les parcelles. Et elles redeviennent, on l'a observé, elles redeviennent très vite très jolies.
0: Vous avez été surprise la première fois quand vous êtes venue avec votre troupeau ici?
1: Oui, tout à fait. Moi, je ne connaissais pas du tout ça. Il y a d'autres personnes qui l'ont fait avant moi. J'ai pris le train en marche et j'ai trouvé ça formidable. Et en plus de ça, je participe aux animations scolaires du village.
0: Ah oui, parce qu'à chaque fois aussi, quand vous êtes là pour l'éco-pâturage avec les brebis, il y a les enfants des écoles qui viennent. Il y a vraiment une rencontre, un échange?
1: Oui, il y a une rencontre de l'école maternelle de Sals-le-Château où ils viennent pour apprendre un petit peu plus sur le métier de berger, d'éleveur. Ils peuvent aussi caresser les animaux.
0: Justement, c'est quoi les questions qu'ils vous posent le plus souvent, les petits?
1: C'est beaucoup des béliers.
0: En tout cas, pendant que le troupeau est là, c'est vraiment chaque année une belle image ici à la forteresse de Sals. Bonjour Julien Robert.
2: Bonjour.
0: On vous le doit un petit peu, cet éco-pâturage ici à la forteresse.
2: Alors effectivement, on a monté cette opération d'éco-pâturage depuis maintenant 6 ou 7 ans et l'idée, c'est vraiment de monter un cercle vertueux dans la mesure où les brebis participent à la préservation des espèces qu'on va retrouver dans la forteresse, ouais, à savoir les chauves-souris.
0: Et ça, vous allez nous l'expliquer dans un instant. Je ne vous ai pas présenté. Vous êtes chargé de mission Natura 2000 pour un syndicat que j'ai découvert en préparant l'émission. C'est un syndicat mixte qui s'appelle Rivage et qui, en fait, rassemble 9 communes autour de l'étang de Sals-le-Cattre.
2: C'est ça. En fait, on est une petite structure qui est située sur le bassin versant de l'étang de Sals-le-Cattre et c'est les 9 communes de ce bassin versant qui sont réunies pour traiter de toutes les thématiques gestion de la biodiversité, gestion de la ressource en eau.
0: Alors, on aura quoi? Barcarès, Le Cattre, Saint-Hippolyte, Sals.
2: Dans la partie Pyrénées-Orientales, effectivement, le Barcarès, Saint-Hippolyte, Saint-Laurent-de-la-Salanque, Sals-le-Château et Opoul-Périos. Et pour la partie audoise, on est sur les communes de Le Cattre, Cave, Treille et Fitou.
0: Votre mission, c'est bien sûr de protéger cet étang de Sals-le-Cattre qui est d'une richesse incroyable.
2: Effectivement, l'étang de Sals-le-Cattre, il est désigné au titre des deux directives, habitat et oiseaux. Donc on vise à préserver des habitats naturels qui sont très variés, qui varient en fonction de la présence de sel. Plus on s'éloigne de la lagune, moins on est sur des milieux salés. Et ces milieux-là sont des supports de vie pour de nombreuses espèces d'oiseaux qui viennent soit pour la reproduction, soit en période de migration pour faire des haltes migratoires.
0: Et ça, c'est une de vos missions. La seconde, c'est ici, ça se passe à la forteresse de Sals. Et c'est en lien direct avec ce troupeau de moutons au milieu duquel on est ce matin. Vous allez nous expliquer tout ça dans un instant. Et le rapport entre les crottes de moutons et les chauves-souris.
2: Exactement.
0: Parce qu'il y a un rapport. Et ben, c'est ce qu'on va découvrir dans ces prochaines minutes, dans la suite de votre reportage. Bienvenue chez vous.
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0: Elle est toute récente, cette chanson de Gaëtan Roussel. Elle s'appelle « Tout s'en va » et personnellement, j'adore. J'espère que vous aussi, que vous profitez au mieux de cette matinée de dimanche en pays catalan, dont on vous propose de vous balader au cœur de la forteresse de Sals ce matin avec David Rochier, qui va nous en apprendre plus sur les chauves-souris qui venaient avant se produire sur le site de Sals. Côté chanson, on va profiter de la boîte de jazz de Michel Jonas et de Thorn de Nathalie Imbruglia dans un instant.
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1: Après la rifle des Restos du Cœur à Argelès ce dimanche, voici celle de Danse et Musique du Monde. Amélie, ici Roussillon, tous les jours à vos côtés pour les idées sorties, pour l'actu locale pratique dans les PO. Vous investissez pour ça notre WhatsApp ici Roussillon pour présenter par exemple un événement que vous organisez, pour nous partager un coup de cœur d'activité. Charlotte a pris de l'avance pour nous parler de cette rifle et elle fait bien, écoutez-la.
2: Venez tenter votre chance le 10 mai à Amélie-les-Bains. Ne manquez pas la grande rifle organisée par la ville et l'association du Festival Danse et Musique du Monde, un événement emblématique, le plus ancien festival de France. Rendez-vous à l'espace Méditerranée, parking gratuit sur place, buvette conviviale, de nombreux lots à gagner, jambon, vin et même un spa thermal. On vous attend nombreux le 10 mai pour un moment chaleureux et plein de surprises.
1: Merci Charlotte, le spa thermal à Amélie-les-Bains, personnellement ça m'a eu. J'ai envie de venir la semaine prochaine pour cette rifle à Amélie-les-Bains. 04 68 35 5000, c'est notre numéro WhatsApp pour que vous partagiez, hein, comme Charlotte, vos bons plans avec le sourire.
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0: Bienvenue chez vous. Là, vous pouvez peut-être pas vous en douter, hein, vous qui écoutez la radio ce matin, mais on est entouré de 280 brebis, moutons et petits agneaux également. On est dans les champs autour de la forteresse de Sals avec Julien Robert qui est chargé de mission à Natura 2000 auprès du syndicat Rivage. Alors, on l'a dit, ce syndicat il regroupe 9 communes autour de l'étang de Sals-le-Catte. Et puis, vous avez aussi un pied à la forteresse de Sals pour la préservation des chauves-souris, c'est ça?
2: Effectivement, c'est ça. On travaille à la forteresse de Sals depuis 2017. Ouais. Dans la mesure où la forteresse accueillait des populations de chauves-souris qui venaient s'y reproduire. Et du coup, on avait un intérêt de venir travailler sur cette forteresse où les animaux gîtaient, sachant qu'on retrouvait ces mêmes animaux, ces mêmes chauves-souris sur les bords de la lagune, puisque ça correspondait à leur zone d'alimentation.
0: Et du coup, là, le troupeau de moutons qui est en train de faire de l'éco-pâturage, il a un apport aussi pour le bien-être des chauves-souris à la forteresse de Sals.
2: Effectivement, en fait, toutes les chauves-souris, elles sont insectivores en France, et donc elles se nourrissent d'insectes. Certains de ces insectes sont des insectes coprophages qui sont amenés à manger les excréments des animaux, notamment des brebis. Donc du coup, effectivement, ici, c'est un cercle vertueux.
0: C'est-à-dire que les brebis font leurs petites crottes dans le champ, il y a des insectes qui arrivent, et ces insectes, ensuite, ils permettront de nourrir les chauves-souris.
2: Et en plus, l'éco-pâturage participe à l'entretien des milieux ouverts autour de la forteresse, qui fait qu'on va retrouver naturellement des plus grosses populations d'insectes dans ces prairies ouvertes.
0: Alors du coup, il y a combien de chauves-souris vous les comptabilisez ici à Sals?
2: Donc à la forteresse, on retrouve 12 espèces de chauves-souris différentes sur les 35 espèces de chauves-souris qu'on peut retrouver en France. Et alors ça varie beaucoup en fonction de la période et des différentes espèces, mais en période de reproduction, donc au mois de juin, juillet, on peut avoir jusqu'à 500 individus dans la forteresse.
0: Et pourquoi c'est important de préserver les chauves-souris, de les aider, de les protéger?
2: Alors les chauves-souris, elles font partie naturellement des écosystèmes qu'on peut retrouver par ici. C'est toutes des espèces protégées en France, et certaines populations de chauves-souris ont vraiment un rôle très important dans la chaîne alimentaire, puisqu'elles vont être amenées à réguler un certain nombre de populations d'insectes, et notamment certains ravageurs.
0: Et les moustiques aussi, alors que c'est un animal qui n'a pas forcément bonne réputation.
2: Non, malheureusement, ils souffrent d'une mauvaise réputation parce qu'énormément de préjugés. Les chauves-souris s'accrochent dans les cheveux, les chauves-souris nous empêchent de sortir le soir parce qu'elles viennent se nourrir du sang, etc. Tout ça, c'est bien sûr des fausses rumeurs.
0: Et donc ici, vous les surveillez, les chauves-souris? Vous les comptez aussi? Vous avez mis en place des instruments pour ça?
2: Alors oui, en fait... aux principales périodes du cycle biologique des chauves-souris, à savoir l'hiver, le transit automnal et printanier et l'été, on va réaliser une visite de la forteresse complète pour qu'on puisse savoir combien il y en a, où elle se situe, pour effectivement pallier à des éventuels travaux ou éviter de les déranger en général, quoi.
0: Et je crois que vous avez même installé des caméras infrarouges pour les observer sans qu'elles vous voient.
2: Effectivement, alors là il y a un double objectif, à la fois de pouvoir les suivre vraiment finement et aussi de pouvoir sensibiliser le public. On a une caméra infrarouge qu'on a installée dans la principale salle où se reproduisent les chauves-souris.
0: Ouais. Alors là on a quitté les moutons, le troupeau de brebis qui est en train de tondre tout autour de la forteresse. Et avec vous Nathalie, on est devant la porte d'entrée là.
3: Nous allons traverser un premier poste avancé. La forteresse est ponctuée par 4 postes avancés qui se trouvent dans le fossé, à l'extérieur. Donc là on va traverser la barbacane et ensuite on va aller dans la demi-lune.
0: Là, il y a une grande porte que l'on ouvre et on se retrouve dans la salle de la billetterie, c'est ça?
3: Voilà, en fait, c'est la salle d'accueil avec un poste de contrôle et d'accueil pour les visiteurs, un poste billetterie boutique.
0: Et le poste d'observation des chauves-souris.
3: Exactement.
0: C'est ce qu'on va découvrir dans ces prochaines minutes dans la suite de votre reportage. Bienvenue chez vous.
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0: Isabelle Adjani, Wayo, c'est sur votre radio ici, Roussillon, actu local, musique et bonne humeur. C'est votre programme chaque jour et ce matin, on investit depuis 10 heures un lieu unique de notre pays catalan, la forteresse de Sals. C'est pour Bienvenue chez vous avec David Rochier qui parle depuis quelques minutes avec des professionnels. Il parle de chauves-souris à la forteresse de Sals. Oui, on le retrouve après Jérémy Frérot à suivre sur la première radio DPO.
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2: À la forteresse de Sals ce matin, en train d'observer les chauves-souris avec une caméra infrarouge. Julien Robert, vous qui êtes chargé de mission Natura 2000, quand vous les observez, vous cherchez à voir quoi?
3: Alors là, tout simplement, on détermine les espèces et on détermine le nombre en fonction de la période de l'année. Donc là, en période de transit, on a beaucoup de chauves-souris. Je suis un peu étonné d'en voir autant à la caméra. On est sur une espèce monospécifique, donc le Miniopterre de Schreber.
2: Et elle vole, hein? On les voit voler de temps en temps.
3: Effectivement, et là du coup on visionne les images en direct de cette caméra infrarouge qui est installée au quatrième niveau de la tour d'artillerie nord-ouest. Alors on est sur une toute petite pièce voûtée, on ne sait pas trop l'utilité de cette pièce historique qui fait à peine 10 mètres carrés, hein, avec une voûte qui est à 1,50 m au-dessus du niveau du sol.
2: Elles font quoi quand elles bougent comme ça? Elles se nettoient? C'est quoi? On dirait des chats qui se nettoient.
3: Ouais, exactement, elles sont en train de se nettoyer. Là on a en plus les jeunes qui ont été sûrement produits dans l'année, donc voilà, il y a tout un système d'apprentissage du vol, d'apprentissage de l'alimentation.
2: Alors là, vous avez placé une caméra, il n'y a pas de micro?
3: Non, du tout.
2: Si on avait mis un micro, ça ferait quoi? On entendrait quoi?
3: On ne les entend pas parce que les chauves-souris, elles produisent des sons dans les ultrasons. Donc, ce n'est pas audible pour les humains.
2: Et on le disait, c'est important de protéger ces chauves-souris. Et ça peut aussi avoir des bénéfices pour la viticulture. Expliquez-moi ça.
3: Oui, effectivement, on a découvert depuis quelques années que certaines espèces de chauves-souris raffolaient de certains ravageurs de la vigne. Et c'est notamment le cas pour un petit papillon qu'on appelle l'œdémis, qui vient faire développer sa larve dans les grappes de raisin, dans les grains de raisin.
2: C'est impressionnant, hein, Patrick Colmer.
4: Oui, bonjour.
2: Vous, rien à voir avec la chauve-souris au départ, vous êtes viticulteur.
4: À Sals-le-Château, à mi-chemin entre Sals et Saint-Hippolyte,
2: ouais.
4: Sur un domaine qui est entièrement en bio, sur lequel on a aménagé des nichoirs à chauves-souris.
2: Elles trouvent le gîte chez vous, finalement, grâce à ces nichoirs?
4: Le gîte et le couvert, parce qu'en réalité, les moustiques sont là et elles peuvent se régaler. Et aussi, on a cet effet d'aide que l'on a de la part de la chauve-souris sur l'œdémis, petit papillon qui vient nous impacter sur les productions de raisins.
2: C'est un prédateur, un ravageur sur la vigne?
4: L'œdémis vient pondre au sein de la grappe et sur lesquels les vers vont rentrer dans un grain de raisin, ressortir, rentrer dans un autre et nous amener de cette là des systèmes de pourriture et de mauvaises vendanges. Voilà.
2: Vous avez été surpris quand Julien Robert est venu vous voir pour installer ces nichoirs dans vos vignes?
4: Non, parce que j'étais au courant de cette possibilité. Là, on doit avoir une trentaine de nichoirs à la maison en place. Et je dirais qu'au moins la moitié sont occupés tout l'été.
2: Vous cultivez vos vignes avec l'aide des chauves-souris à vos côtés.
4: Surtout, on évite d'utiliser des produits phytosanitaires grâce aux chauves-souris.
2: Ça, c'est des applications très concrètes, hein, finalement, parce que quand on entend le mot Natura 2000, on ne sait pas forcément ce qu'il y a derrière. Ça, c'est vraiment du concret entre l'éco-pâturage ici à la forteresse de Sals ou ces nichoirs à chauves-souris.
3: C'est exactement tout l'intérêt du réseau Natura 2000, c'est de protéger la nature en prenant en compte les usages et les usagers. Et là, pour le coup, avec les viticulteurs, on a réussi à trouver un bénéfice commun.
2: Il va falloir qu'on revienne, en tout cas, Nathalie, parce que là, on s'est arrêté vraiment à la billetterie de la forteresse de Sals.
5: Ah oui,
2: mais derrière cette porte, c'est tout un monde à découvrir aussi. Hein.
5: 500 ans d'histoire, hein. Il en faut des heures, hein, pour tout vous raconter. Là.
2: Merci en tout cas pour votre accueil ce matin. Vous pouvez réécouter le reportage, hein, sur ici.fr et puis il y a les bonus vidéo réalisés par Régis Leroy que vous retrouvez sur nos réseaux sociaux. Merci et à bientôt.
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0: Justice, c'était Jane Birkin pour arriver tout doucement vers la fin de cette heure de découverte de la forteresse de Sals avec David Rochier. Ce qui vous attend désormais sur votre radio, ici Roussillon, c'est Full Sentimental d'Alain Souchon. Ça c'est pour la musique, ensuite place à l'actu locale, puis à la finale de la semaine de Ça Match. Votre jeu, ici Roussillon, pour gagner un séjour inoubliable à Port-Aventura. Très bon dimanche à tous.
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1: Il est 11h.
2: 11h.
1: Conductrice de 24 ans transportée à l'hôpital de Perpignan tôt ce matin.
3: Oui, la jeune femme a eu un accident vers 5h30 sur la départementale 11 entre Saint-Nazaire et Aligna. Sa voiture a percuté une buse, fait plusieurs tonneaux et quitté la route. Elle a été prise en charge par les pompiers, légèrement blessée. C'est une première dans les Pyrénées-Orientales. Un syndicat pour les bergers vient d'être créé. Le syndicat des pâtres des Pyrénées-Catalanes CGT. On l'ignore souvent, mais les bergers, c'est un travail physique précaire avec des nuits en cabane parfois insalubre. Alors si vous êtes berger et que vous voulez faire entendre votre voix, vous pouvez retrouver toutes les infos sur ce nouveau syndicat sur notre site ici.fr. On y revient tout à l'heure dans le journal de midi. Le gouvernement met à nouveau la pression sur Total Énergie dans la tribune dimanche. Sébastien Lecornu demande un plafonnement plus généreux des prix à la pompe, jugeant les efforts insuffisants. Sur fond de flambée du pétrole lié à la guerre au Moyen-Orient, Total Énergie voit ses profits grimper de 51% au premier trimestre. Avec les prix du carburant toujours élevés et la météo moins clémente que le grand soleil de la semaine dernière, les touristes sont-ils au rendez-vous pour ce premier long week-end de mai dans les PO? Eh bien, réponse tout à l'heure dans le journal de midi. On vous emmène en reportage dans un village des PO qui fait partie des plus beaux villages de France. Le ministre de l'Intérieur, Laurent Nunez, attendu ce matin sur le site de la Free Party dans le Cher. Près de 17 000 personnes sont rassemblées depuis vendredi sur un ancien terrain militaire où un obus a été découvert hier près du site. Les démineurs ont sécurisé et déplacé l'engin vers une zone sans risque selon la préfecture, mais les autorités restent inquiètes. D'autres explosifs peuvent encore se trouver sur place. Les dragons catalans accusent le coup ce matin, battu à domicile hier soir 33-18 par les Léopards de Lille. Au classement de Super League, les Trax sont donc désormais 8e, juste derrière Lille qui les a doublés. Pour le rugby amateur, c'est les phases finales en Fédéral 2. Aujourd'hui à 15h, Prades joue sur son terrain contre Belvès, club de Dordogne. Un match à élimination directe, le vainqueur sera qualifié pour les 16e de finale. La Liga espagnole, le foot, le Barça en bonne voie pour devenir champion d'Espagne. Il a battu Osasuna hier 2-1, mais il faut encore attendre le résultat du Real Madrid qui joue ce soir. Les Merengues affrontent l'Espagnol, coup d'envoi à 21h.
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1: Temps mitigé aujourd'hui, Michel.
4: Oui, exactement. Un ciel un peu changeant, beaucoup de nuages globalement, quelques éclaircies et rayons de soleil ici ou là sur les Pyrénées-Orientales. Il ne pleut pas, mais on a du vent, un vent de sud à 55-60 km par heure. Les températures, ça ne s'affole pas. 23 à Céret, ce sera le maximum aujourd'hui. 22 à Perpignan, 22 à Totavel, 21 à Canet-en-Roussillon, à Port-Vendres, 17 à la montagne. Un ciel couvert également en Catalogne du Sud vers Figueres avec 21 degrés. On se retrouve à midi pour les infos.
1: À tout à l'heure.
4: À tout à l'heure, Rosalia.
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0: Come Back and Stay, c'est Paul Young et Cyril Roussillon, 11h08.
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0: Oh là là, aujourd'hui c'est la finale de Ça Match. On joue de 11h à midi comme tous les jours, mais là c'est dimanche et on aura un gagnant à la fin de l'émission, un ou une gagnante. Et qu'est-ce qu'il va gagner en jouant avec nous, comme vous pouvez le faire d'ailleurs, hein, je vous donnerai la façon de faire. Un séjour magnifique pour 4 personnes à Port Aventura World. Une nuit d'hôtel pour 4 personnes en pension complète avec les entrées, 2 jours pour Port Aventura Park et 1 jour pour Ferrari Land. Vous allez vous régaler. 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Vous nous appelez au 04 68 35 5000. Alors soit vous vous êtes inscrit cette semaine par exemple hein, à ce numéro-là, ou même sur le site ici.fr pour choisir le jour qui vous convient le mieux. Dans ce cas-là, on vous rappelle. Ensuite, vous êtes à l'antenne. Je vais vous poser une foule de questions diverses et variées, faciles. En tout cas, je m'arrange pour qu'elles soient faciles. Vous avez un chrono de 25 secondes pour répondre. Et dans ce laps de temps, vous donnez vos réponses. Et je coche, c'est là l'astuce, les réponses qui sont communes avec les réponses que mon invité, parce qu'il y a un invité, a donné avant l'émission. Il faut 3 matchs par question pour pouvoir continuer le parcours. Que le meilleur gagne.
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0: Mon invité, Jacqueline Espinos, le Festival Ascension Flamenca à Bagnols-sur-Mer, c'est bientôt. C'est le jeudi 14 et ça dure 3 jours. Et merci d'être là, Jacqueline. Je suis très contente.
3: Bonjour,
0: de vous
3: merci
0: avoir.
3: Beaucoup. Merci à vous.
0: Alors, vous êtes presque une fidèle déjà de ce jeu. Vous venez pour présenter donc cette 17e édition. 16e édition, c'est marqué dessus en plus, mais en petit, pas comme sur le port salut. 16e édition, 3 jours de danse, d'exposition, de musique avec, alors, des groupes notamment que j'adore, Tecameli par exemple, j'adore. Des danseurs que je connais moins parce qu'il faut connaître, hein, les danseurs du flamenco, c'est un univers à part. Et que veut ce festival?
3: Alors, ce festival existe donc depuis 16 ans. Il a pour but de promouvoir le flamenco et surtout de le faire connaître.
0: Oui.
3: Et de le faire connaître aux grands, mais aux petits. Chaque année, il y a un spectacle qui est un attrait pour les enfants.
0: À partir de quel âge?
3: Donc là, 7 ans.
0: 7 ans. Ans
3: ma fille avait commencé à 5 ans.
0: Ouais.
3: Mais oui, c'est complexe. Mais voilà, donc pour intéresser, c'est 7-8 ans. Mais voilà, donc nous... On promouvoit chaque année des artistes français et espagnols. Donc à l'affiche, on a toujours un spectacle avec des Français, des Espagnols de près, des Espagnols de loin.
0: Et des têtes d'affiche.
3: Et des, voilà. Aussi. Et 12 spectacles et seulement 3 payants.
0: Et on en parlera dans le détail tout à l'heure, vers midi moins le quart. Merci d'être là, Jacqueline.
3: Merci.
0: Vous avez répondu à mes questions, qui étaient évidemment très faciles. Dites oui, ça m'arrange.
3: Oui, complètement.
0: Elle a dit oui, donc ça c'est parfait. Nous avons déjà une candidate qui est en tête, c'est Léa de Millas, qui a joué cette semaine. Pour l'instant, son score fait qu'elle n'a pas été encore battue, mais ça peut se faire encore aujourd'hui. Vanessa est avec nous au Soleil. Elle avait joué déjà avec nous hier, mais elle n'avait pas fini son parcours. Elle en était à 17 points. Bonjour Vanessa.
4: Bonjour Monsieur Roussillon.
0: Bonjour Vanessa, vous êtes toujours avec votre cher Super Benoît qui a les bonnes réponses?
4: Oui, il est toujours là.
0: Il est là, Super Benoît. Super Benoît. Ah, vous nous avez pâté hier, hein. Et puis aussi Vanessa, pareil. Hein. À tous deux, vous avez totalisé 17 points. On va continuer pour que vous puissiez aller plus loin. Vous êtes prêts? Approchez-vous bien du téléphone parce que je vous entends moyen, on va dire. Hein, l'idée, c'est que j'entende bien fort vos réponses. Je vous présente Jacqueline, donc, qui nous propose Ascensia Flamenca.
3: Bonjour.
0: Bientôt, à Bagnols. Voilà. Alors, l'idée, c'est de trouver les mêmes réponses qu'elle a données, hein. Alors, ça, c'est un peu de bol, un peu de flair, un peu de tout ce qu'on veut. Puis, on verra bien. D'accord?
4: Oui.
0: Arriba, arriba, on y va? En route pour vous.
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0: Et bonne chance, les amis.
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0: Je commence par une question qui rejoint l'univers de Jacqueline. C'est une question qui a trait à l'Espagne. C'est ma première question pour vous. Et vous jouez à la maison, vous vous entraînez. Donnez-moi en 25 secondes des villes d'Espagne. Allez, c'est parti. Top.
4: Grenada, Barcelone, Madrid, Cadiz, Valencia, Tarragone, Rosas.
5: Gironde, Figueres, Le Pertus, Rosas, Emporia Brava, L'Escala, L'Estartit,
4: Lotte, Loret del Mar.
5: Jaén,
4: Úbeda.
0: Alors, j'ai compté un certain nombre de matchs. Je suis pas sûre de l'avoir, de pas en avoir oublié un au passage. Vous me direz, hein, Jacqueline. Alors, j'en ai vu combien?
6: Quatre.
0: J'en ai vu quatre. Vous aussi, hein, Jacqueline. Voilà, il m'avait semblé. Donc, ça a matché sur, allez-y, Jacqueline, sur quoi?
3: Alors, Granada.
0: Ouais, Grenade.
3: Madrid, la capitale.
0: Deux matchs.
3: Barcelone.
0: Trois matchs.
3: Valencia, d'où je suis originaire.
0: Ah, oh, bravo.
3: Et il en manque une.
0: C'était Séville.
4: Ah oui,
0: on l'a pas entendu, voilà. Ah bon, vous écoutez. Mais vous êtes vous carburez au super toujours. C'est incroyable cette histoire. Et quel est votre carburant? C'est fou ça.
4: Le café aujourd'hui.
0: Le café aujourd'hui, c'est ça. Alors, oui, vous étiez à 17 points plus 4 qui nous font 21. Léa qui est de Millas avait totalisé 28, il faut la dépasser vous si vous voulez remporter le cadeau. D'accord?
4: Oui.
0: On continue avec la question suivante. On reste sur l'Espagne. Donnez-moi des symboles de l'Espagne. Quand on pense à Espagne, on pense à quoi? Je vous écoute.
5: Paella, taureau, corrida, soleil.
4: Flamenco.
5: Plage.
4: Sangria.
5: Sangria. Tapas.
4: Castagnette. Riente, sieste.
5: C'est chaud ça.
4: La corrida.
5: La paella, on a dit.
4: Le football, la feria.
0: C'est la fin. Et on s'est regardé, on est d'accord sur le nombre de matchs.
6: 4 matchs.
0: Il y en a 4 encore, ça roule pour vous. Bon, trop bien ça, quand on avait dit que c'était facile. C'est bien, mais c'est surtout parce que vous êtes très fort en fait. Voilà. On est à 25. Ça a matché, Jacqueline, sur.
3: Alors, le flamenco.
0: Un point.
3: Les taureaux, la corrida, la paella.
0: Et il nous manquait quoi pour être complet?
3: La fiesta.
0: Sur votre liste, il y avait la fiesta. Eh oui, bon, c'est bien. On écoute une chanson, on se retrouve juste après. La chanson en question, c'est Louane.

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1: Ouh là là, ça commence à friser là. Ouh là là, on a 25 points. Sachant que Léa a mis à sa 28 points, c'est le score à battre. On n'est pas très loin, Vanessa et Benoît, ça commence à sentir bon. Ça va bien?
4: Bah, oui.
5: Bon.
4: Un peu stressé.
5: Oh, bon, on voit pas pourquoi, franchement. C'est pas comme s'il y avait un énorme séjour à Port-Aventura à gagner. Voilà, on comprendrait.
4: Voilà. Bon.
1: Bah voilà. Allez, sans plus vous embêter, on va continuer le parcours. En question, pour vous.
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1: Puisque notre invitée Jacqueline nous fait l'amitié de nous parler dans quoi moins d'une demi-heure de l'Ascension Flamenca à Banyuls. C'est la semaine prochaine en fait, hein, la semaine prochaine. On tourne un peu dans l'univers de l'Espagne. Donnez-moi des choses que l'on va acheter en Espagne parce que c'est moins cher. Allez, je vous écoute.
6: Alors des cigarettes, de l'alcool, des cosmiques, du shampoing, de la crème pour le visage, etc. De la lessive. Qu'est-ce qu'il peut y avoir? Qu'est-ce qu'il peut y avoir? Ah là, c'est chaud. Des fruits de mer, de la viande.
1: Fin du chrono. Ah là, aïe. Fin du chrono, aïe. Comment vous l'avez senti là, celui-là?
6: Moyen.
1: Aïe. Combien de matchs?
3: 5 matchs.
1: Ah, mais je vous fais mariner.
6: C'est pas gentil, hein.
1: Je le fais bien, hein. Vous y avez marché, hein. Ah, je suis contente de mon coup. Non, c'est pas gentil. Vilaine comme tout. Eh, 25 et 5, ça nous fait combien, Jacqueline? Attention, Jacqueline.
7: 30 et 30.
1: Est-ce que c'est plus ou moins que 28? C'est plus. On embrasse Léa de Mias, qui n'est plus en tête. Vous passez en tête avec 30 points et on continue le parcours, d'accord?
6: Oui.
1: Vous êtes content?
6: Oui, ah bah oui. Bah
1: réjouissez-vous, parce que si jamais vous chutez là et que quelqu'un arrive et vous passe devant, alors là, vous pourrez pleurer. Donc il faut... pas question. Hein. Allez, question suivante. Ça concerne un grand artiste espagnol. Il est espagnol.
6: C'est Dali, ça.
1: Pardon?
6: C'est Dali.
1: Non, raté. C'est fini, on ne joue plus. Alors, concernant Picasso, allez, si je vous dis Picasso, vous pensez à quel mot associé? Allez, il y en a plein des mots associés. Picasso, c'est quoi?
4: Alors, artiste, peinture.

0: Exposition, musée.
1: Espagne, Malaga.
0: Ouais.
1: Bisme.
0: Dessinateur, graveur, sculpteur aussi.
1: Portrait.
0: Période bleue, surréalisme, art moderne, modernisme, cubisme.
2: Combien de matchs à la fin de ce beau parcours, Picasso ?
3: Quatre matchs.
2: Vous avez compté ça aussi, Jacqueline ? Ah bon, elle n'en comptait que deux. Alors là, qu'elle a des pots de saucisson sur les yeux maintenant, il ne voit plus rien. Alors, non, mais ça va tellement vite, faut dire aussi. Hein.
3: Donc,
2: comment on dit en espagnol avoir des pots de saucisson sur les yeux ?
3: Aucune idée.
2: Une idée ? Tener las peles de las saucisson, el chorizo, sobre las ojos. Voilà. Ouais. Bien, ça c'est fait. 30 points. Alors on a, moi j'ai entendu peintre.
3: Oui, peintre.
2: Cubisme. Elle l'a dit, vous l'avez dit ça, cubisme.
3: Oui, deux fois.
2: Elle a dit Espagne. Et lui, il a dit surréalisme. Ça nous fait quatre, ça, Jacqueline.
3: J'ai
2: vous dormez. Elle a fait une mini-sieste. Elle avait le nez dans la paella. Et il nous manquait alors un mot. Et c'est le plus grand tableau de Picasso au niveau de. Bah, voilà, allez-y, c'est quoi le...
3: C'était Guernica.
2: Voilà, Guernica.
0: Ah, Guernica, ouais.
2: Mais vous en avez dit des choses, hein, c'est passionnant. Oh là là. Dites donc. Il y a un super livre qui vient de sortir sur les relations entre Picasso et l'autre, là, Matisse, avec des illustrations évidemment, et la comparaison des deux artistes qui se tiraient un petit peu la bourre entre eux en fait. Hein, ils s'étaient très inspirés l'un par l'autre. Le livre est magnifique, hein, formidable. Bon, on est à 30 points, on va faire une pause. Glucose, perfusion. Pour l'instant, vous êtes en
3: 34.
2: Tête. Qu'est-ce qu'il y a ?
3: On est à 34.
2: Eh ben, c'est bien ce que je dis depuis une heure, on est à 34. Oui. Non, je plaisante. Mauvaise foi. Oh là là. Mon mari déteste ça quand je fais ça. Bon, justement, je le fais encore plus. 34 points. Alors, The Michael Zagerband, ça c'est la chanson qu'on écoute. Elle est géniale cette chanson. Let's all chant et puis on se retrouve pour continuer.
1: Allez, super. Oui.
2: À tout de suite les amis.

0: écoutez sur Roussillon The Michael Zageman à l'instant, et c'est la suite de la finale de Samatch et ça chauffe.
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0: Ça se passe plutôt très bien maintenant dans sa match, la finale pour le couple Super Benoît et sa chère et tendre Super Vanessa. Ils ont 34 points. Je rappelle qu'ils viennent de passer il y a un instant devant Léa qui était à Mias, qui avait brillamment réussi à aligner 28 points. Pour l'instant, le séjour à 4 à Port Aventura World est plutôt dans le camp de Vanessa et de Benoît. On continue avec les questions tous les deux ?
3: Oui.
0: Allez, vous êtes contents déjà, hein ? Oh, qui sont contents ?
3: Oui.
0: Oh, bah évidemment. Allez, on se reste bien concentré parce qu'on ne sait jamais. Écoutez bien les questions.
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0: 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Voilà, au cas où vous prendriez le train en route. Vous me donnez, s'il vous plaît, des sortes de riz. Vous savez, on fait du riz à la cuisine très souvent, mais alors il y a plein de sortes de riz. Qu'est-ce qu'on trouve en riz ? Je vous écoute.
4: Riz au lait, du riz basmati, du riz thaï.
5: Du riz étuvé, du riz rond, du riz en grain.
4: Le riz risotto. Le riz pour sushi.
5: Le riz collant.
4: Du riz brun, du riz complet, du riz à la crème, j'en sais rien.
5: Du riz fin.
4: Du riz au curry. Du
5: riz parfumé.
4: Du riz bomba.
5: Du riz brun.
0: Fin du chrono. Et nous comptabilisons la chose. Combien de matchs ?
2: 4 matchs.
0: Voilà. Ce qu'il faut montrer avec les doigts à la réalisation, c'est toujours le côté artisanal de la radio. Donc comme je le fais mal, les doigts, voilà. 4 matchs. Oh, bah, arrêtez de vous moquer de moi, Jacqueline, vous en prie. Alors, ne vous moquez pas d'une pauvre femme. 38 points, ça monte dangereusement tout ça, je dirais.
4: Oui.
0: Alors, ça a matché sur quoi, chère Jacqueline ?
6: Alors, le bomba.
0: Oui, c'est quoi le bomba ?
6: Le bomba, c'est le riz espagnol, c'est celui qui est le meilleur pour la paella.
0: Il est rond, c'est ça, c'est un petit rond ?
6: Il est bombé.
0: Il est bombé ?
6: Ouais,
0: d'où le bomba, d'accord.
6: Ouais,
0: très
6: il
0: bien.
6: Il est bombé et c'est celui qui va très bien.
0: D'accord, bien compris. Il ne fallait surtout pas aller sur ce terrain-là avec Jacqueline.
6: Exactement.
0: Ouh là là.
6: Après, on a eu le basmati.
0: Oui.
6: Le riz parfumé et le riz entier.
0: Voilà, le riz complet, riz entier.
6: Oui.
0: Parfait. Les 4 matchs sont là. Il nous manquait une sorte de riz, le riz.
6: Moi, j'ai marqué le riz long.
0: Et oui, le riz long, vous ne l'avez pas dit. Dans tout ce que vous avez dit, vous ne l'avez pas cité.
5: Ah non.
0: Qu'à cela ne tienne, hein, franchement.
6: 4, c'est bien.
0: Très, très bien. On continue. Question suivante. On va passer au jeu d'eau, parce qu'il va commencer à faire chaud, et puis on aime bien. Quels sont les différents jeux d'eau qui existent ? Qu'est-ce qu'on peut faire avec l'eau pour jouer ? Je vous écoute. Qu'est-ce qu'on a comme jeu ?
5: Les pistolets à eau.
4: La piscine, les toboggans. Des jeux du volleyball dans l'eau, du water polo.
5: Les raquettes.
4: Des raquettes de plage avec la petite balle.
5: Les parcours arrosés.
4: Qu'est-ce qu'on peut faire aussi?
5: La bouée, la pêche.
4: Du jet ski, du tout nautique.
0: Fin du chrono. Fin du chrono, combien de matchs?
2: 3 matchs.
0: Et allez, ça enquille. Oh là là, mais qu'est-ce que c'est que ce couple survitaminé? On est à 41 points. Ça a matché sur, je vous écoute, Catherine. Le toboggan.
6: Toboggan.
0: 1 point.
6: Water polo.
0: 2.
6: Pistolet.
0: Et le pistolet. Vous avez pensé à ça en premier, hein, Vanessa, hein ?
5: Ah oui, direct.
0: Coquine. Et coquine. Alors, il nous manquait 2 choses.
6: Alors, il nous manquait faire des plongeons.
0: Ouais.
6: Et jouer au ballon.
0: Le ballon.
5: Oui.
0: Bon, vous aviez la raquette et la balle, mais ce n'est pas vraiment un ballon.
4: Ouais, ouais.
0: Une balle n'est pas un ballon. À ce niveau-là de jeu, hein, on grandement devient exigeant. On va écouter la chanson qui suit. Ce sera au gré de mon réalisateur. Et puis on se retrouve pour la suite encore à 11h30.
4: Allez.
0: D'accord, allez, parfait. On fait ça.

0: Vous êtes fan comme nous de Seal Crazy, ici Roussillon, 11h34.
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0: Pour vous annoncer les bons plans, les sorties, les événements dans les Pyrénées-Orientales. Et c'est vous qui le faites encore le mieux finalement, en nous appelant sur le WhatsApp de la radio. Vous laissez un vocal, 20 secondes, pas plus, hein, et original si possible. Écoutez ce message qui nous parle de la rifle d'Amélie Lesbains.
2: Venez tenter votre chance le 10 mai à Amélie-les-Bains. Ne manquez pas la grande rifle organisée par la ville et l'association du Festival Danse et Musique du Monde, un événement emblématique, le plus ancien festival de France. Rendez-vous à l'espace Méditerranée, parking gratuit sur place, de nombreux lots à gagner, jambon et même un spa thermal. On vous attend nombreux le 10 mai pour un moment chaleureux et plein de surprises.
0: Mais elle a une voix formidable, cette femme-là. Elle a bien fait de laisser son message sur le WhatsApp. Faites de même si vous organisez un événement. Faites-le savoir au plus grand nombre, c'est-à-dire aux auditeurs de Ici Roussillon, la première radio des PO, en appelant, je redonne le téléphone, 04 68 35 5000.
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0: Bienvenue dans Sa Match, la finale. Vous jouez pour un séjour sensationnel pour 4 personnes à Port Aventura World. Et vous aurez une nuit d'hôtel pour 4 personnes en pension complète avec les entrées 2 jours pour Port Aventura Park et 1 jour pour Ferrari Land. Dans ce jeu, m'accompagne Jacqueline qui a la bonne idée d'organiser depuis longtemps déjà Ascension Flamenca. C'est la 16e édition, c'est la semaine prochaine à Banyuls, sur mer. Tout le monde est invité, on en parlera dans le détail dans un instant, Jacqueline. Mais on continue de jouer avec Vanessa et Super Benoît au soleil avec 41 points. C'est de la folie. Comment ça va le duo? Ça va bien ?
4: Très bien, oui. Bon dimanche matin.
0: Très bien. Quand vous aurez des économies, achetez-vous un téléphone qui marche bien mieux. Je vous entends qu'à moitié, hein, d'accord ?
4: Ah, oui, c'est peut-être le main libre, comme on...
0: Ah, le main libre, je ne sais pas. En tout cas, ça va suffire quand même, je vous entends. Question suivante, on continue, on enchaîne les points. On assure sa place de premier pour l'instant ?
5: Oui.
0: En route !
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0: Et comme on est gourmand et que c'est aussi la fête de l'huile à Sorède aujourd'hui, on en a parlé ce matin, donnez-moi à propos de l'huile, de l'olive en général, les différentes façons d'utiliser l'olive, le fruit de l'olive. Allez, je vous écoute.
4: En façonnade, en huile, à l'apéritif, pour cuisiner dans les plats, ouais. En cosmétique, en huile de massage, en huile pour les cheveux, en huile à frire.
5: En filet de légumes, j'en sais rien moi.
0: Ah, Benoît a déraillé. Ça y est, il a perdu le contrôle. Combien de matchs? Attendez.
3: Deux matchs.
0: Non, c'est parce que j'ai pas assez de doigts sur la même main. Voilà, comme ça.
3: Il y en a trois.
0: Voilà, il y en a trois. Pardon, hein, mais je fais ce que je peux. J'ai pas de souplesse dans les doigts. Essayez de faire trois, vous, avec vos doigts, vous verrez. Alors, combien de matchs, Jacqueline? Ils sont où surtout?
6: Alors, on a l'apéritif.
0: Oui. Un.
6: Faire de l'huile.
0: Oui, de l'huile. Deux.
6: Et la tapenade.
0: La tapenade, trois. Qu'est-ce qui nous manquait dans votre liste? Il y avait quoi, Jacqueline?
6: Il nous manquait les olives dans la salade.
0: Oh, ouais, tout simplement.
6: Et puis en sauce.
0: En sauce?
6: Sauce à l'olive.
0: Ah, une sauce. Comment on fait une sauce à l'olive? On écrase des olives et on mixe? On met de l'huile là?
6: Hein? On met des olives dans la sauce.
0: Ah oui, ah, dans la sauce, d'accord.
6: Ouais.
0: Ok. Bah, très bien. Trois points de plus, on les prend ou on les prend pas?
5: On les prend.
0: 44 points, on s'arrêtera jamais. Plus jamais. On change de domaine. On va imaginer qu'on a eu une bonne journée de travail. Alors, pas comme aujourd'hui parce qu'on est dimanche, mais en semaine, on a bien bossé, on en a ras la casquette, on est crevé, on rentre du travail, on rentre chez soi. Qu'est-ce qu'on fait? Je vous écoute. Allez.
4: On déchausse nos chaussures, on se met dans des vêtements à l'aise, on boit un verre, on boit l'apéritif, on prend une douche, on se pose devant la télé.
5: On bouquine, on se cale au soleil, on se relaxe dans le relax.
4: On cuisine,
5: on fait comme ça.
4: On lit un livre, on écoute de la musique, on s'allonge, on mange...
0: Combien de matchs?
3: Trois matchs.
0: Ah ben voyez là, les doigts sont plus souples hein, au fur et à mesure des heures, ça passe. Trois matchs, 44 et 3 qui nous font 47, c'est complètement dingo. Où sont les matchs? Jacqueline, attention, c'est à vous.
6: Alors, on se déchausse.
0: Ouais, un point.
6: On prend une douche.
0: Deux points.
6: Et on fait à manger.
0: D'accord. Alors, vous pouviez aller plus loin finalement si on se déchausse. Qu'est-ce qu'on fait, Benoît? On met quoi à la place?
5: Les chaussons.
0: Les chaussons, voilà. Et alors, ce que vous ne pouvez pas faire, Benoît, vous, et que nous, on peut faire, qu'est-ce que vous faites, Jacqueline, vous, quand alors, vous rentrez du boulot?
6: On va tout savoir. On enlève le soutien-gorge.
0: On enlève le soutif.
5: Ah, oui, oui.
0: On fait valser.
5: Ça, quand même, hein.
0: Ah, c'est plus difficile pour vous, Benoît. Hein.
5: Oui, oui.
0: Ouais, mais vous avez arrêté depuis peu, hein.
5: Oui, c'est ça, j'ai arrêté les soutiens-gorge.
0: C'est ça, voilà. Donc, 3 points de plus, on en est à 47. Écoutez, vous savez quoi? C'est très bien, hein, mais on peut continuer encore. Tant que vous êtes là, on continue. D'accord. Une chanson s'impose, on parlera dans la foulée d'Ascension Flamenca dans le détail, parce qu'il y a vraiment une foule d'artistes de rendez-vous très importants à signaler à Bagnos la semaine prochaine avec vous, Jacqueline. Vous êtes prête? Tenez-vous prête? C'est dans quelques minutes, après ceci.
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0: 11h43, c'est la finale de Ça Match, les amis. On continue de jouer ensemble.
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0: Ici Roussillon, rien que de très beaux cadeaux. Tous les dimanches, il y a un finaliste et un gagnant, surtout, qui peut remporter un super cadeau, en l'occurrence Port Aventure Apart, le séjour en pension complète pour 4 personnes. Vanessa, avec ses je ne sais plus combien de points, parce qu'on tutoie les étoiles, 47 points avec son chéri Benoît, sont en tête pour l'instant. Bon, j'imagine assez mal que quelqu'un passe devant maintenant. Vous êtes au soleil. On continue de jouer dans un petit instant pour le plaisir, Vanessa et Benoît. Je donne la parole à Jacqueline, qui nous fait l'amitié d'être là depuis le début du jeu et qui vient nous parler de ce qui se passe à Bagnouls, qui est à 30 minutes de Perpignan, pas plus. C'est la semaine prochaine, pendant 3 jours, c'est ambiance flamenco, partout à Bagnouls, un peu partout.
3: Oui, on a pour vocation de mettre des spectacles dans des endroits aussi improbables.
0: Voilà, lesquels par exemple?
3: Les caves.
0: Oui.
3: Donc à Bagnouls, on fait du vin, donc on fait un spectacle, cette année ça sera une projection d'un super documentaire à la cave Terre des Templiers, et on aura un petit un coro, c'est un chœur,
0: oui.
3: Un chœur, donc il y a essentiellement des chants et de la guitare, à la cave L'Étoile, nos deux coopératives de Bagnouls. On aime bien déplacer les spectacles afin de faire visiter la ville en même temps.
0: Oui.
3: On a aussi un joli spectacle de danse, uniquement danse, à la Villa Camille. Qui est un hôtel qui a ouvert il y a récemment. Voilà, donc on déplace nos petits formats dans le village pour que tout le monde puisse participer et pour faire découvrir le village qu'on aime tant.
0: Le flamenco, c'est toujours la guitare. Est-ce que ça n'est que la guitare?
3: Non, on a le cajon qui est souvent aussi. Le cajon, c'est une espèce de caisse sur laquelle on s'assoit, on dirait un tabouret.
0: Ah, on tape dessus, oui.
3: C'est une percussion.
0: Oui, oui.
3: Et ça, c'est fantastique. Mais
0: Instruments?
3: Oui, tous les instruments de musique peuvent faire du flamenco. L'année dernière, on a mis mon petit neveu qui a 10 ans à la contrebasse. Donc il a joué un tout petit morceau. Voilà, donc mais tous les instruments peuvent être assimilés au flamenco.
0: On n'a que des surdoués ici aujourd'hui. Ouais. À boire, à manger peut-être lors de cette fête?
3: Oui,
0: aussi,
3: alors normalement on fait des tapas les deux soirs, le vendredi soir et le samedi soir.
0: Oui.
3: Je dis bien normalement.
0: C'est en fonction de quoi?
3: Du temps, surtout,
0: de la météo,
3: parce que
0: voilà.
3: S'il fait mauvais, on ne peut pas.
0: Ouais.
3: Et après, on a beaucoup de partenaires restaurateurs et hôteliers. Alors, pourquoi? Parce qu'ils offrent les repas aux artistes et aux techniciens.
0: Oui, oui.
3: Donc, on recommande aux personnes d'aller chez nos partenaires. On en a beaucoup, ils sont sur notre programme. Et ça permet à Ascension Flamenca d'avoir des frais en moins. Et voilà, puisque c'est que du bénévolat. Et c'est un gros budget quand même.
0: Bravo. 12 concerts en 3 jours.
3: Oui.
0: Est-ce qu'il est possible de tous les entendre? Ou
3: oui.
0: Alors, faire un choix? Non, tous les entendre, c'est possible.
3: On peut faire les 12. Ouais. Parce que rien ne se chevauche.
0: Très bien.
3: Donc, on fait en sorte que tout se passe à la suite.
0: Mmh.
3: On met en avant, bien sûr, les spectacles du soir, qui sont les spectacles les plus importants, mmh. avec jeudi soir. Je les appelle les grands flamencos français. Ce sont les artistes les plus connus en France, et on a de la chance, on en a 8 ce soir-là. Donc ça, c'est le spectacle du jeudi soir.
0: Ils chantent, ils jouent de la musique, ils dansent.
3: Ils sont fantastiques. On a 4 danseurs, 2 danseuses et 2 danseurs et 4 musiciens, dont 3 chanteurs, donc ça va être exceptionnel, ouais. Des différences de voix, des explosions, ça va être très très joli. Et voilà, après, si on reste dans les spectacles du soir, on a les Hermanos Fernandez.
0: Les frères, ça, Hermanos.
3: El Tete et El Chino.
0: D'accord.
3: L'année dernière, on a eu leur grand frère, El Guillo.
0: Ils sont combien dans la famille?
3: Ils sont je crois qu'ils sont 3. Hein. Donc on les aura tous eus. Mais le grand frère a surpris tout le monde. Et du coup, on nous a dit, faudrait le faire revenir. C'est un spectacle tout au masculin. On n'a que des hommes sur scène. Donc j'ai dit, on va pas le faire revenir, mais ses frères sont tout aussi bien,
0: ouais.
3: Et ils sont plus jeunes. Et donc voilà, un spectacle tout au masculin, pour vous mesdames, s'il y a match, c'est super bien en plus. Libérez-vous ce soir-là.
0: Oh, le message en plus. Bon, on trouve tout le programme de toute manière en ligne, hein, si on veut, oui, tout le détail.
3: Bien sûr.
0: Ascension, Flamenca, Banyuls, du 14 au 16 mai. Et alors, si je me souviens bien, les parkings sont devenus gratuits en plus.
3: Oui, les Banyuls, parkings sont gratuits, là, donc voilà. Et ouais, après, on a un super spectacle de clôture où on a mélangé les artistes français et espagnols.
0: Formidable.
3: Voilà. Qui se connaissent, qui se connaissent pas, et voilà, ça va être un spectacle fantastique avec la belle Rebecca Monasterio et moi je l'adore, Carlos Carbonell, et après avec nos artistes français qui seront là.
0: Magnifique, du flamenco à Banyuls la semaine prochaine du 14 au 16, on fonce. Vanessa Benoît, vous êtes au soleil, vous êtes nos grands gagnants de sa match cette semaine pour aller à Port-Aventura. Benoît, Vanessa.
4: Merci.
0: Alors qui est le plus content des deux?
4: Alors là, je crois que oui, on est aussi contents l'un que l'autre.
0: Bon, vous avez bossé comme des chefs, c'est incroyable. 47 points et on n'a même pas fini, hein. On pourrait continuer, voulez-vous continuer?
5: Oui, on va essayer d'avoir des 50.
0: Vous voulez? Allez, on peut, hein, j'ai encore plein de questions à vous poser. Vous êtes prête, Jacqueline?
3: Allez, on y va.
0: Pour le fun. On va changer d'univers, on va aller vers la famille royale d'Angleterre, ça vous dit?
5: Oh là là, famille royale d'Angleterre.
0: Oui, vous allez voir. Finger in the nose. Mmh. Alors, je veux des membres de la famille royale d'Angleterre, actuels ou décédés. Et les auditeurs jouent en même temps que vous pour voir s'ils sont meilleurs. Allez, c'est parti.
5: Alors,
4: Lady Di,
5: William de Galles, Catherine Middleton, George de Galles, Charlotte de Galles, Louis de Galles, Harry de Sussex,
4: Camilla,
5: Meghan Markle,
4: oui, Charles Passari.
5: Comment s'appelle celle qui est morte?
4: Lady
5: Di. Bon, déjà, c'est pas mal.
4: Le roi Charles, le prince William, on l'a dit.
5: Ouais.
4: La Catherine.
0: C'est la fin, c'est la fin. Combien de matchs? Ah ben voilà, vous les avez vos 50 points.
5: Ouais.
0: Bon, écoutez, c'est merveilleux. Alors, on avait Diana, celle qui est morte, comme vous dites. Ouais, moi, j'aime beaucoup ça, la présentation. Ensuite, on avait
3: Charles.
0: Ouais.
3: Et on a eu Harry.
0: Mais il manquait les anciennes, là, les reines.
3: On a Elisabeth qui est morte aussi.
0: Ouais,
3: ouais. Et Margaret.
0: Et Margaret. Et voilà.
5: Margaret Thatcher.
0: Bah, non, pas
3: non, pas, elle n'était pas reine.
0: Faites pas votre mauvaise tête, Benoît. Je vois bien. Je vous vois d'ici. Bon, 50 points, écoutez, la messe est dite, hein, comme on dit. Port-Aventura, parc avec 4 personnes en tout pour profiter de ce séjour. La nuit d'hôtel en pension complète, les entrées pour Port-Aventura Park et à Ferrariland également. C'est à Salou, c'est 3 parcs en tout, Port-Aventura Park, Ferrariland et Caribe Aquatic Park. Et il y a des nouveautés cet été. Il y aura Coral Bay avec des obstacles aquatiques, avec la baie des pirates, avec une aventure immersive. Et il y aura également un grand 8 mythique qui s'appelle le Dragon Can, qui est connu pour ses 8 inversions, et le Cobra Roll et le Vertical Loop, encore plus spectaculaire. Bref, il y en a à foison. Comment vous vous sentez de gagner tout ça?
4: Heureux, c'est de l'annoncer aux enfants, parce qu'il y a 3 enfants, donc c'est génial.
0: Ils arrivent quand pour la grande nouvelle? Ils viennent vous voir aujourd'hui?
4: Oui. Il y en a qui sont pas loin, mais bon, on leur a pas encore dit, on voulait pas trop les... Voilà, au cas où.
0: Vous avez été épatant, hein. Les auditeurs qui suivent le jeu l'ont vu, hein. On ne peut pas mentir, là, effectivement, vous avez envoyé de la réponse, mais incroyable, hein. Comme on envoie de la saucisse au championnat de la saucisse catalane à Toulouse. Hein. Ça a débité, comme on dit.
4: C'est ça.
0: Jacqueline, elle en a le rimmel qui coule, vous voyez? Elle s'essuie l'œil. Bon, je vous félicite vraiment, on vous embrasse bien fort. Restez en ligne si nécessaire, s'il y a besoin pour les modalités. On vous embrasse et on félicite. À bientôt, tous les deux.
4: Un petit bonjour, c'est possible?
0: Allez-y, Vanessa.
4: Alors, à la maman de Benoît, qui est à Ferret, voilà, qui nous écoute.
0: Oui.
4: Et à ma fille Sarah, qui est à la maison.
0: D'accord, elle est où la maman? Elle est chez elle en EHPAD? Elle est où?
5: Oui, elle est chez elle.
0: D'accord, bon, on fait un gros bisou à toutes ces personnes qui vivent peut-être un peu seules, que ce soit à la maison ou en EHPAD, on sait qu'on les accompagne. Oh bah, très bien, alors, parfait. S'il est du même acabit que vous, bah, ça doit être un sacré bonhomme. Hein. À bientôt, les amis.
4: Merci.
0: Merci à vous.
5: Au revoir.
0: Chère Jacqueline, je vous remercie aussi d'avoir été parmi nous.
3: Merci.
0: Pour cette grande finale de sa match. Quasi historique avec 50 points.
3: Ouais.
0: On le redit, hein, Banyuls, le site internet pour avoir tous les rendez-vous. Une très belle affiche.
3: Merci.
0: Derrière laquelle il y a un petit secret.
3: Oui.
0: Car c'est un portrait. Et ce portrait, c'est...
3: C'est moi.
0: Voilà, c'est vous. Mais bon,
3: c'est moi, mais il ne faut pas le dire, d'accord ? On est entre nous.
0: Voilà, on ne le dit pas. On le dit pas. La suite, c'est en musique. Et c'est aussi l'info qui arrive à midi sur Ici Roussillon.
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côté de chez Swan avec Dave. 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Dans quelques instants, midi, toute l'info. Florent Pagny pour l'instant chanté.

0: Florent Pagny, très bon week-end avec Ici Roussillon, il est midi.
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0: Toute l'info, Rosalie MacArthur.
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0: La fréquentation n'a pas chuté pour le premier pont de mai.
3: Oui, Alliance France Tourisme dresse un premier bilan positif malgré la crise des carburants et l'augmentation du coût de la vie. Les Français refusent de renoncer à leurs vacances. On le voit ici dans les Pyrénées-Orientales. Les visiteurs étaient au rendez-vous ce week-end, même s'ils faisaient un peu plus attention à leur porte-monnaie. C'est ce qu'a constaté Cassandra. Elle est restauratrice à Castelnoux, à l'Hostal.
4: Beaucoup plus de Français que d'étrangers à l'heure actuelle, hein, là pour la période. On a pas mal de locaux, des clients, des habitués, avec le prix du carburant. Même les touristes là qui sont d'autres régions, qui viennent dans les campings, voilà, ils s'octroient un restaurant durant tout leur séjour. Là aujourd'hui, c'est entrée plat ou plat dessert. On nous demande beaucoup si on travaille avec des menus. Donc des menus entrée plat dessert. Ils évitent de sortir, ils mangent un maximum dans le mobile home ou ils sont dans l'Airbnb où ils logent. Non, on sent que les clients ils sont assez réticents par rapport à la situation.
3: Et alors que les prix du carburant continuent d'augmenter, le Premier ministre demande à Total Énergie un plafonnement généreux des prix à la pompe. Dans les colonnes du journal La Tribune dimanche, au premier trimestre, l'entreprise a réalisé des super profits. Le géant français a vu son bénéfice net bondir de 51% en raison de la flambée des prix du pétrole liée à la guerre au Moyen-Orient. Une conductrice de 24 ans transportée à l'hôpital de Perpignan tôt ce matin. La jeune femme a eu un accident vers 5h30 sur la départementale 11 entre Saint-Nazaire et Alenia. Sa voiture a percuté une buse, fait plusieurs tonneaux et quitté la route. Elle a été prise en charge par les pompiers, légèrement blessée. Le ministre de l'Intérieur ce matin sur le site de la Free Party près de Bourges. Plus de 17 000 participants sont toujours sur place sans incident majeur à ce stade. Mais l'inquiétude persiste. La rave party se tient sur un ancien terrain militaire dangereux. Un obus a d'ailleurs été découvert hier soir en bordure du site, puis neutralisé par les démineurs. Les autorités redoutent la présence d'autres engins explosifs.
0: Syndicat cherche berger.
3: C'est l'appel lancé ce matin par le tout nouveau syndicat des pâtres des Pyrénées-Orientales, créé par des bergers du département qui veulent se faire entendre, car la réalité de leur métier est loin des clichés des romans. Les salaires sont faibles, la nuit ils dorment dans des cabanes parfois insalubres, et puis il y a aussi des risques, c'est ce qu'explique Sophie. Elle est vachère au Puy Valador et elle a rejoint le syndicat pour se sentir moins seule.
5: Au niveau des vaches, il y a quand même pas mal de risques. Bon, une fois je me suis pris un tampon par une vache, une autre fois un coup de pied par un veau, j'ai eu une côte cassée. Puis j'ai continué de mon travail tout l'été. Hein. Rétrospectivement, je me suis rendu compte que c'est quelque chose que j'aurais pu éviter si j'avais eu le bon comportement. Et ça, bon, on peut l'avoir avec une formation quand on part de rien. Parce que moi, je suis partie de zéro, j'ai appris sur le tas. Donc, on fait des erreurs qu'on paye des fois un petit peu cher. On pourrait essayer d'obtenir, par exemple, des formations spécifiques, qualifiantes, notamment en ce qui concerne le travail directement sur le troupeau, quand il faut faire des manipulations. Quand on est tout seul, c'est pas facile. Et si jamais on sait pas trop faire, eh ben, on n'a pas les bonnes clés.
3: Et les bergers à l'initiative du nouveau syndicat incitent donc la soixantaine de pâtres des Pyrénées-Orientales à les rejoindre. Toutes les infos sont sur notre site ici.fr. Que s'est-il passé hier au stade Gilbert Brutus? Les dragons catalans affrontaient les léopards de Lille, juste derrière eux au classement. Et alors que d'habitude, ça fonctionne toujours pour les Drax à domicile, ils ont perdu 33 à 18, conséquence de la défaite au classement. Ils sortent du top 6 aujourd'hui, désormais 8e de Super League, juste derrière Lille qui les a doublés. Pour le rugby amateur, c'est les phases finales en Fédéral 2 aujourd'hui. Prades joue sur son terrain contre Belvès, un club de Dordogne. Un match à élimination directe. Le vainqueur sera qualifié pour les 16e de finale.
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3: Le temps d'aujourd'hui, Michel.
0: Un temps capricieux avec quelques rayons de soleil ici et là et des nuages. C'est variable dans le ciel des PO. Du vent jusqu'à 60 km par heure aujourd'hui. 22 à Perpignan, 23 degrés à Céret pour le maximum, 22 à Totavel, 21 à la plage, 17 degrés en montagne. Un ciel couvert en Catalogne du Sud avec 21 degrés à Figueres. Très bon week-end à tous. Au week-end prochain, c'est Willy Rovelli.
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6: Bonjour, bon dimanche. Sous vos applaudissements, c'est Willy vient déjeuner chez vous, numéro 1050.
7: Oh là là, ça filoche.
6: Bonjour la tribu.
7: Bonjour.
6: Alors, qui est là aujourd'hui? Nicolas Malabeuf. Bonjour mon bon Nicolas.
8: Bonjour Willy, bonjour tout le monde.
6: Enfant de la télé en blanc aujourd'hui, très bien. Et Fabien Hibault, notre geek. Bonjour mon Fabinou.
9: Bonjour Willy, bonjour à tous.
6: En beige. En beige aussi, voilà, c'est très bien. Bienvenue à tous mes amis. Merci d'avoir choisi votre émission utile sur votre radio utile. 55 minutes pour apprendre, comprendre et s'amuser de l'actu avec nos invités, nos pruniques, notre musique, nos cadeaux. Notez bien les dossiers du jour. Dans un instant, la crise pétrolière et l'inflation qui en découle nous poussent-ils, nous, consommateurs, à consommer différemment? Est-ce que lorsque l'on va faire nos courses, on regarde les prix à deux fois? Est-ce qu'il y a deux choses que je mangeais avant, que je ne mange plus aujourd'hui parce que c'est devenu trop cher? Tiens, j'aimerais bien avoir votre avis là-dessus. 0810 055 056. Est-ce qu'il y a des trucs que vous achetiez, vous achetez moins, vous regardez les prix, les trucs, tac, tac, tac, tac? Et bienvenue nous dire tout ça et on en parle avec notre invité dans un instant. Et à 12h30, la folie Aerox. Alors, qu'est-ce que c'est?
9: C'est quoi
6: ça? Eh bien, écoutez-moi bien, c'est une pratique sportive qui a rassemblé 100 000 personnes en France en 2025, soit une hausse de 42% en un an. C'est vraiment le sport à la mode du moment, ça génère des millions d'euros en chiffre d'affaires. Pourquoi, comment? La réponse dans 20 minutes. Et bien sûr, vous le savez, on fait cette émission tous ensemble, vous le savez ça. Vous faites partie de cette tribu. D'abord sur le groupe Facebook, Fabien, alors.
9: Youpi la vie avec Willy Rovelli, ça c'est le nom du groupe Facebook, c'est gratuit, vous pouvez vous abonner. Et bien sûr, on discute ensemble, car nous avons lu cette semaine, enfin vous avez lu.
6: Oui, j'ai lu, parce qu'ils ne font rien les deux là, mais moi je lis.
9: Il y a plus de 50 000 fast-food en France.
6: 50 000, c'est
9: donc la question du dimanche, quel est votre fast-food préféré?
6: Alors,
9: Krusty Poulet, McDo, kebab, Burger King, KFC, Fat Gag, Subway.
6: Ah mais le gras c'est la vie, tu peux y aller.
9: Pour l'instant, 57% des youpistes ont voté pour le McDo.
6: Ah oui,
9: 57,
6: ouais.
9: C'est beaucoup pour le McDo. Donc continuez à réagir. Est-ce que vous êtes fast-food? Dites-le nous sur Facebook.
6: On est le pays d'Europe où il y a plus de McDo.
9: Voilà. Youpi la vie avec Willy Rovelli pour interagir. C'est gratuit, c'est sur Facebook.
6: Subway, personne n'a répondu sauf Nicolas. On a mis Subway pour te faire plaisir, Nicolas. Personne n'y va.
8: Le pain italien avec la sauce miel, c'est surprenant.
6: Pain italien.
9: La barbe.
6: Réagissez aussi 0810 055 056. Appelez quand vous voulez. C'est la plus grande émission du monde. Vous êtes tous des chroniqueurs. Oui. Tous pas payés. C'est ça qu'on aime bien. 0810, comme eux.
9: Comme
6: exactement. 0810 055 056. Appelez-nous. Vous repartez, mon bon Nicolas.
8: Avec une carte carbone qui commence à prendre de l'âge.
6: Ah ouais.
8: Elle est bien mûre, un peu comme vous. Elle vaut 100 euros.
6: Tout à fait. Merci, mon bon Nicolas. Est-ce qu'on a tout dit?
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6: Ouvrons notre premier dossier. Bonjour Jean-François Lemoine.
10: Bonjour Willy, bonjour à tous.
6: Bienvenue
10: bonjour.
6: Ici mon cher Jean-François, vous êtes professeur en sciences de gestion et management à l'université Paris 1 Panthéon-Sorbonne et auteur du livre Distribution 4.0 aux éditions Personne. Alors en avril, les prix ont grimpé de 2,2% à cause de la, entre autres, de la guerre au Moyen-Orient. Tout augmente, hein. Le café, la viande, le chocolat, les œufs, l'essence, bien sûr, rajoutent un poids supplémentaire à un sac des émotions déjà bien rempli. Est-ce que pour nous, consommateurs, du coup, est-ce que ça a un impact sur ce que l'on achète quand on va faire nos courses?
10: Oui, alors je vais d'abord rajouter que je suis intervenant aussi à l'ESCA School of Management.
6: Tout à fait.
10: Si je le dis pas, je vais me faire tirer les oreilles.
6: Bien fait, bien fait.
10: Alors, en effet, beaucoup de conséquences sur nos comportements quotidiens. Alors, il y en a plusieurs. Hein.
6: Ouais.
10: Bon, il y a des gens qui, naturellement, bon, c'est basique, vont moins consommer. Donc ça, c'est un peu triste, mais c'est une réalité. Il y a des gens qui vont modifier la consommation de leur panier.
6: Ouais, voilà.
10: Donc ça, c'est assez intéressant.
6: Ouais.
10: C'est-à-dire qu'on va substituer des produits de bonne qualité à des produits, hélas, souvent de qualité inférieure, et on va privilégier les œufs, les produits laitiers, par rapport à la viande et aux poissons. Ouais. On va descendre en gamme, les fameuses MDD, les marques de distributeurs, ces marques que l'on peut retrouver dans les grandes enseignes. Bon, dans cette période d'inflation, bien sûr, sont énormément appréciées. On peut aussi avoir des consommateurs de plus en plus à la recherche des promotions. Mmh. Et puis surtout, un phénomène intéressant, on va acheter en quantité plus petite. Mmh. Et vous avez dû voir se fleurir tous ces produits à conditionnement réduit, qui paradoxalement sont des fois beaucoup plus onéreux, onéreux que lorsqu'on les achète à grande quantité.
6: Et voilà.
10: Mais et puis la dernière conséquence importante, c'est bien sûr nos consommateurs qui vont être tentés d'aller vers des nouvelles plateformes qu'on appelle les plateformes de ultra fast commerce, Temu, Shine, et on peut en parler si vous souhaitez.
6: Donc voilà, donc le prix est donc vraiment devenu le critère principal, quoi, au détriment peut-être du choix, voire de la qualité.
8: La qualité, ouais.
10: Tout à fait. Voilà. Il y a même une étude très intéressante sortie par le Crédoc cette année qui dit que pour les consommateurs des plateformes, ce qui vient en tête des préoccupations des gens, c'est la restriction du pouvoir d'achat, le plaisir de consommer, tout ça avant les préoccupations environnementales.
6: Ah oui, oui. Et j'ai lu qu'il y avait aussi une espèce de fatigue décisionnelle, voilà, que quand on va faire nos courses maintenant, ça devient genre c'est épuisant en fait, c'est une épreuve exactement.
10: Oui, c'est l'achat corvée, nous sommes saturés de marques. Sur 100 nouveaux produits en moyenne lancés, nous allons en repérer 2. Parce que les autres vont passer dans la trappe de l'anonymat, on ne les repère pas, on ne les connaît pas, on ne les comprend pas. Et souvent, en effet, un attribut comme le prix, surtout en période d'inflation, peut vraiment être un critère totalement saillant, distinctif, qui va faciliter l'acte d'achat. Et d'où donc le succès de toute cette plateforme ou d'enseignes comme une enseigne qui marche très bien, qui est l'enseigne Action. Quatrième fois que cette enseigne est l'enseigne préférée des Français. Et le point commun de Temu, de Shine, d'Action, c'est que ces enseignes, en effet, proposent des prix très réduits, mais surtout, elles nous racontent une histoire, un storytelling. Mmh. Mmh. Et l'histoire, c'est en venant chez nous, on vous facilite la vie. Mmh. Et ça répond donc à votre question sur l'épuisement. Si je suis épuisé, j'ai envie qu'on me prenne par la main. Et puis, en même temps, on se positionne comme des enseignes qui sont là pour lutter contre la morosité ambiante. Et donc, c'est la consommation revanche pour Action. Ça va être l'aubaine permanente chez Shine. Ouais. Et pour Team, leur positionnement récemment, la plateforme qui redonne de l'oxygène au budget serré. Donc ça, c'est vraiment pas anodin.
6: Bon, merci beaucoup Jean-François Lohmann. Voilà, c'est très clair. Merci infiniment. Donc vous êtes toujours professeur donc à l'université Paris 1 Panthéon Sorbonne et puis vous m'avez dit, allez-y redites-le.
10: L'ESCA, School of Management, très important, très belle école de management en France.
6: Bravo mon cher Jean-François. Merci infiniment d'être passé nous voir et je rappelle que votre livre s'appelle Distribution 4.0 aux éditions Pearson. Merci infiniment. Dans un instant, c'est vous que je vais entendre. Est-ce que c'est une épreuve quand vous allez faire vos courses? Est-ce que vraiment c'est la galère parce que faut faire gaffe à tout et que
8: on compare.
6: Voilà, on compare
8: et c'est vraiment
6: plus amusant. 0810 055 056. On en parle dans un instant et avec Fabien, on parle de quoi?
8: J'ai repéré une application bretonne qui va vous aider justement à faire vos courses et à acheter du carburant pas cher.
6: Très bien. Bon,

0: instrument?
1: Xylophone.
0: Xylophone, ouais. Bravo. Cookie Dingler, merci.
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0: Et Cookie nous entend, qui nous appelle, était-ce bien du xylophone?
1: Il s'appelle Christian. Christian Dingler.
0: Ça va, oui. Merci beaucoup.
1: Il y a de l'info dans cette émission, on apprend des choses.
0: Ah, ça fuse hein, tout le temps. Fabien Aymo, il est 12h16, oui, alors allez, Fabinou, votre geek,
2: rythme,
0: allez,
2: rythme,
0: allez,
2: rythme, allez, rythme, rythme.
0: Parce que là, ça baissait, là.
2: Toute l'actu web qui est retenue, mon attention cette semaine, on démarre avec une polémique concernant ce chanteur.
5: Alors,
2: John Lennon. Eh ouais, John Lennon. Eh bien, la femme de John Lennon est très en colère contre une brasserie bretonne.
0: Bon.
2: Car cette brasserie a baptisé l'une de leurs bières au citron John Lemon. Résultat, Yoko Ono, la veuve de John Lennon, exige le retrait immédiat de l'utilisation du nom John Lemon.
1: Yoko.
2: Car la marque John Lemon a été déposée pour éviter les détournements autour du nom du chanteur. Du coup, la brasserie doit retirer la bière du marché sous peine de pénalité financière quotidienne. Donc une pensée pour cette brasserie du Finistère. Oui. Apparemment, Yoko Ono n'a pas supporté que John Lennon soit une deuxième fois mis en bière. On reste en Bretagne. Je vous présente Victor Herriot.
0: Ah oui.
2: Ce Breton a développé une application pour soutenir votre pouvoir d'achat. Il a appelé son appli Pouvoir Achat Plus. Tout attaché. Pouvoir Achat Plus. Cette application a plusieurs options. La première, elle vous aide à faire vos courses. Pouvoir Achat Plus compare les prix de vos produits préférés et vous indique le magasin le moins cher près de chez vous. Donc ça, c'est pas mal. Par exemple, vous scannez votre code barre, bim, on vous dit, bah tiens, par exemple, à côté de chez vous, chez Leclerc ou chez Auchan, hop, c'est pas cher.
1: D'accord.
2: Tout le monde s'en fout.
0: Non, pas du tout. C'est pas parce qu'on t'écoute pas qu'on s'en fout. Hein, c'est
2: deuxième option de Pouvoir Achat Plus, elle vous aide à trouver le carburant le moins cher pour votre voiture. Alors, petit détail que les autres applis du même genre n'ont pas. Pouvoir Achat Plus calcule l'économie réelle en soustrayant le coût du détour pour aller à la pompe.
0: Ah, ça c'est bien, en revanche. Voilà.
2: En gros... Voilà, c'est
0: comme ça. Allez, continue, s'il te plaît.
2: Allez, on passe au concours du jour.
0: Ah, c'est nous.
2: J'ai zappé ça, quand même. Le concours de la semaine se trouve en Normandie, au Havre exactement. Un homme s'est fait voler son fourgon pendant qu'il siphonnait de l'essence.
0: Ah, il est bon, lui.
1: Le karma.
2: Le malfrat était en train quand même de siphonner 500 litres de gasoil sur deux camions. Du coup, le gars, il a plus de camionnette, il a plus d'essence et il est condamné à 5 mois de prison.
0: Ah, il est bon, lui. Celui-là, c'est mon meilleur de l'année.
2: C'est le concours de la semaine.
0: Ah oui, il est bien, celui-là. Merci beaucoup, mon bon Fabinou. Si vous avez compris quelque chose à la chronique, n'hésitez pas, appelez-nous, parce que ça serait un miracle. Merci beaucoup.
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1: Il se rattrapera demain. Ah bah non, pas demain.
0: Bah ça va, Marie-Jeanne?
6: Oui, bonjour Willy.
0: Comment vas-tu, Marie-Jeanne?
6: Très bien.
0: Bon, tu nous appelles d'où?
6: Montélimar, le pays du nougat.
0: Bien sûr, c'est très mignon, Montélimar.
6: Vous ne sauriez pas.
0: Oh, dis donc, ici, on a de la culture, ma petite cocotte. Hein.
6: Je n'en doute pas.
0: Tu vas pas nous piéger. Hein. ça va, Marie, tu voulais réagir sur le premier sujet, c'est ça? Tu fais gaffe
6: oui,
0: un petit peu.
6: Oui, tout à fait. Voilà. Ça devient de plus en plus difficile, comme tout le monde. Les courses, c'est... Ça limite anxiogène.
0: On
6: veut faire des voilà. L'essence, on n'en parle pas. Moi, je pars pas en vacances parce que bon.
0: Ah ouais, t'as carrément revu ton.
6: Oui,
0: ton...
6: parce que je voulais partir un peu loin et quand tu fais le coup de ce que ça te représente, et ben des fois, même si t'as une petite location, rien que pour traverser la France, ça te coûte un bras. Donc tu gardes ton bras.
0: Voilà. Oui. Bah après t'en as deux, tu peux faire un don. Tu peux faire un
6: les
0: don
6: concerts,
0: à total
6: c'est
0: de
6: pareil.
0: L'autre.
6: Moi j'avais l'habitude de temps en temps de faire des concerts. Et ben maintenant, et ben tu cibles plus en local et tu vas plus à Lyon ou Saint-Étienne.
0: Ah voilà. Et là quand tu vas faire vraiment tes courses de la bouffe, hein, les courses alimentaires, tu regardes tout à chaque fois.
6: Je regarde.
0: Non mais c'est une épreuve. C'est vrai que c'est une épreuve.
6: Oui, voilà. La viande, ben. Voilà.

0: Là, quand t'invites quelqu'un, tu dis bon, je vais faire ça à manger. Ouais. Le barbecue, ça va très très vite. Hein, si t'as du monde à la maison. Alors bon, il faut bien manger. Hein,
1: bien sûr.
0: On regarde plus qu'avant. Voilà, c'est ça. C'est
1: sinon, moi j'ai une solution, Marie-Jeanne. Pourquoi tu fais pas payer tes invités?
2: Ah.
1: Moi, je le fais.
3: Ça s'appelle un restaurant.
0: Je te tiens au courant après de la suite. Hein.
1: Ah ouais,
0: si
1: c'est
0: j'ai
1: ça.
0: Plus d'amis, ça sera à cause de toi.
1: Non, mais bon, voilà. Ouais, il faut faire gaffe, Marie-Jeanne. Bon.
0: Ouais, il faut garder le moral quand même.
1: Ouais.
0: Voilà.
1: Nous, hein? c'est ce qu'on fait dans l'émission aussi. T'as vu, on parle de tout. Et puis, on essaie de garder le moral. Et voilà, on se désespère pas et on avance comme on peut. J'espère quand même que tu partiras un petit peu. Voilà, peut-être moins loin, mais que tu
0: seras. En local, voilà. Ou un week-end.
1: Voilà, je pense que.
0: À plusieurs aussi. Ça peut être aussi le.
1: Voilà, ouais. Je pense que cet été, il y en a partout.
0: Ça,
1: à mon avis, ouais. Bon, merci, Marie-Jeanne, d'être passée nous voir. On t'embrasse très fort. Tu repars.
2: On va peut-être aider ton pouvoir d'achat pour tes vacances avec 100 euros de carburant.
1: Peut-être
2: c'est dans la sélection.
1: Voilà, on te rappelle peut-être d'ici la fin de l'émission. D'accord, Marie-Jeanne?
0: D'accord, je vous embrasse tous, à bientôt.
1: Bah nous aussi,
0: bisous.
1: Marie-Jeanne, merci de ta fidélité.
0: Bisous.
1: Ciao, ciao. Oh, la forme, Marie-Jeanne, merci. Allez, dans un instant, mes amis, je vais vous présenter un invité pas banal, parce qu'on aime vous présenter des invités
4: pas banaux.
1: Mais d'abord, tiens, Miley Cyrus avec Dreamers One. On vient là.

0: Miley Cyrus, évidemment, c'est un extrait du film
1: Avatar.
0: Avatar, exact. Et pas les schtroumpfs, comme tu l'as dit. Oh, non. Si, si. Si, Fabien. T'as dit si, il y a des trucs bleus, tu m'as dit oui, les schtroumpfs. Vraiment,
1: je suis à ma place, je dis rien.
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0: Allez, comme promis, place à la personne pas banale du dimanche. Bonjour, Eden Georgeon.
3: Bonjour Willy, bonjour à toute l'équipe.
0: Bonjour. Salut. Mon petit chou. Alors déjà, qu'on comprenne bien, quel âge tu as et dans quelle région de France tu habites déjà, Eden?
3: Alors, j'ai 13 ans, oui. J'habite en Dordogne.
0: En Dordogne.
3: À Dôme plus précisément.
0: Très bien, Dôme en Dordogne, Eden 13 ans. Alors, donc tu es au collège, je suppose, oui. mais à côté de ça, tu fais quoi dans la vie, mon cher Eden?
3: Alors, je suis DJ. J'ai commencé à mixer quand j'avais 9 ans, du coup aujourd'hui ça fait 4 ans.
0: Voilà. Donc attendez, la suite de l'histoire, ça c'est rien encore. Donc DJ, oui. Et c'est quoi ton nom de scène?
3: DJ Joke.
0: DJ Joke, pourquoi DJ Joke?
3: Oui. Ça vient tout simplement de Disque Jockey.
0: C'est ma mère. C'est pas con.
4: On est très bêtes, nous.
0: Bravo. Ouais, alors nous, on est vraiment cons, vous n'avez pas compris. Et ta maman, elle est plus intelligente que nous. Bravo. Et bien, DJ Joke, il fait ça.

0: Donc Eden, donc tu mixes depuis l'âge de 9 ans. Ça s'est passé comment en fait? Un jour on t'a offert un truc, c'est ça?
1: C'était le jour de mon anniversaire. J'avais demandé une platine à mes parents.
0: Ouais.
1: Une toute petite platine comparée à ce que j'ai aujourd'hui.
0: Ouais.
1: Et du coup, j'ai commencé à mixer comme ça. C'était, c'était mes débuts.
0: Voilà. Et ça t'avait, qui t'avait donné envie? Qui t'avait donné le goût du mixage?
1: Alors, j'ai commencé à mixer grâce à Martin Solveig dans un festival pas loin de chez nous, il y a 50 minutes de route.
0: Ouais.
1: Et d'ailleurs, petite anecdote, je vais mixer au festival cette année.
0: J'allais y venir, ne t'inquiète pas. Oh là là, Eden, tu vas pas m'apprendre mon boulot, Eden. Hein. Oh là, attention. Hein. Non, t'inquiète pas, on va en parler dans une seconde. Parce que, donc tu postes donc, ton travail sur les réseaux, j'allais dire, voilà, puis ça marche très très bien, le succès est vite venu. Pour fêter ça, j'abrège un petit peu, mais pour fêter ça, tes parents, l'année dernière, t'ont offert un voyage à Las Vegas pour voir un DJ que tu adores, qui s'appelle DJ Snake. Et là, il s'est passé quoi?
1: Alors, le soir du concert, on rentre à l'hôtel pour se changer et on croise une jeune fille avec le maillot de DJ Snake, sa marque.
0: Ouais.
1: On lui dit en anglais, du coup, parce qu'on ne savait pas qu'elle parlait français.
0: Yes.
1: On lui dit en anglais que le soir, on allait le voir au concert et elle nous répond en français, parce qu'elle avait vu qu'on parlait français, qu'elle va voir directement avec un petit groupe de fans DJ Snake à son hôtel.
0: Ok, pas mal.
1: Du coup, elle nous propose directement de
0: m'habiller
1: avec elle.
0: Ouais.
1: Voir DJ Snake, et c'est là qu'il m'a fait la promesse de sa première partie.
0: Voilà.
1: À la
0: Donc en fait, tu l'as vu, tu l'as rencontré, il a été un peu ébloui par ton parcours, et il t'a dit tu vas venir faire ma première partie.
2: Wow.
0: Donc tu as fait la première partie de DJ Snake, c'est ça?
1: C'est ça.
0: Voilà, donc ça c'était.
1: Un moment inoubliable.
0: Voilà, donc ça c'était en novembre dernier au Bourget, c'est ça. Hein,
1: c'est ça.
0: Et donc là, en juillet prochain, tu vas faire quoi alors?
1: Je vais faire le Brief Festival, du coup, là où j'avais ma passion a commencé, du coup, avec Martin Solveig.
0: Ouais.
1: Sur la petite scène découverte.
0: Voilà.
1: Le soir de Katy Perry.
0: Voilà, le soir de Katy Perry. T'imagines.
3: C'est une trop belle histoire.
0: Le soir de Katy Perry, donc le Lovely Brief Festival. Hein, c'est ça, ça sera le 17 juillet prochain. Voilà, donc
1: c'est
0: le même soir. Dis donc bravo, hein, franchement, Eden. Donc tous les soirs, je suppose, après le collège, et donc ça se passe comment? À la maison, tu mixes un petit peu, c'est ça? Tu bosses un peu à la
1: maison?
0: C'est ça, Ouais.
1: Déjà que faut que je fasse mes devoirs. Les...
0: Ah bon? Non, laisse tomber.
3: Oui. C'est secondaire.
0: Eden, laisse tomber. Après.
1: Je m'entraîne environ 2 heures par jour sur les
0: Ah ouais,
2: quand même
0: 2 heures par jour. Bravo. Et maman, ça va? Elle tient le coup? Elle devient folle avec la musique ou ça va?
1: Non, elle aime bien que ça soit Ibiza dans la maison.
0: Très bien, Ibiza en Dordogne. Et écoute, bravo. Inutile que je te demande, tu veux faire quoi plus tard comme métier?
2: Bon, c'est bien parti.
1: Oui.
0: À mon avis, ça m'a l'air pas mal parti. Et bravo.
2: Bravo.
0: On est très fiers de toi. Bravo, Eden.
1: Merci beaucoup.
0: Et franchement, t'as vu? Futur David Guetta. 13 ans, donc il mixe déjà depuis 4 ans. Il a fait la première partie de DJ Snake.
2: Nous oublie pas quand tu seras à Ibiza.
0: Ouais, s'il te plaît. Et...
1: Non,
0: t'as des places pour les deux, là.
1: donc, je vous adore les places.
0: C'est adorable, merci Eden. Donc, connu sous le nom de DJ Jock. DJOQUE. Voilà, excuse-moi. Eden Georgian. Merci infiniment. Bravo Eden.
2: Bravo.
0: Le 17 juillet au Lovely Brief Festival. Ciao. En plus, il est bien élevé.
2: Oui.
0: Bonne journée. Ciao, ciao. Vous aimez Tracy?
2: Ah oui.
0: Bon, vous aimez la pub?
2: Ah bah oui.
0: Elle arrive juste après les infos pratiques près de chez vous avec le ICI Express.
2: Ciao, ciao.
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6: Tous les jours à vos côtés pour le partage d'actu, de bons plans, d'idées sorties, en bref d'infos qui nous sert à tous. Vous êtes par exemple une association, vous avez un besoin particulier, notre numéro WhatsApp est là pour vous. 04 68 35 5000, un vocal et vous parlez aux auditeurs d'ici Roussillon. Écoutez Patrick de France Bénévolat Pyrénées-Orientales.
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6: 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Merci. 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
0: Allez, partons gaiement vers la deuxième demi-heure de votre talk show du dimanche. Alors ici, c'est comme la messe du dimanche,
8: mais pas pareil.
0: Sinon, c'est la même chose. Dans un instant, on va parler de la folie de l'Aerox. Et votre tribu est là, bien sûr, notre enfant de la télé, Nicolas Malabeuf, qui danse encore sur DJ Jock.
6: J'ai adoré.
0: Bien, franchement, très bien. Très fier de lui. Et notre spécialiste web, Fabien Emo. Et bien sûr, tous, vous tous, puisque vous êtes tous de cette tribu. On fait l'émission ensemble, tous ensemble, les mains dans la main, là, comme ça. Là. Vous réagissez sur le groupe Facebook, alors.
2: Pour nous retrouver, oui. C'est Youpi la vie avec Willy Revelli. Vous tapez ça sur Facebook, vous tombez sur nous. Et on vous a posé une question, parce qu'il y a... Il y a quand même plus de 50 000 fast-food
0: en France.
2: Donc la question du dimanche, quel est votre fast-food préféré?
0: Alors,
2: et c'est McDo
0: à 60%.
2: 60% McDo arrive en tête. Et pareil, on a pas mal de petits messages. Et on a eu un message de François,
0: François
2: qui a posté: enfin c'est le week-end, c'est le rendez-vous avec les trois guignols.
0: Alors,
2: c'est un vrai message. Je vous invite à aller voir.
0: C'est bien, il a bien résumé.
2: Donc continuez à nous insulter sur le groupe Facebook. C'est Youpi la vie avec Willy Revelli.
0: Merci beaucoup. 0810 055 056. Appelez-nous, vous passez à tout instant. C'est la libre antenne du week-end. Et vous repartez
9: avec 100 € de carburant. C'est une carte carburant. Et elle tombe en fin d'émission.
0: Tout à fait, elle tombe en fin d'émission. Merci infiniment. Mais d'abord, si vous n'avez pas suivi l'actu, pas de panique, l'actu vous suit. Il est temps pour moi de mettre
10: les points sur les i.
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0: Et on commence avec cette histoire insolite. Le jardinier marocain depuis 10 ans de la famille Le Pen, qui n'avait jamais obtenu des titres de séjour, a été expulsé dans son pays d'origine. Voilà. Ouais, enfin, pardon, faut être un peu ouin-ouin hein, pour bosser chez les Le Pen sans papier. Il cherche un peu, là quand même, le jardinier. C'est l'arroseur arrosé, voilà, c'est pour lui. Ah oui, chez les Le Pen, c'est dehors les immigrés. Mais bon, avant, tu tombes à pelouse, je te paye au black, tu fermes ta gueule, et après, dehors les immigrés. À Toulouse, un homme de 49 ans arrêté, il distribuait des flyers à caractère sexuel devant un McDo. Après, quand on met une piscine à boules dans un McDo, faut pas s'étonner d'attirer les pervers. Au comptoir, ça devait être alors, c'est sur place ou à flageller? L'inflation se poursuit en France. La seule chose qui n'augmente pas au supermarché, c'est le prix du chariot. Un rapport d'experts demandé par Emmanuel Macron préconise d'interdire les smartphones aux enfants de moins de 11 ans. Ce qui serait impossible en Chine. Hein. Là-bas, sans enfants de moins de 11 ans, il n'y aurait pas de smartphone. 150 nouveaux mots intègrent le dictionnaire Petit Larousse 2027. Vu que plus personne ne l'utilise, le mot dictionnaire devrait disparaître du dictionnaire. Face à la surproduction, Bordeaux se résigne à arracher des vignes. Vivement le retour de Gérard Depardieu. Tiens, le savez-vous, la plus petite mairie de France se trouve dans le département de l'Eure. Elle mesure 7 mètres carrés. À l'échelle d'Éric Ciotti, c'est une cathédrale. Hein. Le président Kim Jong-un implore les femmes nord-coréennes à faire plus de bébés. Ah, apparemment, les femmes n'ont plus du tout envie de Kim Jong-un.
2: Ah oui.
0: À Villefranche-sur-Saône, 3 fast-food ferment dans la même journée après la découverte de Blatt. Oui, la direction a présenté ses plus blattes excuses, évidemment. Déclaration de l'acteur Fabrice Luchini. J'aime beaucoup jouer avec la langue de Molière. Bon, il a quand même dû bien la galérer hein, pour la retrouver dans sa tombe. Enfin, la question du jour. Sortie cette semaine au cinéma du deuxième volet du film Le Diable s'habille en Prada. Mais si le diable s'habille en Prada, est-ce que le Christ s'habille en la croix? Vous avez 2 heures. Laisse réfléchir. Heureusement, dans 242 jours, c'est fini 2026.
2: Wow.
0: Voilà, mes amis. Qui a vu le diable s'habillant en cadavre 2? Qui a vu le diable 2?
9: Mais j'ai vu un film qui s'appelle Juste une illusion.
0: Ah oui,
9: où on
0: alors
9: se replonge dans les années 80.
0: Alors,
9: et c'est exceptionnel, je le dis souvent. Mais je suis nostalgique d'une époque que je n'ai pas connue.
0: Mais tu n'as pas connu.
9: Mais c'est fou.
0: C'est les années 80, c'était pas...
9: Vous avez connu.
0: Je n'ai pas connu non plus les années 80.
9: Pas trop, pas longtemps.
0: Mais je suppute que ça devait pas être
2: pas
0: tant que la joie. Mais bon. Ah bah tiens, on pourrait faire un sujet là-dessus, tiens, sur la nostalgie. Voilà.
2: C'est bien ce qu'on crée. On fait l'émission en direct.
0: Oui, ouais, c'est ça. On est en train de se dire.
2: On fait un briefing là.
9: Oui. On fait pas de réunion.
0: Comment on fait? Comment on se voit jamais à part
2: ouais,
0: ici?
2: C'est pas mal. Ouais. C'est pas mal. Concept.
0: Ouais, qu'on discute un peu pendant l'émission, qu'on se parle un peu tous les trois. Allez, mes amis, si le moral n'est pas bon, t'as vu, il y a l'inflation et tout. Rassurez-vous, on a le truc. Là, quoi que vous arrêtez tout. Arrêtez tout. Et quand je vous dis à vous, vous allez me faire un palabapapala et ça ira beaucoup mieux. Tiens,
2: pas bien.
0: Bon, là, ça va pas.
2: Des trois d'ormouse. Pas bien.
0: L'inflation, le chocolat est cher, les œufs. Oh là là, à toi.
2: Palabapapala.
0: Et voilà,
2: là, ça va mieux. Ah, bah là, je suis content de payer 2 balles mon gasoil.
0: Bah voilà, évidemment. Si on fait palabapapapa, on peut payer 20 balles son gasoil. On en a rien à foutre. Voici Michael Sambello. Avec Maniac, tout à fait. Philippe. Ah, bah Philippe, c'est ta fête aujourd'hui.
2: Oui, c'est la Saint-Philippe.
0: Notre réalisateur, c'est la Saint-Modol. Philippe
2: Modol. Bonne fête,
0: Modol. Bonne fête.

0: bien de réentendre ça. Michael Sambello avec Maniac. Yes. Ça avait été repris par les L5 chaque week-end.
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2: J'avais loupé ça.
0: On va faire un petit coucou à Sylvie, notre auditrice. Ah bah oui. Ça va, ma Sylvie?
3: Coucou Molly, ça va et vous?
0: Oui, ça va très bien, ma Sylvie. Hier, on t'avait appelé.
4: On t'a coupé la chic,
0: t'as pu nous parler que 5 secondes.
3: Carrément, c'était complètement indécent.
2: On te rappelle.
0: C'est pour ça qu'on s'est dit, non, on va absolument la rappeler aujourd'hui, ma chère Sylvie. Tranquille, tu peux nous redire où tu habites, ma Sylvie?
3: À Besançon, à Bezac.
0: Hier, tu voulais nous parler de quoi quand on t'a dit au revoir?
3: Merci d'être venu.
0: Ciao. Tu voulais nous faire un petit coucou, c'est ça?
3: Non, oui, voilà. Puis c'était sur Jackson, puis c'était sur la Concoyote.
0: Ah oui, c'est vrai.
3: Complètement chanté il y a longtemps.
0: Ouais. Alors c'est parce qu'en fait, hier Fabien nous a dit que
2: la Concoyote buzz sur les réseaux sociaux. Voilà. En fait, tout le monde en achète en ce moment parce qu'il y a peu de gras et ça contient beaucoup de protéines.
0: Voilà. C'est quoi la Concoyote? Déjà, comment on dit Concoyote? Cacayote? Parce qu'il y a comment on dit?
2: Concoyote.
0: Très bien. Et donc c'est bon alors? C'est vraiment bon ce truc?
3: Ah, mais c'est délicieux, et puis ça rebaptise à plein de choses. Donc non, c'est génial.
0: Donne-nous.
3: Ça existe depuis longtemps. C'est bien.
2: Oui, ça existe depuis longtemps. Ouais.
3: Que quelqu'un fasse le buzz sur les réseaux avec ça, c'est très bien.
0: Et donne-nous une recette. Toi, tu le fais avec quoi, la papayate?
3: Ah, sur des petites patates grillées.
0: Des patates, ça remplace la fondue. Ou la raclette plutôt.
3: Oh ouais, c'est le meilleur.
0: Voilà. Sylvie, merci beaucoup. Bah, vive la Concoyote, du coup.
2: Concoyote.
0: Vive la Concoyote. Merci infiniment, ma chère Sylvie, d'être passée nous voir. On t'embrasse fort. Comment?
3: Faire un petit coucou.
0: Alors vas-y, tu peux faire. Vas-y, fais-nous un petit coucou.
3: Un petit coucou à tous les copains de la Soche Culture Club Bezac. Voilà, on organise quelques spectacles dans l'année sur Besançon et on a eu la joie immense de t'accueillir l'année dernière et. Voilà, au quotidien.
0: Super, merci beaucoup.
3: On fait beaucoup de choses en caritatif et voilà, ça compte beaucoup pour nous. Donc,
0: merci beaucoup.
3: Vous voulez saluer tous.
0: Tu as raison, merci infiniment. Et nous, c'était très sympa quand on est passé vous voir. Merci beaucoup, Sylvie. On t'embrasse fort. Tu repars évidemment avec ta sélection.
4: De la carte carburant de 100 euros, c'est en fin d'émission.
0: Merci beaucoup. Mon cher Nicolas, normalement, tu passes un petit peu plus tard, comme on a des galères pour trouver notre invité, parce qu'en fait, on va parler de sport, on va parler de la mode, de l'aerox, qui est un sport très, très à la mode en ce moment. Et il est justement en train de faire une épreuve d'aerox en ce moment. Donc c'est pour ça qu'on a un petit peu de mal à la voir. Mais on va la voir dans 20 secondes. Tu nous parles de quoi juste après le jingle, Nicolas?
4: Eh bien, nous sommes en mai, et en mai 68, il y a eu 2-3 broutilles. Je sais pas si
0: très bien. Bah, regarde, on va en parler juste après ça. Hop, tac.
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0: Voilà, Nicolas. Alors, tu vois, ça a été rapide.
4: Et
0: alors,
4: je suis à votre disposition, je suis le dégaineur.
0: Exactement.
4: Eh bien, nous sommes en mai 2026, et il y a tout juste 58 ans, la police évacue la Sorbonne. C'était le début de la révolte étudiante de mai 68. Et donc, je voulais revenir sur la couverture médiatique de ces événements. Celles qui ont joué un rôle majeur, c'était les radios. À l'époque, les trois premières radios de France, c'était France Inter, qui captait un tiers de l'audience. Derrière, Europe numéro 1 était à 21% et RTL à 19% de part d'audience. Les trois radios couvraient donc le conflit jour et nuit. À l'exemple de cette première archive de France Inter, Jean-Pierre Elkabbach est en plein tôt lorsque le reporter Jean-Claude Bourré est sur le terrain avec son casque blanc quand tout à coup les CRS chargent.
6: Comme vous l'avez entendu, à 19h, il va pouvoir nous renseigner sur
7: Jean-Pierre
6: les manifestations.
7: Jean-Pierre,
6: en direct. Vous êtes sur l'antenne.
7: Eh bien écoutez, Jean-Pierre Elkabbach, c'est absolument extraordinaire ce qui se passe ici. Nous sommes en plein boulevard Saint-Germain. Et maintenant, en direct, comme vous le disiez tout de suite, les CRS chargent. Je suis en plein dans la charge des CRS. Ils contre-attaquent tandis que les pierres volent autour de nous, que les grenades explosent. Mais je fais très attention, excusez-moi si je suis un petit peu essoufflé parce qu'on est obligé de courir, de faire attention aux pierres qui tombent de tous les côtés. Les gaz sont lâchés, ce ne sont plus des gaz lacrymogènes. Je sors des gaz.
4: Et voilà, les Français vivaient en direct à la radio ce moment.
0: Interville, le gars, quand même. T'as vu un truc un peu de jeu.
4: Et alors, à ce moment-là, la radio prend de l'ampleur. 200 000 transistors sont vendus rien qu'au mois de mai 68. Mais ça ne plaît pas au pouvoir. Europe 1 et RTL sont qualifiés de radio barricade et radio émeute. Le pouvoir s'agace et le gouvernement coupe même les fréquences des voitures radio. Donc, plus de possibilités de faire du direct. Mais les jeunes reporters sont des malins. Ils trouvent des solutions. Ils bidouillent des combinés téléphoniques en branchant des pinces crocodiles reliées à leur magnétophone. Et ainsi, il continue à faire vivre les événements aux Français tout en donnant la parole aux auditeurs. Exemple sur Europe numéro 1.
8: Allô, vous êtes sur les ondes d'Europe numéro 1. C'est à vous de parler.
9: Je vous remercie. Je voulais vous dire simplement ceci. Qu'on nous donne la retraite à 60 ans qui permettra à tous ces jeunes qui qui se sont révoltés ces derniers jours de trouver du travail. Ce qui est important, c'est de laisser la place aux jeunes, pour nous les vieux.
4: Et ouais, ça gueulait. Et alors, côté télé, il y avait censure. Trois quarts d'heure avant la diffusion de l'émission Panorama, le gouvernement demande de supprimer un reportage prévu sur les échauffourées, remplacé donc par un sujet sur les notaires. Mais alors, ça ne passe pas. Les journalistes et techniciens démarrent une grève qui va durer 7 semaines. Une manifestation est organisée. Et alors, j'ai revu les images. On voit même Michel Drucker qui manifeste dans les rues de Paris.
0: C'est toujours là, ce mimi.
4: Et alors, le 8 mai 68, les deux radios concurrentes, Europe numéro 1 et Radio Télé Luxembourg, décident même de s'allier pour la première fois. Une soirée commune est organisée. Une émission de divertissement présentée par Jean-Yann et Francis Blanche. Ah. Et ça picolait en direct.
0: Ah, ça c'est bien.
10: Jean-Yann, t'es toujours là, hein?
11: Je suis là, mais je bois.
10: Tu me quittes pas, hein?
11: Pas du tout.
10: Pourquoi ils vous en donnent à boire à Luxembourg?
11: Oui.
10: Nous, rien, mon vieux.
11: Rien du tout.
10: Oh, c'est quelque chose.
11: Tu
10: écoute.
11: Veux que je t'envoie à boire tu...
10: Bah, écoute.
11: Ne bouge pas, j'arrive.
12: Tiens, ma petite poule.
10: Bah, t'as fait vite, hein?
12: On va tourner là-bas parce qu'il n'y a plus rien chez moi.
10: On ferait un pipeline qui enverrait du whisky de Bayard à François 1er et de l'eau gazeuse de François 1er à Bayard.
11: Je peux te dire que dans l'état actuel des finances, c'est nous qui enverrions l'eau gazeuse.
10: Ah, bah alors, il n'y aura plus que de l'eau gazeuse, les gars.
4: Et ouais, à l'époque, il n'y avait pas l'ARCOM, on était tranquille. Et durant cette émission, il y avait des disques qui passaient pour la toute première fois en exclusivité. Voilà ce qu'on écoutait en mai 68.
13: Vous entendrez Mireille Mathieu, 100 fois ma vie. Vous entendrez Yves Montand dans un nouveau titre, La bicyclette. Vous entendrez Pierre Perret, Non, je n'irai pas chez ma tante. Vous entendrez le nouveau disque d'origine, J'ai la boule au plafond.
4: J'ai la boule au plafond.
0: Ah, j'ai la boule au plafond.
2: Ah, ça me rappelle.
0: Et voilà. Ça nous rappelle nos soirées.
4: Et voilà,
0: merci infiniment. Merci infiniment. Qui a la boule au plafond? Merci beaucoup, mon bon Nicolas. Mai 68 et Billy Donk. Je n'ai pas connu ça. Hein,
4: ah, presque.
0: Non, merci beaucoup.
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0: Voilà, on va ouvrir notre nouveau dossier. On a réussi à voir notre invité. Bonjour Maxime Villalongue.
14: Bonjour.
0: Bonjour, bienvenue ici mon cher Maxime. Vous êtes le patron d'Aerox France. Alors l'Aerox est une pratique sportive qui devient vraiment une folie furieuse dans tout le pays. Ça nous vient d'Allemagne, comme le disait Patricia Cass. Et justement, c'est un sport qui casse un peu. Pouvez-vous nous expliquer justement de quoi il s'agit alors déjà à l'Aerox pour qu'on comprenne bien?
14: Alors, le principe est simple, c'est une course. Autant que l'être un marathon ou un semi, il y a un début, il y a une fin.
0: Ouais.
14: Et le but, c'est le plus vite possible, du début à la fin. Sauf qu'à la différence d'un marathon ou d'un semi, on va faire de la course à pied.
0: Ouais.
14: Et on va entrecouper ces kilomètres de course à pied par des stations que l'on dit fonctionnelles,
0: ouais.
14: Qui sont toutes différentes. Il y a 8 stations différentes.
0: Ouais.
14: La force de Aerox, c'est que c'est un standard dans le monde entier. La course de Paris est exactement la même que celle de New York ou celle de Rio.
0: Ouais.
14: Et tout au même format, 1 kilomètre de course à pied, une station, répétée 8 fois.
0: Donc, on court 1 kilomètre et puis on fait une épreuve de fitness, on va dire, hein, pour résumer un petit peu. On recourt 1 kilomètre, une autre épreuve de fitness, etc. Donc, avec une course, vous l'avez dit, de 8 kilomètres. Donc, on va dire que c'est les mêmes courses partout dans le monde, comme vous venez de le dire. Vous organisez 6-7 compétitions, 6 compétitions en France, je crois, hein, c'est ça?
14: Il y en a 6 en France, cette saison, en effet.
0: Voilà.
14: Éventuellement 7 à 8 d'ici 2 saisons.
0: Ouais.
14: Ce serait l'idée et ce serait le maximum que l'on puisse faire.
0: Ouais.
14: Dont un gros événement Grand Palais qui mobilise beaucoup de temps et de ressources.
0: Voilà, donc justement, au Grand Palais, c'était la semaine dernière à Paris. Au Grand Palais, là, donc, je crois que l'année dernière, vous étiez 12 000 et cette année, il y avait 100 000 personnes qui étaient sur les attentes. Mais il se passe
14: sur
0: quoi
14: les attentes,
0: sur les attentes, voilà. Il se passe quoi, Maxime? Pourquoi il y a un tel engouement?
14: Il y a un tel engouement parce que simplement, ça répond à ce qu'on faisait tous déjà. En tant que sport, on allait tous faire le sport, on allait tous courir un peu, mais on n'avait pas de compétition qui ressemble exactement à ce que l'on faisait dans les salles de sport. Il y a l'exemple de ceux qui vont 3 fois la salle par semaine, qui font des cours de bootcamp, des cours de HIIT, qui font du renforcement. Mais lorsque ces personnes avaient envie de se tester, de se challenger, La seule compétition qui était accessible facilement en achetant un dossard, c'était une course à pied, 10 km, un semi au marathon, qui du coup différait de ce que les gens faisaient en salle de sport.
0: Voilà.
14: Aujourd'hui, Aerox est venu mettre une compétition sur ce que tout le monde faisait déjà, pardon.
0: Ouais.
14: Et le succès est là parce que les gens, quand ils essayent, ils se disent.
0: Voilà.
14: C'est exactement ce que je voulais faire.
0: Voilà. Et puis c'est un sport qui est très convivial. C'est-à-dire qu'on peut le faire à oui. plusieurs, entre on peut le faire à deux, entre potes. Voilà. C'est très convivial. Et pour tous les âges aussi, hein. Enfin, voilà. Faut être un peu en condition physique quand même.
2: Parce que ça envoie du bois.
0: Voilà, il faut se bouger un peu. C'est-à-dire que si vous mettez Nicolas et Fabien, vous êtes très mal.
4: On met 8 jours.
0: Sauf si vous les faites courir derrière une bouteille de Ricard. Ça peut être une carotte. Tu vois ce que tu fais.
14: Ça peut être un moyen de les motiver. Hein, mais voilà.
0: Motivation. Donc là, vous êtes dans un Aerox là aujourd'hui?
14: En effet, je suis à la première compétition à Lisbonne.
0: À Lisbonne.
14: Exactement.
0: Okay.
14: Donc, je suis venu voir comment ça se passait.
0: Bon, super, Maxime.
14: Ça nous rappelle les compétitions d'il y a 5 ans à Aerox.
0: Super. Bonne compétition, mon cher Maxime. Merci infiniment. Donc la folie Aerox, vous allez voir. Mais je suis sûr que vous avez tous autour de vous un pote ou le pote d'un pote d'un pote qui le fait, parce que moi, on m'en parle tout le temps. Donc ça s'appelle l'Aerox, H-Y-R-O-X. Et Maxime Villalongue est le patron de l'Aerox France. Merci infiniment.
2: Vous pourriez le faire, vous?
0: Non.
2: Parce que vous êtes très sportif. Ah non, vous êtes très sportif,
0: Moi, je vais à mon rythme. Je vais à mon rythme, voilà. Tu vois, là, par exemple, là, à mon rythme, tout tranquillement, je vais lancer la pub. Regarde. C'est vraiment à mon rythme. Pourquoi tu restes? Ah bah non, tu m'as dit la pub. Non.
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0: Allez mes amis, dans un instant, est-ce que vous connaissez le copiétonnage?
4: Ah non.
0: Non, eh ben tant mieux, parce qu'on va en parler juste après Mel Ben. Ça y est, elle est là, t'as vu, elle a démarré avant la pub.
2: Ouais, elle est pressée,
0: calmez-toi. Et là, on va vraiment l'entendre en entier, en entier.
2: Au moins la première minute.
0: On va entendre une minute d'Amel Ben, profitez-en. Pourquoi tu restes? Ben oui, mais elle va pas rester.

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1: Oh, oh, faut savoir quand je pars, on me dit pourquoi tu pars. Et là, bah, toi, pourquoi tu pars à Melbourne? Allez, voilà, comme promis mes amis, on va parler maintenant de la bonne initiative du dimanche, la bonne idée du dimanche, vous allez voir. Bonjour Vincent Bonnier.
2: Bonjour, enchanté à tous.
1: Enchanté à vous mon cher Vincent, vous êtes le cofondateur de covoiturage-simple.com. covoiturage-simple.com, basé à Lyon, et vous proposez donc déjà à la base du covoiturage pour aller à des spectacles, c'est ça, expliquez-nous.
2: Tout à fait, à n'importe quel type d'événement, même les compétitions de high rocks, ouais. Si on veut. Okay. L'idée, c'est vraiment de mettre en relation les spectateurs pour qu'ils se rencontrent, partagent les voitures, partagent le trajet, économisent les frais, fassent connaissance en lien avec l'événement qui les occupe. Donc ça peut être du théâtre, ça peut être de la culture, ça peut être du sport, ça peut être des salons, pour tout type d'événement.
1: Voilà, donc c'est quoi? C'est quand on achète le billet de l'événement, il y a quoi? Il y a une option pour faire du covoiturage? Comment ça se passe?
2: Alors voilà, en fait, l'idée, c'est que les organisateurs d'événements qui travaillent avec nous, en fait, vont pouvoir mettre le spectateur en lien avec un système de petites annonces, tout simplement, qui va vous permettre de publier une annonce sans création de login ni mot de passe.
1: Ouais.
2: Vous pouvez tout de suite publier une annonce comme quoi vous cherchez une place dans une voiture, ou vous proposez une place, ou vous proposez même d'y aller avec d'autres personnes, de partager votre trajet. Le tout, sans création de compte, on peut publier tout de suite.
1: Ben c'est vachement bien.
2: On est mis en lien, ça nous
1: comme vous l'avez dit, effectivement, ça crée de la rencontre avec des gens qui partagent la même passion. Ça, c'est très bien. Mais alors, ce qui m'a fait sourire, et c'est vraiment pas con, la petite nouveauté, c'est le copiétonnage. C'est-à-dire, on y va à pied, mais pas tout seul. Alors, allez-y, expliquez-nous. Je trouve ça trop bien.
2: Exactement. Ça, c'est une initiative de la cofondatrice Johanna Bruckner. Donc, en fait, nous, on écoute beaucoup les salles de concert, les théâtres, les gens qui travaillent avec nous, et puis les spectateurs eux-mêmes.
1: Ouais.
2: Et puis, on a eu la remontée d'abord pour les aînés qui voulaient revenir ensemble du spectacle, pouvoir en parler après.
1: Ouais.
2: Et donc, l'idée, c'était de faire naître cette idée, de copiétonnage pour que les gens puissent aller au spectacle ensemble, en revenir ensemble, se rencontrer à l'occasion. Voilà, ça peut régler des problématiques d'insécurité aussi.
1: D'échange. Ouais, c'est ça. Il y a aussi des personnes qui ont peut-être peur de rentrer seules après un spectacle le soir, et là, de se dire, tiens, on sera ensemble, voilà.
2: Ouais, voilà, exactement. Ouais. Notre idée, de toute façon, c'est vraiment de faire que les gens se rencontrent,
1: c'est
2: et de créer des solutions pour l'écologie, pour le partage, par le biais de ce système.
1: Donc il y a un petit onglet copiétonnage, du coup, quand j'achète mon billet.
2: C'est ça. Quand vous publiez votre annonce, en fait, vous allez choisir si vous voulez proposer du copiétonnage. On a même du co-véloage.
1: Et est-ce qu'on a du co-adodanage? Moi, je monte quelqu'un sur le dos. Je monte sur le dos de quelqu'un. C'est pas mal, ça.
2: Vous pouvez préciser aussi. Si vous venez avec, un animal, vous prenez, vous pouvez préciser qui vous pouvez prendre dans la voiture.
1: Mais voilà.
2: Ou venir. Voilà, l'idée, c'est. On travaille même sur des convois de vélo, on travaille avec des beaux festivals comme le Festival d'Avignon, Adra Festival, où justement il y avait l'idée d'organiser des convois de vélo, donc vous pouvez rejoindre un peu un convoi de vélo pour rejoindre votre festival. Avec le Salon de l'élevage, l'Éco-Trail de Paris.
1: C'est très bien.
2: D'événements qui à chaque fois nous rajoutent des spécificités dans le système.
1: Et puis comme vous l'avez dit, c'est de provoquer la rencontre, de provoquer la rencontre, la discussion.
2: Exactement.
3: Et surtout, on partage le coût, parce que le carburant, ça coûte cher. Le parking, quand on va à un spectacle, ça coûte cher aussi. Donc là, on divise par...
1: Sauf que les pieds, que le copiétonnage, on partage quoi?
3: Ses chaussures.
4: Les gambettes.
1: Tu repars avec ma basket.
2: On partage la joie et la bonne humeur.
1: C'est
2: comme dans l'émission.
1: Partage la joie et la bonne humeur.
2: Et puis après, vraiment, les... La grosse aussi l'intérêt de ce système, c'est que dans un événement, même si peu de gens viennent en voiture, en fait, c'est toujours ce qui fait l'impact majeur de l'événement en termes de carbone. Donc l'idée, c'est aussi d'aller vers une réduction des impacts carbone de l'événementiel, et puis créer un réflexe de venir à plusieurs quand on se déplace, de se rencontrer, puis de partager.
1: Bravo mon cher Vincent.
2: Ensemble de réduction du carbone. Merci beaucoup.
1: Merci Vincent Bonnier, donc le cofondateur de covoiturage-simple.com, donc qui propose entre autres le copiétonnage. Moi, je trouve ça trop bien. Merci mon Vincent. Passez un bon dimanche. Au revoir. Mal élevé.
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3: C'est le tirage.
1: Ça y est.
4: C'est la carte carburant qui n'est pas à partager en revanche.
1: Carte carburant, elle va être que pour ça. Que pour la personne qui.
6: Oui, allô.
1: C'est Marie-Jeanne.
6: Oui, c'est Marie-Jeanne.
1: C'est encore Marie-Jeanne qu'on a eu tout à l'heure.
6: Trop contente.
3: C'est pas gagné. Attends,
1: c'est pas gagné. Tu es où là? T'es où, Marie-Jeanne?
6: C'est pas gagné.
1: Attends. Tu es où là, Marie-Jeanne?
6: À Montélimar, chez moi.
1: Oui. Tu es chez toi, à la maison, toute seule.
6: Oui, il y a ma fille à côté de moi.
1: Ah, bah c'est bien déjà. Est-ce que tu peux aller voir ta fille? Tu dis rien, tu vas voir ta fille. Vas-y, dis-lui ouais, rien, allez. Tu lui dis rien, tu dis rien.
6: Ouais, vas-y. Tu lui dis rien, oui, et je suis à côté,
1: veux,
6: ça y est.
1: Et je veux que tu gueules, je veux que tu gueules comme ça. Ici! Comme ça que tu hurles, comme ça. Ici! Vas-y.
6: Ici!
3: Oh, c'est gagné!
1: Ma mère est folle!
6: Je vais péter les deux tympans.
1: Tant mieux! Bravo! Ouais!
3: 100 voilà. euros de carburant, bravo!
6: 100 euros de carburant. Génial, je suis trop contente, merci beaucoup!
1: Eh ben, merci Marie-Jeanne de ta fidélité.
6: Vous êtes une équipe formidable, je vous écoute tous les week-ends, c'est vraiment génial.
1: Ben, y a intérêt, tu peux encore nous flatter une dernière fois, parce que comme là on a un renouvellement de contrat,
3: les patrons écoutent.
6: Vraiment, revenez écoute. L'année prochaine.
1: Ouais, ok, ben, écoute, c'est tout, c'est tout, une augmentation.
6: Et je vous aime fort.
1: Ouais, et puis il faudrait qu'on ait une augmentation aussi, non
6: hein, voilà. Une augmentation
1: ouais.
6: de 20%.
1: Voilà, ouais! Ouais.
3: Présidente Marie-Jeanne.
1: Présidente Marie-Jeanne, merci infiniment. Voilà mes amis, c'est
3: oh
1: fini.
3: Non, oh non, déjà. Oh non, bah attends, on vient d'arriver.
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1: Merci à toute l'équipe. Passez une belle semaine ici et pas ailleurs. Oui, on se retrouve samedi prochain à Foura. Et on parlera de Fort Boyard, mes amis. Pour l'instant, il est tout pile 13h. Passez une bonne semaine.
7: Bonjour à tous. Dans 5 minutes, j'ai le plaisir de recevoir la comédienne et réalisatrice Rim Kirissi dans sa tourne pour nous évoquer les secrets de tournage de son film Pour le plaisir. Mais d'abord, l'actu de ce dimanche avec Benjamin Mathieu.
8: Bonjour Ségolène, bonjour à tous. Le Premier ministre remet une pièce dans la machine de la polémique des prix de l'essence à la pompe. Sébastien Lecornu appelle le groupe Total Énergie à plafonner généreusement les prix des carburants, ce qui sous-entend que le pétrolier français, qui affiche des bénéfices records en hausse de 51% grâce au conflit au Moyen-Orient ne le fait pas. Du côté des spécialistes du secteur, on est plutôt sceptique. Philippe Chalmin est professeur d'histoire économique à Paris-Dauphine.
9: J'avoue que je trouve cette expression de plafonnement généreux totalement surréaliste. Parce que il me semble qu'il y a quelque chose qui est totalement interdit qui s'appelle la vente à perte. Si la guerre reprenait d'une manière ou d'une autre, à ce moment-là, nous pourrions nous retrouver, comme ça a été le cas d'ailleurs ces derniers jours, dans les 130-140 $ sur les marchés physiques. Et à ce moment-là, bah, le plafonnement, s'il tenait toujours, ce serait techniquement de la vente à perte. Ce qui est malsain dans cette affaire, c'est que on fustige, on montre du doigt une entreprise qui gagne de l'argent et on lui demande une sorte de partage citoyen pour éviter les propositions de taxation des super bénéfices qui traînent à la fois à gauche et dans la droite nationale.
8: Et de son côté, le ministre de l'économie, Roland Lescure, va recevoir les distributeurs de carburant à Bercy demain pour évoquer la situation. C'est l'image du jour, le ministre de l'Intérieur, Laurent Nunez, en hélicoptère qui survole les 17 000 fêtards qui participent depuis 3 jours à une fête techno illégale géante. Ça se passe dans le Cher, près de Bourges. On a appris d'ailleurs qu'un obus a été découvert près du site de cette free party. Mais pas de quoi décourager les toughers. Marc Bertrand est sur place.
10: L'hélicoptère tourne dans le ciel au-dessus de l'océan de camping-cars et de tentes. Laure agite les bras pour dire coucou au ministre venu observer les toughers.
11: Le miroir, on n'est pas du même milieu, on n'est pas du même monde. Qu'est-ce que tu veux qu'ils comprennent à tout ça? Nous, la seule image qu'on a de nous, c'est des drogués, des alcooliques, des gens qui travaillent pas, qui vivent sur le dos du système, alors qu'en fait, c'est entièrement faux. Les 3/4 des gens, on a tous du boulot. Regarde, pourquoi tout le monde part? Parce qu'on a un taf à assumer après le lendemain, tu vois.
10: Les participants commencent à repartir parce qu'il a plu aussi. Cette nuit, Valentine est trempée en short et crop top.
12: Ben, ça mouille et ça donne encore plus envie de rentrer parce qu'on a envie de rentrer chez nous. Voilà, donc ça motive. Juste surtout quand on a une tente qui prend l'eau. On a un peu froid.
10: Derrière elle, la voiture d'Hugo a les roues dans la boue.
13: Monsieur Nunez, on vous attend.
10: Vous lui dites quoi de venir voir?
13: D'arrêter toutes ces lois de merde qui pénalisent les organisateurs, les participants, à hauteur de 1 500 € d'amende. Alors qu'on nous, juste on veut faire la fête.
10: Le ministre de l'Intérieur prévoit de durcir les sanctions contre les rêves partis. Les gendarmes ici ont déjà dressé 500 contraventions. Il y a des fouilles systématiques à chaque sortie du site.
12: Et c'est comme la pluie. Ils font chier, mais c'est pas grave, ça nous empêchera pas de kiffer.
10: Blandine, ses bottes canard au pied, a choisi de rester malgré la pluie. Et le petit vent sec lui donne envie de retourner danser.
8: Un automobiliste de 21 ans mis en examen pour violence avec arme ayant entraîné la mort sans intention de la donner. Jeudi dernier dans l'Indre, celui-ci a traîné un cycliste sur une centaine de mètres après une altercation. Il est mort dans sa chute. Un nouveau drame dans la Manche. Deux femmes qui tentaient de rejoindre l'Angleterre sur un bateau sont mortes. Elles faisaient partie d'un groupe d'une soixantaine de personnes qui tentaient la traversée vers l'Angleterre. Les conditions météo actuellement favorables voient se multiplier ces tentatives des migrants et donc les accidents. On passe au sport, c'est la perle du cyclisme français, capable de rivaliser presque jusqu'au bout avec le champion du monde cycliste Tadej Pogačar, comme il l'a fait récemment sur Liège-Bastogne-Liège. Alors tout le monde se demande désormais si Paul Sexas sera le 4 juillet prochain au départ du Tour de France. Les supporters commencent en tout cas à rêver. 41 ans après la dernière victoire d'un Français, c'était Bernard Hinault. Et dans ces deux anciens clubs de la région lyonnaise, l'engouement est réel, Christophe Vincent.
14: Dès l'âge de 8 ans, Paul Sexas tournait sur le vélodrome de la Tête d'Or ou arpentait les Monts d'Or. Aujourd'hui, les gamins du Lyon Sprint Evolution sont aux anges.
15: Ça veut dire que c'est un bon club. On essaye un peu de faire comme lui. Je pense qu'il va être très fort, voire le meilleur.
16: On est super fiers de lui parce qu'il arrive à résister à Pogačar.
17: J'aimerais bien être comme lui, du coup je suis content d'être dans le même club.
18: Je pense qu'il peut gagner le Tour dans quelques années.
19: J'espère qu'il fera le Tour de France, vivement le Tour de France.
14: Marc Pacheco a entraîné le jeune Sexas. C'était déjà un phénomène.
20: Il appuyait toujours, quoi. Il avait un moteur Ferrari dans une carrosserie de Twingo. On sentait vraiment qu'il y avait une grosse différence avec les autres. Même Pogačar, à cet âge-là, il n'était pas à ce niveau. Pour moi, c'est pas fini. Il progresse, il bosse. Hein.
14: Après Lyon, Paul Sexas a rejoint le vélo-club Villefranche-Beaujolais. Le manager Anthony Barle se souvient de ses qualités hors normes.
21: On l'appelait trois poumons. C'était un garçon qui était capable d'accélérer, de réaccélérer et d'encore réaccélérer et qui récupérait surtout très vite. Ça reste un athlète exceptionnel et il est en train de le démontrer. Et c'est quelqu'un qui ne se prend pas la tête, quoi.
14: Preuve de l'engouement suscité, les deux clubs reçoivent tous les jours des appels pour la saison prochaine.
8: Et puis tous derrière l'UBB cet après-midi, Bègles-Bordeaux, dernier club de rugby français encore en lice en demi-finale de Champions Cup. Ils jouent face aux Anglais de Bath, c'est à 16h. On espère qu'ils vont leur mettre une de Bath.
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8: Et beaucoup de bonne humeur dans ce studio. 13h05, on parle cinéma avec Ségolène Aluné sur ICI.
7: Bonjour à tous et bienvenue dans votre émission Cinéma, ça tourne, pour vous dévoiler les coulisses des films tournés en France. Et aujourd'hui, on va prendre beaucoup de plaisir dans ce numéro, puisqu'il y a justement question de plaisir féminin. Le plaisir féminin, sujet très peu abordé au cinéma, mais ça c'était avant Rimke Rissi, actrice et réalisatrice qui est notre invitée aujourd'hui. Bonjour Rimke Rissi.
22: Salut, comment ça va?
7: Ça va très bien et vous?
22: Ça va extrêmement bien.
7: Oui, vous le portez sur votre visage.
22: Ouais, c'est vrai.
7: Vous n'êtes pas trop stressée avant la sortie du film?
22: Je compte les jours et je scrute la météo.
7: Évidemment. Vous êtes actrice, on vous a vu dans de très nombreux films, notamment ceux de la bande à Fifi, alias Philippe Lachaud. Et vous réalisez donc votre quatrième film, Pour le plaisir, qui sort mercredi prochain. On y retrouve Alexandra Lamy et François Cluzet dans les rôles principaux, à savoir ceux des inventeurs du womanizer. Est-ce qu'on peut rappeler, pour celles et ceux qui nous écoutent, qui ne savent peut-être pas encore ce que c'est le womanizer, dommage pour eux, qu'est-ce que c'est?
22: C'est la création du siècle, l'objet qui a révolutionné le plaisir féminin.
7: Tout
22: et qui fait...
7: Bande annonce.
23: Pourquoi vous venez me voir qu'aujourd'hui? Je n'ai jamais eu d'orgasme. Si vous voulez jouir, va falloir bosser.
24: Ça marche pas. Bon.
23: Travailler, lâcher prise.
25: Oui, oui, oui.
23: Gérer la culpabilité. J'ai envie de jouir. J'ai le droit.
24: Il va falloir parler à votre mari.
26: En 20 ans, t'as jamais joué?
24: Non.
27: 10 femmes sur 10 à vous déjà avoir simulé.
28: La taille moyenne au repos serait de...
23: Dame!
28: J'aimerais comprendre comment fonctionne le plaisir féminin.
7: Extrait du film Pour le plaisir, librement inspiré de faits réels avec Alexandra Lamy, François Cluzet et vous, Rimke Rissi, qui en êtes également la réalisatrice. Vous avez tourné l'été dernier en Normandie et en Picardie. Spontanément, sans réfléchir, quelle image de décor ou de paysage vous revient en tête en pensant à ce tournage?
22: La maison. La maison qu'on a créée avec la maison qu'on a louée, mais on a créé l'atelier dans lequel François Cluzet fabrique le fameux womanizer. et c'est un très joli souvenir.
7: Ça, c'était quelle région, du coup?
22: On était en Normandie.
7: Pourquoi?
22: Enfin, à Beauvais, exactement.
7: Pourquoi avoir choisi cet endroit-là pour
22: Je n'ai pour pas choisi cet endroit-là. Non, à l'origine, on devait tourner dans le sud, mais pour des restrictions budgétaires, on a dû rester aux alentours de Paris. Mais j'avais envie quand même d'une ville avec du cachet, et la pierre de la maison me rappelait la Provence. et ça fait illusion.
7: À vos côtés, une personnalité particulière pour qui c'est la toute première participation à un tournage de film, Camille Aumont-Carnel. Bonjour.
1: Bonjour.
7: Vous êtes influenceuse, militante féministe, spécialisée dans la sexualité et vous êtes devenue comédienne sur ce film grâce à votre culot, on va dire.
1: Ouais, comme d'hab. Et grâce à un grand move de sororité de la part de Rim. Et je suis ravie de continuer à porter ces sujets au grand écran. Et
7: vous nous racontez comment ça s'est passé, comment ça se fait que vous avez obtenu un rôle, parce qu'au début vous deviez être en tant que spécialiste du plaisir féminin,
1: même pas,
7: conseillère,
1: en fait,
7: non c'est
1: ouais,
7: pas ça
1: même pas. On se retrouve à un dîner, Rim est en face de moi en train de parler justement de l'écriture de ce prochain film et on en parle et je lui dis mais attends pardon, tu sais qui je suis, enfin tu sais ce que je fais dans la vie, et vraiment elle me regarde avec le regard qu'elle n'a pas aujourd'hui mais que je connais, où elle me dit bah non je sais pas quitter en fait. Et on continue à échanger, je lui explique ce que je fais, la démarche, le fait que ça soit un sujet que je porte depuis presque aujourd'hui 10 ans, qu'il y ait ce mouvement révolutionnaire en France qui existe, qui a commencé en 2018, et que je lui lance comme ça d'un seul coup entre l'entrée et le plat, mais t'as pas un rôle pour moi? Et elle me regarde, elle me dit non, mais je vais te l'écrire. Et 3 jours après, on s'est rappelé, et elle m'a dit tu sais quoi, je t'écris un rôle et je t'embarque dans l'aventure, je te fais confiance, on y va.
7: Bah félicitations.
1: Non mais
7: oh,
1: franchement,
7: wow.
1: Ouais.
7: Non mais alors du coup, qu'est-ce qui vous a le plus surpris en découvrant le dispositif du tournage d'un film, parce que c'était votre première fois sur un plateau de tournage?
1: Moi j'ai adoré la façon dont c'était à ce point-là organisé, chronométré, millimétré, enfin il y a des feuilles de route, tout est vraiment très très cadré. Ça m'a un peu rappelé moi l'univers dont je viens, qui est la gastronomie et la cuisine, avec vraiment ce côté une espèce d'énorme usine avec chaque personne qui sait exactement quoi faire, à quel moment le faire, la bienveillance qu'il y avait sur ce plateau, l'organisation, l'anticipation de nos besoins aussi, vraiment c'est des choses qui m'ont marqué, et la camaraderie.
7: C'est-à-dire qu'en fait on de quel tourne. Genre anticipation des besoins, ça peut être quoi?
1: Bah ça va être, est-ce que tu te sens bien, ça va être, est-ce que moi par exemple la première scène, et ça faut, donc la première fois où je me retrouve sur un set de film, je me retrouve dans une scène que vous verrez, mais qui est une scène absolument iconique, où il s'avère que je suis dans une chambre avec un autre personnage, et je me rends compte que voilà, il y a toute une partie de l'équipe qui sort à la demande de Rim. Je me rends compte que Rim fait tout un
7: c'est
1: discours.
7: C'est une scène intime, hein, on est dans un lit, c'est pour
1: exactement.
7: Ça que vous dites que tout le monde sort.
1: Exactement, que Rim donne cette précision où elle dit, juste je vous préviens, c'est la première fois qu'elle fait un film, c'est la première fois qu'elle est sur un set. La capacité qu'ont eu aussi toutes les équipes techniques, et là je parle vraiment des maquilleuses, des personnes qui moi m'ont rasé la tête avant chaque scène, qui m'ont maquillée, qui ont fait en sorte que ça peut paraître complètement débile, mais que j'ai la bonne teinte de fond de teint, que je me sens bien dans mes fringues, que ça soit repassé. C'est toutes ces personnes là qu'on croise en fait avant d'arriver sur un set et avant d'entendre ce fameux action, qui sont je trouve aujourd'hui primordiales à notre bien-être, à la façon dont on va se sentir sur un set. Donc donc ça, tout ça, c'est des souvenirs que moi je garde.
7: Vous, c'est évidemment pas votre premier film en tant que comédienne, Rim Kérissi. Pour les scènes intimes, justement, est-ce que vous sentez qu'il y a une évolution dans le traitement? Parce que Camille nous parle d'extrême bienveillance. Est-ce que ça a évolué dans le cinéma français pour les scènes dites de sexe ou intimistes, notamment?
22: Aujourd'hui, on a la chance déjà d'avoir la prise de conscience qu'il faut respecter les acteurs. Il y a quelques années, c'était juste des objets. On a une coordinatrice d'intimité qui est là, qui est un peu comme une chorégraphe, qui va appeler les acteurs pour leur demander si ils sont OK avec la demande du réalisateur. S'ils sont pas OK, il y a un référent qui est là pour en parler. On a une formation VHSS qui est obligatoire, comme des QQCM par...
1: Ouais, on a tout un questionnaire et tout le monde doit passer par là.
22: On est obligé de répondre à des questions, il y a des et sur justement les règles à respecter avec autrui. Donc aujourd'hui, c'est très encadré pour éviter les débordements. Et de temps en temps, on apprend des choses sur notre responsabilité à être témoin d'une scène, à devoir prendre la parole, enfin c'est vraiment très utile. Ouais. Parce que de temps en temps, en fait, on se disait oui, si ça ne me concerne pas, si je ne suis pas directement impactée par une violence verbale ou physique, ça, j'ai pas à agir. Et aujourd'hui, on se rend compte qu'on a tous notre part de responsabilité.
7: Alors, pour en revenir au sujet du film, il y a beaucoup d'accessoires, évidemment, dédiés au plaisir féminin dans le film, c'est le sujet, et notamment les prototypes que François Cluzet conçoit pour trouver le vibromasseur qui va révolutionner le plaisir féminin. Est-ce que ce sont ceux qu'on voit dans le film, des prototypes qui ont existé?
22: Non.
7: Ah, d'accord, ça c'est
22: vibre-invention. Ça c'est justement, c'est ce qui est super au cinéma, c'est qu'on crée des... là, on a créé plusieurs versions supposées du Womanizer, mais on n'avait pas à cette époque accès à la marque ni même à leur musée, comme ils appellent ça. Donc on a inventé en fait des objets qui étaient les étapes consécutives que pourrait inventer notre personnage Thomas, qui était en relation avec la réflexion qu'il avait et son accès à comprendre comment fonctionnait la femme. On s'est retrouvé dans des situations assez loufoques, avec plusieurs objets entre les mains, avec des conversations. C'est surtout les réunions entre les chefs de poste où tu dis bon, moi je trouve qu'il vibre pas assez vite, j'aimerais que tu lui mettes un moteur plus fort. Là, en fait, j'ai besoin que ça explose. Et avec des termes, je sais pas combien de fois j'ai utilisé des entre guillemets gros mots, parce qu'encore une fois, je suis assez pudique, donc j'ose même pas les redire ici. Mais les conversations sont lunaires.
2: Mais vous nous avez quand même confié un fou rire, un gros fou rire, au moment du tournage avec le stylo plume.
22: Oui. Donc c'est une scène, en fait, à l'origine où Alexandra est face à moi et elle m'énerve. Et donc je m'agite et je lui dis un texte en ayant mon stylo à plume entre les mains. Mmh. Et sans faire exprès, je l'asperge d'encre.
2: Oui.
22: Et c'était prévu, mais il n'était pas prévu que je l'asperge à ce point. Elle s'est retrouvée complètement immaculée d'encre. Elle ressemblait à un dalmatien.
2: Ah, mais c'est de la vraie encre, parce que je me suis demandé si c'était un effet spécial, justement, qui était projeté sur son visage. Non, mais non. On était sur de la vraie
22: encre. Non, on était sur de la vraie encre. En fait, c'est mon assistant accessoiriste qui a balancé l'encre avec un pistolet, mais il a appuyé trop fort et elle s'est retrouvée mais aspergée. Et elle a continué la scène, parce qu'il fallait surtout pas la couper, et moi j'étais incapable de dire le moindre mot. Ça ne sortait pas, mais elle a continué à poursuivre la scène, Alex.
2: On poursuit sur la lancée des souvenirs dans un instant avec la séquence souvenirs sensoriels de tournage, mais d'abord on écoute Indochine avec J'ai demandé à la lune sur votre radio ici.

0: J'ai demandé à la Lune, c'était Indochine évidemment, et vous écoutez, ça tourne.
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0: Ça tourne avec l'équipe du film Pour le plaisir, la réalisatrice et comédienne Rim Kérissi et l'actrice et spécialiste de la sexualité féminine Camille Aumont-Carnel. C'est l'heure de la séquence souvenirs sensoriels de tournage. Rim Kérissi, si vous deviez retenir une odeur de ce tournage, de Pour le plaisir, laquelle ce serait ?
3: Tous les films, je change de parfum parce que je crois énormément à la mémoire olfactive.
0: À chaque tournage, vous portez un parfum différent.
3: Et à chaque voyage aussi.
0: Ah ouais.
3: Je vais au duty free, j'achète un parfum, je le porte et j'arrête de le mettre. Et comme ça, quand je vais le ressentir un an et demi plus tard, il me propulse complètement dans un souvenir avec des instants très très très précis.
0: Ah, vous devez avoir une belle collection.
3: Ouais, je collectionne les parfums, absolument.
0: Camille Aumont-Carnel, quel est le son qui vous revient en tête en pensant à ce tournage ?
4: Il y a une scène que j'ai avec François Cluzet et c'est au bord de l'eau. Ouais, non, alors, il y a la rime qui nous crie comme ça. Mais ça, c'était juste absolument magnifique parce qu'en fait, c'était la spontanéité totale. Et il y a une scène que je tourne avec François, c'est exactement au même endroit. Il y a deux sons. Il y a en effet l'eau qui passe et qui, moi, m'a calmée pendant toute cette scène qui était quand même un gros enjeu me concernant. Et je trouve qu'il y avait toute l'eau et cette espèce de rivière et ce fleuve qui était en continu qui m'apportait énormément d'apaisement. Et en effet, la scène, le dernier moment où on la retourne, où en fait, on est presque en impro total et il y a un rime qui sort de cette espèce de petite cabane et qui me hurle dessus, mais casse-toi, parce qu'elle voulait que je sorte du champ et ça a donné la partie la plus spontanée de la scène d'ailleurs, parce que justement ma réaction a été aussi très naturelle et franchement ça c'était vraiment un moment hilarant.
0: Qu'est-ce que vous avez le plus mangé sur ce tournage?
3: Moi j'ai mangé du stress.
0: Du stress? Ah, vous êtes très stressée?
3: Bah, sur un film on veut que ça rentre, on veut que les acteurs soient contents, on veut que la comédie soit là, qu'on soit à l'heure, donc ouais, j'ai pas le même poids pendant les tournages et après la post-prod.
0: Ça varie.
3: Ah bah oui, à la post-prod, t'es devant un ordinateur à monter le film et tu bouffes. Et en plus, t'es en jogging, donc tu ne sens pas que en fait, ça prend de la place sans que tu t'en rendes compte. Alors que, je t'assure, c'est vrai. Je prends toujours à peu près genre 4-5 kilos. Ceux que j'ai perdus, je les récupère en post-prod. Sans parler de la tournée province, et j'embrasse toutes les villes qui nous ont reçues, où on goûte toutes les spécialités et on boit tous les vins. Et donc là encore, on prend du poids. Mais c'est avec plaisir.
0: Et d'ailleurs, vous avez fait la tournée des radios locales ici. Vous nous connaissez très bien.
3: Et je les embrasse.
0: Camille, quel est l'accessoire que vous retenez de ce tournage?
4: Bah, ouais, le womanizer, mais surtout l'éventail. Moi, j'ai toujours un éventail. Dès qu'il commence à faire chaud, j'ai toujours un éventail. Ça fait vraiment partie de mes accessoires iconiques. Et donc, il y a cette scène où vraiment, je crois que sur mes quatre scènes, j'ai l'éventail à moitié, quoi.
3: Je te l'ai viré dans le dernier. Ouais. Tu te rappelles? Mais ah, c'est vrai qu'il y en a. En fait, ce qui est chouette avec un éventail ou un accessoire pour un acteur, c'est que ça ponctue aussi son jeu. Mm. Pour ma part, moi, j'ai le stylo à plumes, justement, qui me permettait, en fait, de me donner une certaine posture, justement, de thérapeute, de contenance. Et d'un seul coup, un objet

0: qui est le nôtre dans la vie, parce que Camille, elle a vraiment son éventail, et moi, j'écris toujours aux plumes. Ça nous donne, en fait, un pont entre qui on est, nous, et le personnage qu'on interprète. C'est super d'avoir un accessoire comme ça.
1: Ça donne beaucoup de confiance.
2: Ouais. Donc, vous avez toujours un stylo plume sur vous?
0: Oui.
1: Et elle dessine.
2: Vous dessinez aussi.
1: Mais quel talent incroyable.
2: Rim Kérissi, avec quoi avez-vous envie que le public reparte après avoir vu pour le plaisir?
0: Sourire. Le sourire et une volonté de vouloir partager certains discours, ouais.
2: Ouais. Puis il y a un message, finalement, qui est politique aussi, Camille.
1: Ouais, il y a un message qui est politique parce qu'il est intime. Et il y a un message qui est politique parce que ça reste un sujet tabou. Et je trouve qu'en 1h30, on arrive à détabouiser complètement ce sujet. On arrive à repartir, en plus du ticket, avec un espèce de passe-droit et d'autorisation à en parler dans la sphère privée. Mmh. Et je pense que c'est le plus beau cadeau que ce film puisse faire à toutes les femmes, à tous les couples.
0: Toutes les familles. On a eu des mamans qui sont venues avec leurs filles, des papas, mamans, tati, mamie qui sont
1: venus. Ma reine, grand-mère.
0: Ouais, non, mais tu te dis, mais en fait, je ne savais pas que ce film allait pouvoir être aussi large. On reçoit des messages de remerciements. En fait, le film, c'est un peu comme un médiateur. Il est là pour, de base, divertir. Mais finalement, il ouvre vraiment, vraiment, vraiment la parole. On reçoit plein de messages grâce à cette tournée.
2: Ça permet de faire éclater des tabous, peut-être, dans les familles. C'est génial. Et c'est que du plaisir. Voir Alexandra Lamy et François Cluzet en inventeur de ce Womanizer, c'est vraiment pépite pour le plaisir, c'est mercredi prochain au cinéma et c'est avec aussi Delphine Baril, François-Xavier de Maison, Kian Kojandi et Rim Kérissi, également réalisatrice. Merci d'avoir été avec nous.
0: Merci.
2: Et bravo pour ce film. Et Camille Aumont-Carnel, bravo pour ce premier rôle.
3: Mais merci.
2: Il y en aura d'autres ?
1: Évidemment.
2: Évidemment.
0: Elle claque tellement, elle est excellente. Hein.
2: À suivre donc, affaire à suivre. Ça tourne, c'est tous les dimanches sur votre radio ici et en replay sur ici.fr.
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13: Voici Expression Directe, une émission réservée aux formations politiques, aux organisations syndicales et aux groupes professionnels représentatifs. Aujourd'hui, cette émission est assurée par la Confédération Paysanne.
14: Confédération Paysanne.
15: Syndicat pour une agriculture paysanne et la défense de ses travailleuses et travailleurs.
16: Pour la Confédération Paysanne, l'accord UE-Mercosur est un accord délétère pour l'agriculture et l'alimentation, ici en France, en Europe, mais aussi de l'autre côté de l'Atlantique.
17: Fanny Métra, éleveuse en Ardèche et porte-parole de la Confédération Paysanne.
16: Clairement, on va vendre des voitures au détriment des productions agricoles. Et depuis ce vendredi 1er mai, l'accord UE-Mercosur s'applique à titre provisoire. C'est un scandale démocratique. Le Parlement européen n'a pas encore pu voter sur le fond. La Cour de justice de l'Union européenne, saisie par le Parlement, n'a même pas rendu son avis sur la conformité de cet accord avec le droit européen. C'est un véritable passage en force. Il piétine le Parlement et toutes les voix qui se sont exprimées contre cet accord de libre-échange. Aucun accord n'a jamais rencontré une telle opposition. En janvier dernier, lors du vote au Conseil, pour la première fois de l'histoire de l'UE, un accord de libre-échange n'a pas réuni l'unanimité des États membres. La Pologne vient d'ailleurs, à son tour, de saisir la Cour de justice de l'Union européenne pour contester la mise en œuvre de cet accord et son application provisoire. La France, elle fait semblant de protester à Paris, mais ne fait rien à Bruxelles. Contrairement à ce que disent les partisans de l'accord UE-Mercosur, il va s'appliquer alors même que les filières agricoles les plus fragiles, comme l'élevage, ne sont pas protégées.
3: On sait où peuvent nous conduire ce type d'accord. On le connaît dans notre région, en particulier avec la filière ovine.
17: Philippe Abaudou, éleveur en Haute-Vienne.
3: Dans les années 80, avec l'importation massive de viande à bas prix de la Nouvelle-Zélande, la filière ovine et la production d'agneaux a complètement été bouleversée. Et aujourd'hui, on ne produit plus que la moitié de ce qu'on consomme en viande d'agneau en France.
6: Le commerce n'a pas besoin d'accords de libre-échange et tous les accords de libre-échange sont délétères pour le monde paysan depuis toujours. Et du coup, c'est pas pour rien que ça fait 25 ans que cet accord UE-Mercosur est en négociation.
3: Le paradoxe avec cet accord, c'est qu'on va importer de la viande qui est issue de fermes qui travaillent dans des conditions complètement différentes des nôtres, qui utilisent des farines animales pour produire, qui utilisent des antibiotiques de croissance. Alors que nous, on nous encourage à planter des haies, on nous encourage évidemment à produire avec plus d'herbes. La viande qui va être importée, elle est issue de la déforestation. Avec cet accord, c'est presque 1 million d'hectares supplémentaires qui va être déforesté.
6: Par exemple, sur les 178 matières actives pesticides utilisées au Brésil, 138 sont interdites en France. Et on va réimporter des produits qui utilisent ces matières actives-là. Pour nous, les normes sociales et environnementales, c'est des normes pour protéger les populations, pour protéger nous aussi en tant que paysans et paysannes. Et puis de toute façon, on ne peut pas être concurrentiel face à des pays où le salaire moyen est de moins de 1 euro de l'heure. Ce n'est pas possible. On ne peut pas continuer à brader l'alimentation et l'agriculture sur l'autel du libre-échange. Et clairement, il faut que les Françaises et les Françaises soient conscients que ce n'est pas qu'une affaire agricole, c'est l'affaire de toutes et tous.
3: L'idée, c'est de faire rentrer à droit de douane réduit des produits alimentaires sur le territoire européen. Par exemple, 45 000 tonnes de miel, alors que les apiculteurs n'arrivent pas à vivre de leur métier. 180 000 tonnes de volailles supplémentaires. Et pour la viande bovine, c'est 99 000 tonnes d'aloyaux qui vont venir s'ajouter aux importations actuelles. Alors on sait que les aloyaux, ça représente un tiers de la valorisation des carcasses bovines. Cette quantité supplémentaire d'aloyaux, on peut s'attendre à ce que ça représente 30% des aloyaux disponibles sur le marché européen. Et donc, il y aura forcément une répercussion sur les prix payés aux producteurs. Les élevages menacés, ce sont d'abord ceux qui produisent à l'herbe, majoritairement en plein air, qui vont être moins concurrentiels vis-à-vis de ces très gros élevages d'Amérique du Sud. L'objectif de ces accords, c'est d'abord de transformer la planète en une vaste zone commerciale. C'est sûrement pas la souveraineté alimentaire et c'est en cela que c'est un très mauvais signe donné aux filières agricoles européennes. Aujourd'hui, on sait qu'en Europe, on a un déficit de l'offre de viande bovine par rapport à une demande. On pourrait se poser la question de comment relancer la filière, installer des éleveurs et des éleveuses en viande bovine. Et là, on prend le risque, en important des viandes qui ne répondent pas à nos normes de qualité, de déstabiliser le marché. Cet accord, il contient également ce qu'on appelle des mesures de rééquilibrage. Et c'est une véritable bombe à retardement. Par exemple, à l'avenir, si l'Union européenne estime qu'un certain nombre de critères ne sont pas respectés, par exemple sur la biodiversité, le Brésil et l'ensemble des pays du Mercosur pourront demander en compensation de renégocier des contingents d'importation supplémentaires.
6: Dire non à l'accord UE-Mercosur, c'est dire oui à la souveraineté alimentaire, à la défense de nos droits et à une alimentation de qualité pour toutes et tous.
4: C'était Expression Directe avec la Confédération Paysanne.
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7: Après la rifle des Restos du Cœur à Argelès ce dimanche, voici celle de Danse et Musique du Monde. Amélie, ici Roussillon, tous les jours à vos côtés pour les idées sorties, pour l'actu locale pratique dans les PO. Vous investissez pour ça notre WhatsApp ici Roussillon pour présenter par exemple un événement que vous organisez pour nous partager un coup de cœur d'activité. Charlotte a pris de l'avance pour nous parler de cette rifle et elle fait bien, écoutez-la.
9: 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On vous attend nombreux le 10 mai pour un moment chaleureux et plein de surprises.
7: Merci Charlotte. Le spa thermal à Amélie-les-Bains, personnellement, ça m'a eu. J'ai envie de venir la semaine prochaine pour cette rifle à Amélie-les-Bains. 04 68 35 5000, c'est notre numéro WhatsApp pour que vous partagiez, comme Charlotte, vos bons plans avec le sourire.
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On écoutait I Want to Break Free, l'énergie légendaire du groupe Queen sur votre radio locale ici. Quel bonheur de vous retrouver pour ce nouvel après-midi. Sophie Nolvaux au micro de ce dimanche 3 mai. Et je vous souhaite d'ailleurs un très bon appétit si vous êtes encore à la table du déjeuner. Dans quelques minutes, William Scheller nous arrive avec un titre qu'il a écrit durant l'hiver 74. Il voulait gentiment se moquer des chanteurs à la mode qui utilisaient beaucoup d'anglicisme à l'époque. Rock and Dollars, c'est juste après le nouveau Vanessa Paradis. Voici les épines du cœur.

0: Ici Roussillon avec vous cet après-midi et nous vous proposons aussi nos reportages signés Virginie Sinclair dans ma rue pour redécouvrir votre vie locale.
1: Nous sommes à Olot, au début de la Volta de la Garrocha. On commence donc cette promenade.
2: Anna, avec Sergi, vous avez écrit La Volta a Peu a la Garrocha, donc un livre qui nous emmène sur ce chemin. Comment est venue l'idée de cet ouvrage?
3: L'idée va venir à rendre notre bouche par caminer.
1: L'idée est venue en fait du plaisir de marcher et de partager avec tout le monde.
2: À Olot, on est donc au pied de quelle rivière, Anna?
4: Dans le rio Fluvià.
1: C'est la rivière Fluvià et en fait on le retrouve dans toutes les étapes de cette petite promenade.
2: Combien de kilomètres au total pour cette randonnée?
3: Son 202 kilomètres.
1: 202 kilomètres qui donnent tout un circuit autour de la Volta.
2: Et ce livre, la particularité, c'est qu'il est édité par un acteur local.
1: Ça a été édité par un éditeur d'Olot, mais dans l'esprit de pouvoir partager avec tout le monde, même si la plupart des gens qui écrivent dans cet éditeur, ce sont des gens d'ici.
2: Anna et Sergi, nous voici arrivés à la Faged d'Enjorda. Donc c'est un bois incroyable, avec des arbres majestueux. C'est un petit coin de paradis ici.
4: Sí, és un dels paradisos que ens trobem només de sortir d'Olot, als pocs quilòmetres.
1: Oui, en fait, juste en sortant de la ville d'Olot, on se trouve dans ce petit coin de paradis, vraiment à la limite de la ville. Il y a même des chevaux.
2: Quelle est la particularité de cette forêt, Sergi?
3: La particularité est que c'est un bosc de faig qui est à més baixa alçada de toute Europe.
1: C'est une forêt d'êtres qui est la plus basse d'Europe. Elle est à 400 mètres, quand d'habitude, ce genre d'arbre, on les trouve plutôt à 800 mètres.
2: Et là, on a des chevaux, c'est magnifique. C'est... On va pouvoir retrouver dans votre livre tous les sentiers à parcourir et aussi les étapes pour dormir, pour manger.
4: C'est... Aquí trobem a cada una de les etapes.
1: Oui, en fait, à chaque étape, sur le livre, vous trouvez un QR code, donc on le scanne, et donc ça nous dit aussi qu'on peut manger, aussi qu'on peut dormir, ce qu'on peut faire, c'est les choses vraiment spécifiques à visiter.
2: Et là, on a dans votre livre les photos de la Fejada d'Enjorda.
3: Enjorda. És una foto, c'est la Fejada d'Enjorda, i també tenim, bueno, diverses fotos, aquí també la trobaríem.
1: Oui, là, en fait, on voit les photos de la forêt, et bien, le trésor de cette étape, c'est une fabrique de yaourts.
2: Qu'est-ce que c'est cette fabrique de yaourts? C'est quoi sa particularité?
3: Est-ce que c'est une fabrique, c'est un travail social avec gens qui...
1: C'est une fabrique qui a été décidée par un médecin, un psychiatre, qui considère que quand on est malade mental, on peut très bien travailler et être inséré dans la société. Donc, il fabrique des yaourts.
2: Votre livre, Anna et Sergi, on peut le retrouver version française?
1: Donc le livre n'est pas édité en français, ça ne saurait tarder, mais on peut retrouver toutes ces indications sur la page internet de Tourisme Garrocha.
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1: Le chant est libre avec Patrick Fiori sur votre radio locale ici. J'espère que vous passez un bel après-midi. La détente se poursuit dans un court instant avec un tube enregistré à Kingston, en Jamaïque, par Bernard Lavillier et Jimmy Cliff. On écoutera aussi le groupe Eurythmics. Je vous souhaite un excellent dimanche.
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1: Excellent après-midi, il est 14h, vous écoutez ici. Toute l'info en France et dans le monde en 90 secondes avec Benjamin Mathieu.
2: La polémique autour des super profits de Total Energy continue. Sébastien Lecornu invite Total Energy aujourd'hui à faire un nouveau geste pour les consommateurs avec un plafonnement généreux des prix des carburants à la pompe. Sébastien Lecornu sous-entend donc que le groupe pétrolier peut mieux faire. Total Energy qui mène actuellement en France une opération avec le prix de l'essence sans plomb à 1,99€ par litre et celui du diesel à 2,09€ par litre pendant tous les ponts de mai. Le ministre de l'économie Roland Lescure va lui recevoir les distributeurs de carburant à Bercy demain pour évoquer cette situation. Alors que la free party continue dans le Cher, près de Bourges, le ministre de l'Intérieur est sur place, Laurent Nunez, qui se dit convaincu de continuer à défendre la proposition de loi qui prévoit de durcir la pénalisation de ces événements non déclarés. 17 000 personnes sont depuis 3 jours présentes sur ce site militaire, jugé dangereux par les autorités. Un décret publié au Journal officiel autorise le démantèlement complet par EDF de l'ancienne centrale nucléaire de Fessenheim dans le Haut-Rhin. Le site est fermé depuis 2020, des opérations qui seront achevées dans 22 ans, précise le décret. Deux migrantes soudanaises qui tentaient de rejoindre l'Angleterre sont mortes ce matin au large de Neufchâtel Ardelot dans le Pas-de-Calais. Elles se trouvaient à bord d'un bateau avec 60 autres personnes. C'est le troisième drame de ce type dans la région en un peu plus d'un mois. On passe au sport avec beaucoup de rugby cet après-midi. Ça joue depuis une demi-heure entre Montpellier qui reçoit Newport Dragons, les Gallois, dans le cadre d'une demi-finale de Challenge Cup, les Héraultais qui mènent 10-0.
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4: Des éclaircies, des nuages dans le ciel des Pyrénées-Orientales. C'est un temps assez changeant ce dimanche. On a du vent qui souffle jusqu'à 55-60 km par heure. C'est un vent de sud. 23 degrés au maximum cet après-midi pour Céré. 22 à Perpignan. Vous aurez 21 degrés à la plage, à Canet, Argelès, Collioure, Barcarès. 17 à la montagne. Un ciel également assez couvert en Catalogne du Sud avec 21 degrés à Barcelone, Figueres et Gérone.
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0: flûte de Pan nous emmène très loin, le côté country aussi, et on adore voyager grâce à la musique, celle du groupe ABBA avec Fernando. Sophie Nolvo pour vous tenir compagnie ce dimanche, avec dans quelques minutes des infos pratiques près de chez vous, mais avant, on va chanter avec les trois chansons françaises à la suite. On va continuer à s'évader avec Michel Polnareff, Christophe Maé sera de la partie, et Zazie aussi sur votre radio locale ici.
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0: Merci pour votre fidélité. Vous écoutez votre radio ici. C'était Michel Polnareff avec Holidays. Dans une poignée de minutes, Madonna avec Laïs La Bonita. Mais tout de suite, des infos près de chez vous.
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2: Comme les associations du pays catalan, tous les jours à vos côtés pour une belle cause. C'est le cas du Lions Club dans les Pyrénées-Orientales qui organise une très grande soirée en juin prochain dont les bénéfices serviront à aider des enfants en situation plus que délicate. C'est Nani qui nous en parle sur le WhatsApp ici Roussillon.
3: Le Lions Club Perpignan-Pyrénées-Doyen vous invite à une soirée d'exception le vendredi 12 juin à 19h au Palais des Congrès au profit des enfants malades du cancer. Repas, soirée dansante et Tombola animeront cette soirée de gala dans le magnifique cadre du rooftop du palais. N'oubliez pas, réservation avant le 12 mai. J'espère vous avoir nombreux. Merci.
2: C'est le 12 juin. Vous pouvez déjà réserver votre place pour cette très jolie cause du Lions Club Perpignanais. Merci Dani pour le message WhatsApp au 04 68 35 5000. On attend toujours votre bon plan sympa, original sur ce numéro. Celui à d'ici Roussillon, tous les jours à vos côtés pour l'actu locale pratique.
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0: Send Me an Angel, c'était Scorpion sur votre radio locale ici. J'espère que vous passez un bon dimanche avec nous.
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0: 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Allez, bientôt 15h et toute l'info en France et dans le monde en 90 secondes. Mais avant, Billy Joel, le nouveau Gaëtan Roussel et Julie Pietri.
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2: Une free party qui pourrait coûter cher. Le ministre de l'Intérieur Laurent Nunez est à Baugy, là où se déroule depuis 3 jours une fête techno illégale en présence d'au moins 17 000 fêtards. Tous ceux qui sortent de ce rassemblement illégal seront verbalisés, assure Laurent Nunez, qui se dit également déterminé à faire adopter une proposition de loi qui prévoit de durcir la pénalisation de ces événements non déclarés. Le ministre qui donne également un premier bilan avec 5 urgences absolues et 28 urgences relatives liées notamment à la consommation de stupéfiants. La thèse du féminicide privilégié après la découverte d'un homme et d'une femme morts par arme à feu près de Chalon-sur-Saône en Saône-et-Loire hier. C'est le fils de la femme âgée de 20 ans présent dans l'appartement au moment des faits qui a réussi à s'enfuir et à donner l'alerte. Sébastien Lecornu appelle le groupe Total Énergie à plafonner généreusement les prix des carburants. Le groupe qui plafonne actuellement en France le prix de l'essence sans plomb à 1,99 par litre et celui du diesel à 2,09. Le Premier ministre demande donc un effort supplémentaire aux pétroliers français. En sport, en rugby, ça semble plutôt bien parti pour Montpellier en demi-finale de Challenge Cup face aux Gallois de Newport Dragons. Les Héraultais qui mènent 13-5. Il reste encore un quart d'heure à jouer. Et puis Bordeaux-Bègles va tenter de retrouver la finale de Coupe des Champions remportée par les Bordelais l'année dernière. La demi-finale contre Baf, c'est à suivre à 16h. Et puis en Ligue 1, Lille peut continuer à croire au podium en cas de victoire face au Havre. Le match vient de débuter.
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1: Des éclaircies, des nuages dans le ciel des Pyrénées-Orientales. C'est un temps assez changeant ce dimanche. On a du vent qui souffle jusqu'à 55-60 km par heure. C'est un vent de sud. 23 degrés au maximum cet après-midi pour Céret, 22 à Perpignan. Vous aurez 21 degrés à la plage, à Canet, Argelès, Collioure, Barcarès, 17 à la montagne. Un ciel également assez couvert en Catalogne du Sud, avec 21 degrés à Barcelone, Figueres et Gérone.
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0: FM avec Losing My Religion sur votre radio locale ici. J'espère que votre dimanche est agréable entre repos, détente, balade ou boulot. C'est Sophie Nolveau pour vous accompagner avec quelques infos pratiques près de chez vous dans le prochain quart d'heure. Ce sera après vos trois chansons françaises à la suite. Avec Daniel Balavoine, le duo qui cartonne en ce moment, Jake et Carla, mais aussi Louis Chédid.
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0: Pour la femme veuve qui s'éveille, c'était Daniel Balavoine sur votre radio locale ici. Dans une poignée de minutes, Paolo Conte avec Via Conme. Juste après, comme chaque heure, quelques petites infos d'ici.
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2: Pas toujours facile de renseigner sa déclaration de revenus. Et figurez-vous qu'ici Roussillon est tous les jours à vos côtés, y compris pour vous aider sur ça. La direction départementale des finances publiques a mis en place un nombre assez important de permanences dans les PO pour la déclaration de revenus justement, mais aussi pour toute autre question administrative, refaire ses papiers, demander un remboursement. Et les permanences, c'est l'occasion de vous en parler car on vous a listé toutes celles qu'on a trouvées sur notre site internet. Permanence donc de Maison France Service avec des agents à votre disposition pour vous aider. Sur notre article sur ici.fr, on a tâché de vous donner toutes les infos nécessaires. Adresse, contact téléphonique, présence d'un agent ou permanence par téléphone. Pour info, ces permanences ont lieu à la fois au guichet service des impôts des particuliers, mais aussi dans les maisons France Service ou encore à la mairie de la commune. Dans les PO, vous allez trouver des infos sur les permanences, par exemple à Canet, à Aile, à Thuir, à Céret, à Port-Vendre, à Sayagouze. Bref, partout dans le département. Vous tapez déclaration de revenus ici Roussillon sur un moteur de recherche et vous allez voir, vous allez trouver très vite notre article, il est fait pour vous aider, car ici Roussillon, tous les jours à vos côtés.
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0: Message in a Bottle par le groupe De Police. Merci d'être fidèle à votre radio locale ici. Je suis ravie de passer cet après-midi avec vous. Nous sommes le 3 mai. J'ai cherché une chanson tiens, qui pouvait célébrer les Philippes aujourd'hui et j'ai trouvé ceci.
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2: Philippe.
1: Comment tu t'appelles ?
2: Philippe.
0: Oui, oui, ça va, c'est bien. On a compris, Philippe. Bonne fête aux Philippe qui nous écoutent, dont Philippe Catherine, hein, qu'on appelle peut-être Phil ou Philou. Dans quelques minutes, vous avez rendez-vous avec l'info en France et dans le monde en 90 secondes. Ce sera à 16h. Mais avant Michael Jackson et Paul McCartney, Amir et son nouveau titre, et Mylène Farmer également. Bel après-midi.
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2: 5 participants à la free party interdite dans le Cher en urgence absolue après avoir consommé de la drogue. Le ministre de l'Intérieur, Laurent Nunez, est sur place près de Bourges, là où se déroule une fête techno illégale en présence d'au moins 17 000 fêtards. Tous ceux qui sortent de ce rassemblement seront verbalisés, assure-t-il, alors qu'un deuxième engin explosif a été découvert sur le site militaire utilisé par les fêtards. La polémique autour des super profits de Total Energy continue. Sébastien Le Cornu invite le pétrolier français à faire un nouveau geste pour les consommateurs avec un plafonnement généreux des prix des carburants à la pompe. Le ministre de l'économie, Roland Lescure, va lui recevoir les distributeurs de carburant demain à Bercy. Le trafic ferroviaire reprend en gare de Lyon à Paris après 3 jours d'interruption pour travaux, une opération hors norme de remplacement de 2 postes d'aiguillage qui ont nécessité l'intervention de 500 techniciens ferroviaires de SNCF Réseau. 2 migrantes soudanaises qui tentaient de rejoindre l'Angleterre sont mortes ce matin au large de Neufchâtel-Ardelot dans le Pas-de-Calais. Elles se trouvaient à bord d'un bateau avec 60 autres personnes. C'est le 3e drame de ce type dans la région en un peu plus d'un mois. En sport, une belle après-midi de rugby avec la victoire de Montpellier 18-12 face aux Gallois de Newport Dragons en demi-finale de Challenge Cup. Et puis le match va débuter dans quelques secondes. Bordeaux-Bègles qui va tenter de retrouver la finale de Coupe des Champions. L'UBB reçoit BAF à 16h à Chamond-Delmas.
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1: Des éclaircies, des nuages dans le ciel des Pyrénées-Orientales. C'est un temps assez changeant ce dimanche. On a du vent qui souffle jusqu'à 55-60 km par heure. C'est un vent de sud. 23 degrés au maximum cet après-midi pour Céret, 22 à Perpignan. Vous aurez 21 degrés à la plage, à Canet, Argelès, Collioure, Barcarès, 17 à la montagne. Un ciel également assez couvert en Catalogne du Sud, avec 21 degrés à Barcelone, Figueres et Gérone.
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Gabi au Gabi, une chanson qui a en quelque sorte sauvé la carrière d'Alain Bachung en 1980, qu'il a véritablement révélé au grand public et l'a installé comme artiste français incontournable. Bienvenue si vous nous rejoignez à l'instant, c'est Sophie Nolveau pour partager avec vous cet après-midi en musique au son de Mike and the Mechanics dans un instant, car tout de suite, c'est une nouveauté qu'on accueille. Voici Oria avec Soirée Mondaine sur votre radio ici.

0: Les sports sont nombreux et variés dans les PO, alors on découvre, on explore avec des passionnés au micro ici Roussillon de Pierre Vergès.
1: Frédéric, la sardane pour vous c'est une tradition familiale.
2: Ah oui, on peut le dire, oui, parce que je suis parisien de naissance,
1: non.
2: Région parisienne, ouais. Mais mon père était catalan, donc j'ai toujours entendu la sardane, j'ai toujours vu mon père danser la sardane quand on venait en vacances ici, et quand on était à Paris, je l'entendais constamment, il mettait des disques et tout.
1: Et on peut danser la sardane à Paris, hein.
2: Ah ben oui, moi il me racontait, dès qu'une coble, les musiciens, l'orchestre montait, dès qu'il y avait une coble à Paris, tous les Catalans se retrouvaient là-bas, et ben, ils pleuraient quoi, en dansant, en se remémorant leur terre, quoi. Voilà. Et donc, à l'âge de 12 ans, mon père a été muté, donc je suis venu ici, naturellement, à Céret.
1: Et là, on dansait la sardane partout. Alors, c'est une danse, certes, mais ça pulse physiquement. Hein.
2: Ah oui, c'est du sport, oui, exactement, oui. C'est-à-dire que ça fait travailler les jambes, ça fait travailler les bras aussi, c'est vraiment physique. Et puis, la longueur en temps de la danse, c'est vraiment physique.
1: Mais aussi technique, hein. On voit, il y a un travail des pieds, en fait,
2: oui,
1: c'est extraordinaire.
2: Oui, exactement. C'est une danse qui n'est pas horizontale, mais plutôt verticale. Et donc les koï qui font des concours de sardane, ils travaillent cette verticalité dans le rythme, sur la pointe des pieds, la tenue des bras, l'homogénéité du groupe. Donc c'est vraiment du sport.
1: Pour un béotien qui veut intégrer, c'est difficile.
2: Ouais, c'est une danse qui est complexe et qui s'apprend.
1: Mais le catalan intègre facilement. Justement, en parlant d'intégration, est-ce que les jeunes générations adhèrent à la sardane ?
2: Alors, il y a du travail. Je sais que du travail est fait auprès des jeunes, notamment avec l'UCEP. L'UCEP avait un programme de sardane auprès des écoles primaires. Après, je trouve, moi, personnellement, que quand on regarde les sardanes sur les places, il y a un public danseur vieillissant. Mais il y a aussi quand même des jeunes qui peuvent être attirés et faire des concours surtout. C'est ça qui est bien. Il faut qu'on soit positif, hein, et que avec le travail auprès des jeunes, il faut vraiment persévérer et continuer dans ce sens-là.
1: C'est tellement beau.
2: Ah oui.
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0: Véronique Sanson avec Amoureuse sur votre radio locale ici. Dans la suite du programme, des infos utiles près de chez vous, l'humour en tube avec Michel Bougenat, Claude Sérillon et Jean-Luc Reichmann pour la Journée mondiale du rire et la musique bien sûr avec Indochine et le nouveau titre de Bruno Mars. Excellent week-end.
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0: journée, bonne route si vous êtes dans la voiture. C'était Indochine avec 3 nuits par semaine sur votre radio locale ici. On va se retrouver dans quelques minutes avec la musique de Michel Berger. Ce sera juste après des infos utiles et pratiques d'ici.
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2: Après la rifle des Restos du Cœur à Argelès ce dimanche, voici celle de Danse et Musique du Monde. Amélie, ici Roussillon, tous les jours à vos côtés pour les idées sorties pour l'actu locale pratique dans les PO. Vous investissez pour ça notre WhatsApp ici Roussillon pour présenter par exemple un événement que vous organisez pour nous partager un coup de cœur d'activité. Charlotte a pris de l'avance pour nous parler de cette rifle et elle fait bien, écoutez-la.
3: Venez tenter votre chance le 10 mai à Amélie-les-Bains, ne manquez pas la grande rifle organisée par la ville et l'association du Festival Danse et Musique du Monde, un événement emblématique, le plus ancien festival de France. Rendez-vous à l'espace Méditerranée, parking gratuit sur place, buvette conviviale, de nombreux lots à gagner, jambon, vin et même un spa thermal. On vous attend nombreux le 10 mai pour un moment chaleureux et plein de surprises.
2: Merci Charlotte, le spa thermal à Amélie-les-Bains, personnellement ça m'a eu. J'ai envie de venir la semaine prochaine pour cette rifle à Amélie-les-Bains. 04 68 35 5000, c'est notre numéro WhatsApp pour que vous partagiez, hein, comme Charlotte, vos bons plans avec le sourire.
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0: l'excellent Lewis Capaldi avec Wish You The Best sur votre radio ici. C'est la journée mondiale du rire aujourd'hui, dimanche 3 mai, autrement dit le jour préféré de notre Fred Ballard bien sûr. Alors pour l'occasion, elle a décidé de nous rappeler dans l'humour en tube qu'il n'y a rien de plus drôle dans le rire que le fou rire.
1: Moi j'ai été assez malade quand j'étais petit.
2: Ça fait rire tout le monde quand tu dis que t'étais malade petit.
1: Je sais, il y a un...
3: Oui, c'est magique. Hein. C'est toujours quand on s'y attend le moins que le fou rire surgit, de préférence quand il n'y a rien de drôle, à voir quand tout est tragique, ça part d'un coup, ça ne prévient pas, et c'est encore plus drôle quand c'est en direct à la télé.
1: J'ai été opéré des deux bras. Attends.
3: Voilà, bah, il suffit de l'histoire terrible d'un enfant opéré des deux bras pour que le fou rire déboule et ravage tout sur son passage. Un Claude Sérillon, un Michel Boujna et des millions de téléspectateurs en larmes. Et parfois, il n'y a même pas d'élément déclencheur au fou rire. Jean-Luc Reichmann le sait.
4: Vous êtes moniteur d'auto-école.
5: Ouais.
4: Ça fait longtemps.
5: Ouais.
1: Il a un rire extraordinaire. Hein,
3: on est sur du très très lourd, hein. Quand le rire est une vanne à lui tout seul, forcément, le fou rire devient général et dangereux aussi, hein, parce qu'avec ce moniteur d'auto-école-là, on peut mourir de rire sur une quatre voies.
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0: Très belle fin d'après-midi à l'écoute de votre radio locale ici. Sublime duo de l'année 97, Andrea Bocelli et Hélène Segarra avec Vivo Perley. À 17h, vous avez rendez-vous avec l'actualité pour nous emmener jusque-là, Bonnie Tyler et Benabar. 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
2: La free party géante organisée sur un terrain militaire près de Bourges touche à sa fin. La plupart des fêtards présents depuis 3 jours sont en train de quitter les lieux. 600 verbalisations ont déjà été dressées, mais le ministre de l'Intérieur, qui est présent sur place, garantit que tous ceux qui sortent de ces technivals seront verbalisés. Laurent Nunez, qui se dit également déterminé à faire adopter la proposition de loi qui prévoit de durcir la pénalisation de ces événements non déclarés. Une marche blanche organisée cet après-midi à Grenoble, en Isère, après la mort par arme à feu de 3 personnes en l'espace d'une semaine dans la ville. 200 personnes réunies pour dire stop à la violence. Il ne faut pas banaliser, ne pas oublier, dit notamment Amandine Demort, la maire des Chirolles, une commune limitrophe. Alors que les cours du baril de pétrole atteignent des sommets en raison de la crise au Moyen-Orient, Sébastien Lecornu remet un coup de pression sur Total Energy, le géant pétrolier français qui a vu son bénéfice net bondir de 51% en début d'année. Le Premier ministre encourage Total Energy à un plafonnement généreux des prix à la pompe dans une interview ce matin. En cette fin de week-end prolongée, circulation difficile selon Bison Futé. Dans tout le quart nord-ouest, c'est orange dans le sens des retours, de la Bretagne au nord et jusqu'à Paris. À un an de la prochaine présidentielle, le casting se met peu à peu en place. Jean-Luc Mélenchon est l'invité du journal de 20h de TF1 ce soir. L'insoumis qui devrait très probablement officialiser sa candidature. Les élus de la France insoumise qui étaient réunis cet après-midi pour désigner leur candidat. Un peu plus tôt dans l'après-midi, on a appris que François Bayrou ne sera lui pas candidat. L'ancien Premier ministre veut néanmoins que son parti, le Modem, compte peser dans le débat. En sport, du très beau spectacle en rugby, au stade Atlantique de Bordeaux pour la demi-finale de Champions Cup. Bordeaux-Bègles qui reçoit les Anglais de Bath. Déjà 5 essais dans ce match très ouvert, c'est la mi-temps. Et l'UBB mène 24-12. Et puis un petit peu plus tôt, cet après-midi, Montpellier s'est qualifié pour la finale de Challenge Cup en battant Newport Dragons 18-12.
1: 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Un ciel toujours capricieux ce soir dans les Pyrénées-Orientales, entre quelques rares éclaircies et beaucoup de nuages. 17 degrés en soirée à Perpignan et toujours un petit vent à 45 km par heure. Cette nuit, c'est couvert avec 17 degrés en plaine et 6 degrés en montagne. Demain lundi, dans les PO, ce sera gris et même pluvieux sur la plaine, la côte, les reliefs, en gros partout. Un vent faible à modéré, maximum 20 à 40 km par heure. Il fera 23 degrés maximum, c'est pour serrer. Demain, 21 à Perpignan. Vous prenez vos parapluies pour demain dans les PO. Faut le prévoir.
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Sur votre radio ici, on écoutait Philippe Lafontaine avec Cœur de loup. C'est Sophie Nolvaux pour vous, tenir compagnie et profiter de cette fin de week-end. 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Allez, on poursuit en musique avec Jacques Higelin, juste après Taylor Swift avec Opelite.

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1: John Bourgeois, oui. Vous nous parlez dans Ici ça marche d'un beau projet qui fonctionne du côté de Collioure, le nougat. Vous êtes allé à la nougaterie.
2: Oui, car à peine installée depuis moins d'un an rue Rière à Collioure, elle a plein de jolis projets cette nougaterie de Collioure. Et ces projets, ils sont en train de se concrétiser. J'ai rencontré Elian et Flavien que vous retrouvez sur place. Et l'histoire commence bien au-delà des Pyrénées-Orientales avec la famille d'Elian. Écoutez.
3: Je suis fils d'artisan à Montélimar et mes parents font ça depuis 2005. Et ils ont commencé à avoir leur petite fabrique. On travaillait surtout sur les marchés à la base. Et petit à petit, ils ont ouvert plusieurs magasins. Donc on a installé à Grignan, on a Vaison-la-Romaine, Carcassonne à la Cité et d'autres petits villages en Savoie. Et j'ai décidé de couper le cordon il y a maintenant un an avec Flavien. Et on a ouvert notre première boutique à Collioure en 2025.
2: Il a choisi donc la perle de la Côte Vermeille pour s'installer, car vous l'avez entendu, hein, il y a la rencontre de Flavien, l'enfant du pays.
3: Moi, j'étais client au marché de Noël en 2023-2024. Je travaillais dans le bâtiment et puis j'ai été client de Elian. On a fort sympathisé. Et par la suite, on s'est retrouvé à travailler à la boutique de Carcassonne pour ses parents. À ce moment-là, on s'est encore mieux entendu. On vivait 7 sur 7 ensemble et on a vu que ça fusionnait bien. Et dès que l'opportunité est arrivée, on a dit on se lance, on part à Collioure, l'endroit où j'ai grandi.
2: Et Elian avait déjà mis un pied dans les PO lors d'un marché de Noël à Perpignan. Il était bien convaincu du potentiel du département puis de Collioure pour exporter ses bons nougats de Montélimar.
1: Et ils sont comment ces nougats? Nous on a faim.
2: Je sais bien que vous n'attendez que ça, Régis. Ils sont gourmands ces nougats et vous avez plusieurs choix à la coupe à la nougaterie de Collioure.
3: Notre produit phare déjà, ça sera un nougat amande, noisette et pistache. Avec de l'amande torréfiée, de la noisette torréfiée et du miel de lavande. Ça, c'est la recette traditionnelle de Montélimar, c'est ce que mes parents font depuis des années. Ça reste notre produit phare, on a aussi le caramel beurre salé. Mon préféré, personnellement, c'est le citron-gingembre. Avec ce côté un peu piquant du gingembre et le citron un peu acidulé, ça va faire quelque chose de très explosif. Et le traditionnel aux amandes. Et nous, on l'a développé aussi avec des fruits rouges, avec la pistache. Le projet, c'est aussi d'avoir plusieurs saveurs tout en restant dans le classique quand même.
2: Et l'autre projet, c'est de développer des boîtes à offrir avec ce nougat pour les comités d'entreprise, par exemple, de faire aussi des petites papillotes pour remplacer, vous savez, Régis, le fameux spéculo.

0: le transformera à Collioure et en septembre, on le fabriquera à Collioure.
1: Et aujourd'hui, Elian cherche des produits catalans à mettre justement dans ses nougats. Du bon miel, des PO, des bonnes amandes. Il devrait trouver à n'en pas douter.
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0: Toujours branché sur votre radio ici avec Claudio Capéo et Qu'est-ce qu'il me restera. Avant de retrouver des infos utiles près de chez vous, on va se détendre avec le nouveau single de Florent Pagny et la chanteuse anglaise Dizri. À tout de suite.
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0: dimanche à l'écoute de votre radio ici, c'était Florent Pagny avec la dernière chanson du monde. Dans un instant, on va profiter d'un grand succès des Fine Young Cannibals, juste après quelques petites infos d'ici.
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2: Comme les associations du pays catalan, tous les jours à vos côtés pour une belle cause. C'est le cas du Lions Club dans les Pyrénées-Orientales qui organise une très grande soirée en juin prochain, dont les bénéfices serviront à aider des enfants en situation plus que délicate. C'est Nani qui nous en parle sur le WhatsApp ici Roussillon.
3: Le Lions Club Perpignan-Pyrénées-Doyen vous invite à une soirée d'exception le vendredi 12 juin à 19h au Palais des Congrès au profit des enfants malades du cancer. Repas, soirée dansante et tombola animeront cette soirée de gala dans le magnifique cadre du rooftop du palais. N'oubliez pas, réservation avant le 12 mai. J'espère vous avoir nombreux. Merci.
2: C'est le 12 juin, vous pouvez déjà réserver votre place pour cette très jolie cause du Lions Club Perpignanais. Merci Nani pour le message WhatsApp au 04 68 35 5000. On attend toujours votre bon plan, sympa, original sur ce numéro, celui à d'ici Roussillon, tous les jours à vos côtés pour l'actu locale pratique.
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0: Merci.
1: Bon début de soirée, c'était Marguerite avec les filles, les meufs. Allez, on devient petite souris pendant 2 minutes sur votre radio ici grâce à Stéphane Bern. Aujourd'hui, son voyage dans le temps va nous permettre de vivre une scène incroyable de notre histoire. Il y a un peu moins de 500 ans, à l'époque du Saint-Empire.
2: Même les empereurs ont le droit de craquer. Et pas juste en privé, non, en pleine cérémonie officielle. C'est l'histoire de l'abdication de Charles Quint. Bruxelles, 25 octobre 1555. La grande salle du palais de Coudenberg est pleine à craquer. Duc, prince, ambassadeur, tout le gratin du Saint-Empire. Soudain, le silence. Charles Quint entre, vêtu de noir. Il avance à petits pas, s'appuyant sur une canne, le visage tiré par la fatigue et la douleur. La goutte lui ronge les pieds. Les hémorroïdes font leur œuvre aussi. L'homme est usé, plié, mais toujours empereur. Pour quelques minutes encore. Il prend la parole, longuement. Il déroule sa vie comme un vieux général fatigué. Ses guerres, ses erreurs, son foie, son destin. Une sorte de version vocale de la future page Wikipédia. Puis il annonce son abdication. Et là, soudain, il s'effondre. Pas juste symboliquement, non, non. Il tombe littéralement sur le fauteuil. Et il pleure. Des vraies larmes, une fontaine. Dans la salle, c'est la stupeur. Certains fondent en larmes aussi. Même les durs à cuire sont secoués. Mais attention, Charles Quint n'est pas un amateur. C'est un as de la scène, un roi du grand numéro. Il en rajoute, il enrobe. Bref, en réalité, plus de pleurs que de mal. En se montrant fragile, il ne quitte pas le pouvoir. Il le sacralise, il se fait martyr. À ce stade, c'est plus une abdication. C'est un final d'opéra. Alors si demain, vous quittez votre entreprise, vous savez ce qu'il vous reste à faire pour marquer les esprits. Laissez vos émotions vous envahir ou à défaut, préparez votre petit effet en vous munissant au préalable d'un oignon.
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0: Coldplay avec A Sky Full of Stars à l'instant sur votre radio locale ici. Il sera bientôt 18h, l'heure des infos, mais d'abord, on repart en musique avec le nouveau duo Pascal Obispo et Francis Cabrel, juste après un incontournable de Rose Laurence.
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1: Vous écoutez ici, il est 18h, bon début de soirée. Les infos présentées par Benjamin Mathieu.
2: Après la polémique sur les marges des distributeurs de carburant dans le contexte de la guerre au Moyen-Orient, le ministre de l'économie Roland Lescure les reçoit justement demain à Bercy. Un échange est aussi prévu un peu plus tard dans la semaine avec les compagnies aériennes. Ce matin, le Premier ministre Sébastien Lecornu a encouragé Total Énergie à un plafonnement généreux des prix à la pompe. La fête est finie à Bourges. La plupart des fêtards présents depuis 3 jours sont en train de quitter les lieux. La visite surprise du ministre de l'Intérieur sur ce site militaire où se déroulait un Technival a mis la pression sur les organisateurs. Laurent Nunez qui a assuré que tous ceux qui sortent de ce rassemblement illégal seront verbalisés. Le bateau du marin pêcheur breton, porté disparu depuis mercredi au large d'Audierne dans le Finistère, a été localisé. Des débris et sa balise ont été retrouvés au nord de l'Espagne. Les opérations de recherche sont toujours en cours. Le chantier de la décennie à la gare de Lyon à Paris, la SNCF qui a remplacé 2 postes d'aiguillage, une opération hors norme qui a nécessité 500 techniciens et 3 jours d'interruption de la circulation. Les trains qui sont de retour dans la gare de Lyon depuis ce midi. L'enquête aux États-Unis après la tentative d'intrusion lors d'un gala présidé par Donald Trump à Washington le week-end dernier. Cette enquête qui continue. La justice américaine affirme aujourd'hui que l'homme avait clairement l'intention de tuer quiconque se trouverait sur son chemin pour tuer le président de la République. 2 migrants soudanaises qui tentaient de rejoindre l'Angleterre sont mortes ce matin au large de Neufchâtel Aradono, dans le Pas-de-Calais, et se trouvaient à bord d'un bateau avec 60 autres personnes qui tentaient la traversée. En sport, en Ligue 1, Lille avait une bonne opportunité d'accrocher le podium du championnat, occasion ratée avec son nul face au Havre. 1-1, ce qui laisse le champ libre à Lyon et Rennes qui s'affrontent ce soir. Et puis en rugby, un match relevé et serré, mais ça passe pour Bordeaux en demi-finale de Champions Cup. Bordeaux-Bègles qui recevait les Anglais de Bath et qui mène 36-19. Il reste 1 minute à jouer.
1: 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Un ciel toujours capricieux ce soir dans les Pyrénées-Orientales, entre quelques rares éclaircies et beaucoup de nuages. 17 degrés en soirée à Perpignan et toujours un petit vent à 45 km par heure. Cette nuit, c'est couvert avec 17 degrés en plaine et 6 degrés en montagne. Demain lundi, dans les PO, ce sera gris et même pluvieux sur la plaine, la côte, les reliefs, en gros partout. Un vent faible à modéré, maximum 20 à 40 km par heure. Il fera 23 degrés maximum, c'est pour serrer. Demain, 21 à Perpignan. Vous prenez vos parapluies pour demain dans les PO. Faut le prévoir.
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Assim Bonanga sur votre radio locale. Ici, on écoutait Johnny Clegg et Savuka. C'est toujours Sophie Nolvaux aux commandes musicales de votre dimanche. On est ensemble jusqu'à 19h et on va continuer de se changer les idées, de se relaxer avec la musique que vous aimez. Au programme de Corgis avec Everybody's Got to Learn Sometime. Juste après Gauvin Serre, ce que voici avec Silence Radio. Je vous souhaite une bonne fin de week-end.

0: Ici Roussillon sur le terrain, on est proche de vous avec les reportages locaux de Virginie Sinclair dans ma rue.
1: Nous sommes à Olotte, au début de la Volta de la Garrocha. On commence donc cette promenade.
2: Anna, avec Sergi, vous avez écrit La Volta a Peu a la Garrocha, donc un livre qui nous emmène sur ce chemin. Comment est venue l'idée de cet ouvrage?
3: L'idée va venir à rendre notre bus par caminar.
1: L'idée est venue en fait du plaisir de marcher et de partager avec tout le monde.
2: À Olotte, on est donc au pied de quelle rivière, Anna?
4: Dans le rio Fluvià.
1: C'est la rivière Fluvià et en fait on le retrouve dans toutes les étapes de cette petite promenade.
2: Combien de kilomètres au total pour cette randonnée?
3: Son 202 kilomètres.
1: 202 kilomètres qui donnent tout un circuit autour de la Volta.
2: Et ce livre, la particularité, c'est qu'il est édité par un acteur local.
1: C'est ça a été édité par un éditeur d'Olotte, mais dans l'esprit de pouvoir partager avec tout le monde, même si la plupart des gens qui écrivent dans cet éditeur, ce sont des gens d'ici.
2: Anna et Sergi, nous voici arrivés à la Faged d'Enjorda. Donc c'est un bois incroyable, avec des arbres majestueux. C'est un petit coin de paradis ici.
4: Sí, és un dels paradisos que ens trobem només de sortir d'Olot, als pocs quilòmetres.
1: Oui, en fait, juste en sortant de la ville d'Olot, on se trouve dans ce petit coin de paradis, vraiment à la limite de la ville. Il y a même des chevaux.
2: Quelle est la particularité de cette forêt, Sergi?
3: La particularité est que c'est un bosc de faig qui est à més baixa alçada de toute Europe. Está a 400.
1: C'est une forêt d'êtres qui est la plus basse d'Europe. Elle est à 400 mètres, quand d'habitude, ce genre d'arbre, on les trouve plutôt à 800 mètres.
2: Et là, on a des chevaux, c'est magnifique. On va pouvoir retrouver dans votre livre tous les sentiers à parcourir et aussi les étapes pour dormir, pour manger.
4: C'est. Aquí trobem a cada una de les etapes.
1: Oui, en fait, à chaque étape, sur le livre, vous trouvez un QR code, donc on le scanne, et donc ça nous dit aussi qu'on peut manger, aussi qu'on peut dormir, ce qu'on peut faire, si c'est des choses vraiment spécifiques à visiter.
2: Et là, on a dans votre livre les photos de la Faged d'Enjorda.
3: És una foto, sí, de la Faged d'Enjorda, i també tenim, bueno, diverses fotos, aquí també la trobaríem.
1: Oui, là, en fait, on voit les photos de la forêt, et bien, le trésor de cette étape, c'est une fabrique de yaourt.
2: Qu'est-ce que c'est cette fabrique de yaourt? C'est quoi sa particularité?
3: Es que es una fábrica, es un travail social.
1: C'est une fabrique qui a été décidée par un médecin, un psychiatre, qui considère que quand on est malade mental, on peut très bien travailler et être inséré dans la société. Donc, il fabrique des yaourts.
2: Votre livre, Anna et Sergi, on peut le retrouver version française?
1: Donc, le livre n'est pas édité en français, ça ne saurait tarder, mais on peut retrouver toutes ces indications sur la page internet de Tourisme Garrocha.
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1: Stilto avec Faut que tu m'aimes sur votre radio locale ici. Dans le prochain quart d'heure, des conseils utiles autour de vous et les coulisses télé de Patrice Gascoigne qui évoque aujourd'hui violence dans les champs. C'est ce soir, 21h05 sur France 5. Ce sera après Christophe Maé avec La Lune et Chicago avec If You Leave Me Now.
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1: Vous écoutez votre radio ici, c'était Christophe Maé avec La Lune. Place au groupe Imagination dans un instant, mais tout de suite, des infos près de chez vous.
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3: Pas toujours facile de renseigner sa déclaration de revenus et figurez-vous qu'ici Roussillon est tous les jours à vos côtés, y compris pour vous aider sur ça. La direction départementale des finances publiques a mis en place un nombre assez important de permanences dans les PO pour la déclaration de revenus justement, mais aussi pour toute autre question administrative, refaire ses papiers, demander un remboursement. Et les permanences, c'est l'occasion de vous en parler car on vous a listé toutes celles qu'on a trouvées sur notre site internet. Permanence donc de Maison France Service avec des agents à votre disposition pour vous aider. Sur notre article sur ici.fr, on a tâché de vous donner toutes les infos nécessaires. Adresse, contact téléphonique, présence d'un agent ou permanence par téléphone. Pour info, ces permanences ont lieu à la fois au guichet service des impôts des particuliers, mais aussi dans les maisons France Service ou encore à la mairie de la commune. Dans les PO, vous allez trouver des infos sur les permanences, par exemple à Canet, à Aile, à Thuir, à Céré, à Port-Vendres, à Sayagouze. Bref, partout dans le département. Vous tapez déclaration de revenus ici Roussillon sur un moteur de recherche. Et vous allez voir, vous allez trouver très vite notre article, il est fait pour vous aider, car ici Roussillon, tous les jours à vos côtés.
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0: Bienvenue sur votre radio locale ici. Super souvenir à l'instant de Michel Polnareff, on écoutait radio. Il est l'heure de retrouver Patrice Gascoin avec les coulisses télé. Bonsoir Patrice.
1: Bonsoir Sophie.
0: Vous avez retenu l'enquête de ce soir dans Le Monde en face sur France 5, une enquête qui nous plonge au cœur de notre agriculture.
2: Ce fut d'abord une longue enquête publiée dans le journal Le Monde, puis un livre couronné du prix Albert Londres.
3: C'est compliqué de dire on s'est trompé, mais moi il m'a fallu beaucoup de temps à accepter que je m'étais trompé, que l'agriculture auquel j'avais cru pendant des années, c'était pas une agriculture qui allait nourrir la France, c'était pas une agriculture qui allait faire vivre ses paysans.
2: Extrait de Violence dans les champs, l'enquête édifiante à découvrir ce soir sur France 5. Elle est signée Nicolas Legendre et Magali Serre. Nicolas Legendre, lui-même fils de paysan, a enquêté durant 7 ans sur notre agriculture. Dans ce que vous allez voir ce soir, il réunit les témoignages d'agriculteurs, d'éleveurs, de décideurs du monde agricole. Tous dénoncent, malgré la pression, voire les menaces, un système économique, le système productiviste qui perdure depuis des décennies grâce à la violence. Une violence à l'égard des paysans eux-mêmes, mais aussi à l'égard de l'environnement et même des institutions. C'est magistralement raconté et démontré par cette enquête. Mais j'ai voulu savoir si ça avait été plus compliqué de mener l'enquête pour la télé que pour la presse écrite. Écoutez la réponse de Nicolas Legendre.
4: Le travail d'enquête avec une caméra sur ces sujets est plus difficile parce qu'il faut faire parler les gens devant la caméra, que c'est un exercice qui peut être stressant pour certaines personnes. Et là où, pour moi, c'était facile de faire témoigner des gens, enfin facile entre guillemets, pour mon livre parce que c'était des interviews par téléphone ou de visu, mais j'étais simplement avec mon carnet et mon crayon, l'anonymat a été plus facile également à assurer. Avec une caméra, c'est tout de suite autre chose. Il a fallu convaincre certaines personnes de témoigner face caméra. Beaucoup n'ont pas souhaité témoigner et de fait, ils ne sont pas dans le film. Il a fallu aussi convaincre d'autres, dans certains cas, de ne pas témoigner de façon anonyme, même si finalement la plupart, la grande majorité de nos interlocuteurs, interlocutrices ont accepté d'emblée. Nous on prévoyait un possible anonymat, mais finalement on n'y a pas eu recours parce que nos témoins ont accepté de témoigner à visage découvert, face caméra. Mais beaucoup d'autres, en fait, ont refusé par peur, principalement des représailles, en fait.
2: Nicolas Legendre, réalisateur de cette investigation saluée et primée. Violence dans les champs, ce soir sur France 5. Quant à nous, on se retrouve sans violence, en douceur. Demain, avec de nouvelles coulisses télé.
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0: Belle soirée, c'était Marine avec Escro sur votre radio locale ici. Il sera bientôt 19h avec toute l'actu qui arrive. Vous passerez votre soirée avec Laurent Petit-Guillaume et la musique de votre enfance, de votre adolescence, bref, la super musique des années 80. Mais avant, on se quitte tout en douceur et en nostalgie avec Johnny Hallyday et J'ai oublié de vivre. Belle fin de week-end.
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1: Excellente soirée, vous écoutez ici, il est 19h. On s'informe avec Benjamin Mathieu.
2: La teuf est finie dans le Cher après 3 jours au son de la techno dans une zone militaire considérée comme dangereuse par les autorités. Alors que la free party géante organisée près de Bourges touche à sa fin, Laurent Nunez, le ministre de l'Intérieur, hausse le ton, venu se rendre compte sur place de l'ampleur de ce technival illégal qui a rassemblé près de 20 000 personnes. Le ministre se dit convaincu par le projet de loi en cours de discussion durcissant les sanctions.
3: Ça ne fait que me renforcer dans la conviction qui est la mienne de continuer à porter un projet de loi qui s'appelle Riposte et qui comporte, ce qu'évidemment les organisateurs avaient bien identifié, une partie consacrée aux rave parties. Organiser une rave party maintenant, ce sera un délit puni de 2 ans d'emprisonnement, de 30 000 euros d'amende. Ça veut dire que quand on identifie les organisateurs, on commence par passer par la case garde à vue. Et puis ensuite, il peut y avoir une condamnation délictuelle. Et puis surtout, surtout, ce que nous allons proposer, c'est que les participants aux rave parties, dès lors qu'ils ont été informés du caractère illégal de ce rassemblement musical, et donc dans ce cas-là, ce sera un délit aussi pour les participants et nous pourrons appliquer l'amende forfaitaire délictuelle à hauteur de 300 euros.
2: Un rassemblement contre le racisme et la violence envers les élus cet après-midi à Rennes à l'appel de Régine Comocoli, élue insoumise qui depuis les dernières élections en mars et son entrée au conseil municipal de Rennes est victime de messages haineux, de courriers racistes. Il y avait 200 personnes. C'était l'une de ces rares apparitions publiques de l'élu qui vit recluse depuis mars dernier, Justine Leblanc.
4: Désormais, Régine Comocoli mène une vie cachée. La semaine dernière encore, sa voiture a été cambriolée sur son parking. Elle n'ose même plus sortir au parc à côté de chez elle.
5: Je peux plus sortir sans mesurer tous les services de sécurité autour de moi. Je mets des lunettes, des trucs dignes d'un film, mais en fait, c'est très très angoissant.
4: Elle s'inquiète surtout pour ses 3 filles, dont Brianna, 16 ans, presque devenue résignée face à la situation.
6: Je trouve que l'humanité, elle a pas tant évolué que ça, donc... Ça me choque pas plus que ça. Mais je sais que je m'inquiète beaucoup plus pour ma mère. Quoi.
4: Touchée aussi de voir que plus de 200 personnes sont venues pour les soutenir.
6: On peut voir que là, il y a beaucoup de personnes. Enfin, il y a tout type de peau, il y a tout type de religion. On est tous mélangés et ça montre qu'on est capable de vivre en société, mais il faut juste qu'il y ait de la volonté. Voilà.
4: Même si dans le rassemblement, Marie-Lou, 89 ans, s'attendait à voir plus de monde.
7: J'ai l'impression que je suis dans mon enfance. Ça me fait beaucoup froid dans le dos. Il n'y a pas de prise de conscience devant tous ces multiples petits faits racistes qui se multiplient, qui s'aggravent. Et donc personne ne réagit alors qu'on est déjà dans des problèmes très très graves.
4: Des actions, des réponses, ces manifestants en attendent aussi au niveau de l'État. Ils pointent du doigt le silence du gouvernement.
2: Le reportage ici à Armorique. Jean-Luc Mélenchon est l'invité du journal de 20h de TF1 ce soir. L'insoumis qui devrait très probablement officialiser sa candidature. Les élus et les filles étaient réunis cet après-midi pour désigner leur candidat. Le suspense est assez faible. Alors que le cours du baril de pétrole atteint des sommets en raison de la crise au Moyen-Orient, Sébastien Lecornu remet un petit coup de pression sur Total Energy, le géant pétrolier français qui a vu son bénéfice net bondir de 51%. Le Premier ministre encourage Total Energy à un plafonnement généreux des prix à la pompe. Alors un contexte d'inflation particulier, les Français comptent peut-être partir moins loin et moins longtemps pendant leur congé cet été. Est-ce que cela profite au camping? On a posé la question à Nicolas Daillot, président de la Fédération nationale de l'hôtellerie de plein air.
8: Dans un premier temps, on ne le pensait pas, puisque avec la crise au Moyen-Orient, on a eu un fort ralentissement du rythme des réservations au mois de mars. Par contre, ça a repris depuis maintenant une quinzaine de jours. Et les vacances de printemps, aussi portées par une belle météo, même si ça a été assez contrasté sur le territoire, sont finalement un cru tout à fait correct. Il y a certains comportements de consommation qui ont été particulièrement saillants et qu'on va sans doute vivre au cours des prochaines semaines et même au cours du cœur de l'été si la crise continue, notamment avec beaucoup moins d'itinérance. On voit bien que les propriétaires de camping-cars ou de vannes se pose dans un endroit et bouge assez peu pour limiter au maximum, évidemment, les dépenses de carburant. On n'a pas encore de phénomène de raccourcissement de la durée des séjours. Les gens partent, mais à peu près pour une durée équivalente. Par contre, ils plébiscitent véritablement les offres, tout compris, pour pouvoir, dès le départ, connaître le budget global qu'ils vont mettre dans leur séjour de week-end, dans leur séjour de vacances un peu plus longue, de façon à limiter au maximum les dépenses surprises de dernière minute.
2: Et si vous êtes de retour de ce pont, la circulation est difficile selon Buson Futé dans tout le quart nord-ouest. C'est vigilante orange dans le sens des retours. Il y avait beaucoup de sport aujourd'hui et c'est une belle après-midi de rugby, notamment pour l'IBB en demi-finale de Champions Cup. Bordeaux-Bègles s'impose 38 à 26 face aux Anglais de Bath dans un match très relevé et spectaculaire avec 9 essais marqués. Les Bordelais qui vont donc pouvoir défendre leur titre en finale.
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0: Un ciel toujours capricieux ce soir dans les Pyrénées-Orientales, entre quelques rares éclaircies et beaucoup de nuages. 17 degrés en soirée à Perpignan et toujours un petit vent à 45 km par heure. Cette nuit, c'est couvert avec 17 degrés en plaine et 6 degrés en montagne. Demain lundi, dans les PO, ce sera gris et même pluvieux sur la plaine, la côte, les reliefs, en gros partout. Un vent faible à modéré, maximum 20 à 40 km par heure. Il fera 23 degrés maximum, c'est pour serrer. Demain, 21 à Perpignan. Vous prenez vos parapluies pour demain dans les PO, faut le prévoir.
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10: Bonsoir à tous, j'espère que vous avez bien profité de ce week-end, long week-end pour certains. Vous êtes peut-être d'ailleurs sur la route de retour. Eh bien, je vous accompagne jusqu'à 20h avec, comme chaque soir, de la musique, des anecdotes, des souvenirs. Et ça commence comme ça.

0: All Night Long, c'était Lionel Richie.
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0: Ça pourrait être ma chanson préférée au monde, mais je change souvent d'avis. Contrairement à Lionel Richie, qui, lui, avait prévu d'arrêter sa carrière au sein du groupe Les Commodores en 80. Le succès mondial arrive avec ce All Night Long en 83. C'est en interprétant ce tube lors de la cérémonie de clôture des JO de Los Angeles en 84 qu'il croise celle qui deviendra sa femme, Diane Alexander. Voilà, après ce joli happy end, on enchaîne avec une chanson d'amour. Paul Young, Every Time You Go Away.
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0: sont venus la rejoindre, tels que Benny B et Léopold Norwi, celui de C'est l'amour. Ben normal, c'est son premier mari avec qui elle a eu 3 enfants. Allez, après cette belle histoire, dans un instant, Jean-Jacques Goldman. Il suffira d'un signe.
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0: Ici Roussillon, 100% années 80, ça continue. Mais avant, quelques infos près de chez vous.
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2: Tous les jours à vos côtés pour le partage d'actu, de bons plans, d'idées sorties, en bref d'infos qui nous sert à tous. Vous êtes par exemple une association, vous avez un besoin particulier, notre numéro WhatsApp est là pour vous. 04 68 35 5000, un vocal et vous parlez aux auditeurs d'ici Roussillon. 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
2: Le message est passé, Patrick, merci. 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

0: Jermaine Jackson et Piazzadora, c'était When the Rain Begins to Fall.
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0: Pour la suite, j'ai choisi un groupe très énervant. Je m'explique, hein. On a tous adoré le groupe Foreigner dans les années 80, notamment grâce aux tubes comme Urgent, I Want to Know What Love Is, ou encore Waiting for a Girl Like You, qu'on va écouter dans un instant. Eh bien, figurez-vous qu'ils sont en tournée mondiale en ce moment. Ils vont passer en Allemagne, en Angleterre, en Suisse, en Belgique. Rien en France. C'est un scandale. Fallait le dénoncer aujourd'hui, c'est fait. Bon, allez, on se calme et on les écoute quand même. Foreigner.
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0: Pointer Sisters, c'était I'm So Excited. 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Dans un instant, ce sont vos choix, votre playlist qu'on va retrouver dès 20h. Mais avant cela, Lipstick Polychrome, Daniel Balavoine, arrive juste après ça.
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2: Comme il est 20h et qu'on est dimanche, décibel spécial avec les chansons préférées des auditrices et des auditeurs. Ah, vous ne cessez jamais de nous surprendre. Hein. Et oui, l'un ou l'une d'entre vous s'est dit, tiens, petit dimanche soir, Patrick Hernandez, ça peut être pas mal. C'est vrai que très souvent, c'est plutôt le samedi, enfin dans la nuit du samedi au dimanche, vers 2-3 heures du matin. Mais le dimanche soir, ça me va aussi. Vous avez donc choisi ce soir du Patrick Hernandez. Oui, Gaëtan sera avec nous tout à l'heure pour nous le présenter. Également Yvan, fan de Lara Fabian. Et puis Stéphane, qui adore Jean-Louis Aubert, surtout en live. Je vous ferai aussi découvrir la toute nouvelle chanson de Pierre Demar. Allez, décibel, c'est parti.
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2: Merci de nous avoir choisis pour passer votre dimanche soir. Les chansons préférées des auditrices et des auditeurs, c'est tous les dimanches à 20h et jusqu'à 21h sur votre radio ici. Un décibel pendant lequel j'irai aussi explorer vos chansons préférées de Madonna et puis on ira faire un petit tour au pays du coup de vieux. Oui, vous savez, ces chansons qui ont 20 ans cette année et on se dit comment ça, c'était il y a 20 ans, mais non, pas possible. Eh bien si, les tubes de 2006 ont 20 ans en 2026. On en fera un petit tour tout à l'heure. Pour le moment, filons retrouver la première auditrice de la soirée, elle s'appelle Patricia. Bonsoir Patricia.
4: Bonsoir Émilie.
2: Bienvenue dans Décibel, chère Patricia, comment ça va?
4: Écoutez, la journée s'est bien passée, on a du soleil, donc oui. Ça ne peut être que bien et mieux. Quoi.
2: Exactement. Mais je suis assez d'accord, en fait. Voyons les choses avec philosophie. Si déjà, on ne se prend pas des seaux d'eau sur la figure, soyons heureux. Voilà.
4: C'est vrai.
2: On va se satisfaire de ça. Alors, Patricia, il faut que je vous fasse une confidence. La chanson que vous allez nous présenter ce soir, j'en avais entendu parler, mais pour une raison qui m'échappe, je ne l'avais jamais écoutée. C'est deux artistes très connus, un depuis plus longtemps que l'autre, mais ils ont fait ce duo, et je l'ai écouté pour la première fois, là, en préparant l'émission, grâce à vous. Alors Patricia, qu'est-ce qu'on va écouter?
4: Écoutez, j'ai découvert cette chanson moi, sur un album que j'avais de compilation, donc Garou et puis Charlotte Cardin, Du vent, des mots,
2: ouais.
4: Et j'ai trouvé cette chanson fraîche, sympa, et puis j'ai ressorti, et je me suis dit, je vais appeler à Décibel pour faire partager aux auditeurs.
2: Mais c'est une super bonne idée, Patricia, parce qu'alors évidemment, Garou, on ne le présente plus hein, depuis Notre-Dame, 1998, etc. Voilà, c'est un garçon qu'on connaît très bien. Charlotte Cardin, bon bah c'est clairement la star de l'année. Je vous rappelle qu'elle a remporté la victoire de l'artiste féminine 2026 aux dernières victoires de la musique. Et on se doute bien, ils sont tous les deux québécois. On sait que Garou, en plus, met le pied à l'étrier de plein de jeunes artistes. Mais voilà, c'est pas une chanson qui a fonctionné ici. Et c'est vrai qu'elle est tout en fraîcheur et en bonne surprise.
4: Alors, elle date de 2013, je crois, d'après ce que je voyais. 2013, cette chanson-là, 13 ans.
2: C'est ça. Ouais. Charlotte Cardin, qui avait été repérée donc tôt par ce cher Garou. Alors, on préfère qui, du coup, dans la chanson, Patricia? Plutôt équipe Garou ou équipe Charlotte Cardin?
4: Charlotte Cardin, j'aime beaucoup. J'aime beaucoup
2: génial.
4: Ce qu'elle fait. Et ouais, elle a une superbe voix et puis ça passe tout seul. Quoi. Ça s'écoute vraiment. C'est vraiment chouette. Ouais. Quand on l'écoute, ça nous met du baume au cœur et elle a une superbe voix. Ouais.
2: C'est vrai. Et alors, en plus, en interview, il se trouve que c'est une des personnes les plus sympathiques, drôles, ouvertes. Enfin voilà. J'ai que des bonnes choses à dire sur Charlotte Cardin. La féliciter pour son premier Accor Arena, Bercy, à Paris, c'était jeudi. Et puis pour celles et ceux qui font les festivals d'été, sachez que Charlotte Cardin sera à Willow Green le 7 juin au festival Sœurs Jumelles. Avec ici le 26 juin et puis ensuite Europa Vox, le Main Square, le Beauregard, le Musilac, le Montre Jazz ou encore les Nuits de Fourvière et le Festival de Nîmes, la Foire au Vin d'Alsace. Elle se fait vraiment la tournée des Grands Ducs des festivals français. Vous aurez l'occasion d'aller la voir, Patricia, ou pas?
4: Pas pour l'instant, non. J'ai un festival un festival Taïwan chez moi, pour l'instant, ne passe pas. Peut-être l'année prochaine,
2: j'espère.
4: Et j'irai la voir certainement. Mais en espérant qu'elle repasse d'autres duos, parce que ça fonctionne très bien. Hein.
2: Ouais. On est d'accord. Vous allez découvrir, grâce à Patricia, ce duo, Garou et Charlotte Cardin, Du Vent, Des Mots. Merci beaucoup, Patricia, d'avoir pensé à partager cette chanson avec nous. C'est trop gentil. Bonne soirée.
4: Bonne soirée.

0: trouvailles. Voilà, une chanson qui a plus de 10 ans. Charlotte Cardin, invitée par Garou pour ce duo Du Vent des Mots. C'est la trouvaille de Patricia, merci à elle. Et pour la tournée d'été des festivals de Charlotte Cardin, j'ai oublié de vous donner une date très importante. Le VNB Fest le 21 août, le Cabaret Vert à Charleville-Mézières le 22 août. Et puis, ça c'est un petit peu le festival qui marque la rentrée des classes, le Rose Festival organisé par Big Flo et Oli à Toulouse. Charlotte Cardin partagera l'affiche avec Ino Casablanca et Macklemore le 27 août à Toulouse donc.
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0: Gaëtan est un habitué de l'émission et il est avec nous ce soir en ligne. Salut Gaëtan.
2: Salut Émilie, tu vas bien?
0: Ça va bien et toi?
2: Ça va très bien, oui.
0: Gaëtan, tu as, comment dire, une nouvelle spécialité. Hein, là, ça fait déjà deux fois, aujourd'hui étant la deuxième, que tu nous appelles pour nous raconter tes rencontres avec les stars. J'adore ça. J'adore. La dernière fois, tu avais rencontré David Hallyday.
2: C'est ça, oui.
0: Dans les coulisses de son concert, discussion, photo, tu nous avais régalé. Alors, qui est ta star du jour, Gaëtan?
2: Eh ben c'est plusieurs stars parce que je suis allé voir Star 80 en concert.
0: Oh là là.
2: Et puis après je me suis présenté devant les portes du backstage et ben ils ont laissé rentrer ceux qui étaient accrédités et puis moi j'ai demandé à la dame qui laissait rentrer si je pouvais aussi rentrer pour faire des photos. Elle m'a dit oui exceptionnellement on te laisse rentrer.
0: Ah mais ça c'est Gaëtan. Gaëtan, tu les as au charme parce qu'en fait tu arrives poliment, tu demandes gentiment et puis je pense que tu as pas l'air d'un fou, tu sais qui va genre se jeter sur Patrick Hernandez en disant Patrick.
2: C'est ça,
0: voilà. Et voilà et ça passe quoi, mais bravo. Bravo.
2: Oui, c'est passé très bien. J'ai pu rencontrer Vivien Savage, j'ai vu Phil Barnet, Mario de Emilie Image. Christiane de Talk Machine, qui j'ai rencontré d'autres, Patrick Hernandez, qu'on va écouter après. J'ai également rencontré plein de beaux mondes.
0: Franchement, moi, je suis impressionnée. Tu es assez jeune, t'as quel âge, toi, Gaëtan?
2: J'ai 26 ans, mais j'aime bien tous ces artistes, c'est sympa, des années 80.
0: Oui, mais je pense que t'étais le plus jeune du backstage. Ça, c'est sûr.
2: Non, j'étais pas le plus jeune.
0: Ah, c'est vrai? Ah, c'est marrant.
2: Il y en avait d'un petit peu plus jeune, oui. Ouais. Je crois qu'il avait 22 ou 23, c'est le plus jeune.
0: Oui, ok, donc quand même même génération. Mais je pense que ça doit faire très très plaisir aux artistes de se rendre compte que, alors évidemment, les tubes des années 80, ça parle au quadra, au quinca et plus si affinité, mais que voilà, une génération plus jeune, que les chansons, elles se sont transmises en fait et qu'elles sont toujours là, quoi. C'est trop bien.
2: Mais justement, ils m'ont dit que ça leur fait très plaisir, oui. Que des jeunes comme ça continuent d'écouter. Et j'ai aussi rencontré, Jean-Pierre Madère.
0: Ah, lui, il est trop chouette, il est déjà venu dans l'émission.
2: Ils sont tous très chouettes. Il y en a juste une qui n'est pas venue pour les photos, c'est Sabrina, que j'aurais bien aimé rencontrer. Mais
0: Sabrina, boys.
2: Pour
0: la prochaine fois, Gaëtan, pas tout le même jour.
2: Pour une prochaine fois, je dois encore en faire deux, là, deux concerts d'ici à la fin d'année, Marc Lavoine et Dana Kill.
0: Ah très bien, c'est bien parce que il y a énormément de variétés et tu t'écoutes plein de styles de musique différentes. Mais pour ce soir quand même, t'as choisi le disco de Patrick Hernandez, Born to be Alive. Alors bon, c'est un tube de 1979, il fait la tournée Star 80, c'est pareil, c'est cousin germain, voilà, c'est presque années 80. Ça devait être un des grands moments du concert, non?
2: Mais c'est passé presque à la fin du concert et je me suis dit que ce serait bien de l'écouter un dimanche soir parce que des fois les gens sont un peu tristes dimanche soir de la fin de la semaine, de la fin du week-end, et du coup je me suis dit que ce serait bien un titre un peu joyeux.
0: C'est formidable, remède contre le coup de blues du dimanche soir grâce à Gaëtan, c'est Patrick Hernandez, Born to be Alive, et vous avez le droit de chanter, de danser, et faire tout ce que vous voulez, c'est dimanche soir et vous écoutez ici. Merci Gaëtan.
2: Merci Émilie, gros bisous.
0: Bisous, à la prochaine, pour ta prochaine star, hein. On compte sur toi.
2: Ben oui, bien sûr. Oui, ce sera fin juin pour Marc Lavoine.
0: Super.

0: To Be Alive, Patrick Hernandez. Vous dansez bien, hein, c'est normal, vous écoutez ici, mais attention, plus dur sera le coup de vieux.
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0: Nous sommes en 2026, alors mathématiquement, les chansons de 2006 ont 20 ans. Ça m'a fait mal quand j'ai préparé ce petit instant musical pour vous. J'espère que voilà, ça ramènera de bons souvenirs, mais que vous aussi vous vous direz, mais comment ça? Comment ça, cette chanson a 20 ans? Et ouais, la boulette de Diam's tube de 2006, une année où on a découvert une jeune et un peu barrée, mais on aimait ça,

0: 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Ça a 20 ans, tout comme...
1: J'adore.
0: Là, je les sens, les 20 ans, parce que je bouge la tête comme en 2006, mais ça tire un peu en haut du cou, c'est pas normal. Philippe Catherine, lui, il a la grande forme, il a fait l'année dernière sa première tournée de Zénith, ouais, de toute sa carrière. Alors voilà, 2006, il y a 20 ans, on a découvert de grands artistes, et puis un des grands tubes de cette année-là que j'avais très envie de partager avec vous ce soir, c'est le tout premier d'Amy Winehouse, et il s'appelle Rehab.

0: Amy Winehouse et la chanson Rehab, c'était sur son album devenu culte depuis, le magnifique Back to Black. Et Amy Winehouse qui nous a quitté, ça va faire 15 ans au mois de juillet prochain. Alors si vous avez autour de vous des jeunes garçons, des jeunes filles qui aiment la musique et qui n'auraient pas entendu parler d'Amy Winehouse, il est temps de commencer à transmettre, les amis. Il faut que son nom, que sa voix, que sa musique reste malgré sa vie chaotique. Quel bel artiste. À tout de suite.
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0: Le dimanche soir, ce sont les auditrices et les auditeurs d'ici qui font la programmation musicale de Décibels. Vous appelez pour partager avec nous vos chansons préférées, des chansons qui sont pour vous des souvenirs très forts, chansons de mariage, chansons de divorce aussi, on n'en parle pas assez, mais c'est souvent de très très bonnes chansons. Pour partager tout ça avec nous, il suffit de nous envoyer un email quand vous voulez pendant la semaine. Notre adresse, c'est décibels, avec un S à la fin, @radiofrance.com, décibels@radiofrance.com. Dans le mail, vous mettez le nom de la chanson que vous avez envie de partager avec nous, et puis aussi votre numéro de téléphone pour qu'on puisse vous rappeler. Et c'est ce qui se passe ce soir avec Yvan. Bonsoir Yvan.
5: Bonsoir Émilie.
0: Je crois que c'est la première fois qu'on se parle, c'est vrai ça?
5: Oui, tout à fait, tout à fait.
0: Bienvenue dans la bande du dimanche soir, cher Yvan. On va écouter.
5: La première fois que je vous écoute, mais...
0: Ah, mais ça fait plaisir, merci.
5: Mais c'est surtout ma fille qui vous écoute assidûment.
0: Ah, très, comment elle s'appelle?
5: Elle s'appelle Violette.
0: Coucou Violette, merci d'écouter la radio, c'est super. Alors cher Yvan, je crois, si je suis bien informée, et en général je le suis, que c'est une chanson qui est très très spéciale pour vous, que vous allez partager avec nous ce soir, et surtout une chanson que vous aviez envie de dédier à quelqu'un.
5: Voilà, et bien en fait c'est ma femme qui l'a dédiée à ma fille, et donc moi je la dédie en même temps à ma femme et à ma fille, parce que ma fille est hospitalisée depuis 4 mois maintenant.
0: Oh.
5: Et cette chanson, c'est un peu un lien entre ma femme et ma fille, et un partage. Elle trouve que les paroles ont du sens et elles sont fortes, et dans le contexte actuel, ça leur donne un peu plus de force.
0: La chanson, c'est « Ta peine » de Lara Fabian. Et c'est une chanson, quand Lara était venue dans l'émission nous en parler, c'est une chanson, effectivement, dans laquelle elle aimerait tellement pouvoir prendre la peine des gens qu'elle aime pour avoir mal à leur place. Donc, effectivement, oui, dans votre cas, on comprend bien. Et alors, qu'est-ce qu'on peut faire de plus pour vous soulager, vous, votre épouse, et puis votre fille? Qu'est-ce qu'on peut lui souhaiter?
5: Eh bien, que ça lui apporte de la force et que ça lui permette de guérir plus vite. Plus vite et oui, le plus vite possible.
0: Très bien.
5: Et puis le mieux possible. Le mieux possible. Voilà, qu'elle prenne de la force avec ce genre de chansons, de paroles et puis de choses qui, au final, peuvent être positives.

0: Eh ben, on lui envoie plein de force. Et puis, vous savez, Yvan, on est très nombreux ici le dimanche soir et plein d'énergie puisque nous n'avons rien foutu de la journée puisque c'est dimanche. Donc là, on va tous se concentrer et tous envoyer nos...
1: C'est Manuela. Et ma fille, c'est Violette. Et donc, toutes les deux aiment beaucoup cette chanson et votre radio.
0: Eh ben, on fait ça. On envoie nos meilleures ondes à Manuela, à Violette, à Yvan. Et on envoie donc cette chanson que vous avez choisie et qui vous lie, Ta peine de Lara Fabian. Je suis sûre qu'on va envoyer les ondes tellement fort que vous allez, tout le monde va les sentir. Peut-être même Lara Fabian, on va la réveiller. Allez savoir. Oui, elle fait la sieste le dimanche soir, Lara Fabian. J'ai mes sources. voilà. Mais merci en tout cas, Yvan, d'avoir partagé ça avec nous. Et plein de courage et plein de bises à Violette et à Manuela. Merci beaucoup, Yvan.
1: Merci beaucoup.
0: À bientôt.

0: Lausanne. Lara Fabian, ta peine, vous écoutez ici, ainsi comme Yvan, vous avez une chanson que vous avez très très envie de partager avec nous. N'oubliez pas, un mail suffit. Notre adresse, décibel, avec un S à la fin, @radiofrance.com.
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0: Le dimanche soir, on écoute vos chansons préférées, mais parfois, je prends des petits paris sur l'avenir et je me dis que ça peut faire partie de vos futures chansons préférées. C'est le retour de Pierre Demar avec un tout nouveau titre qui s'appelle Je pense à vous. Pierre Demar, vous l'avez découvert avec ça.
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0: Sur le premier album de Pierre Demar, Regarde-moi, il y avait cette chanson, Un jour je marierai un ange. Pierre Demar a cartonné, des victoires de la musique, et puis des tournées partout en France, des clips, des émissions de télé. Et puis l'année dernière, on l'a un petit peu moins vu, mais c'est normal, puisqu'il était en studio en train de préparer son retour. Le premier extrait de son nouvel album est sorti. Il s'appelle Je pense à vous, et je pense que ça peut vous plaire beaucoup. Pierre Demar qui écrit cette chanson et qui l'envoie comme ça dans le cosmos, dans l'univers et dans vos radios, histoire de vous dire, vous, le public, qu'il pense beaucoup à vous, vous lui avez manqué, qu'il a hâte de vous retrouver. La preuve, Pierre Demar a déjà annoncé 2 concerts pour fêter son retour les 8 et 9 décembre à Paris, à l'Olympia. Il sera dans Décibel le 3 juin.

0: Ah, ce cher Pierre Demar, vous savez qu'il avait reçu le prix Talent France Bleu 2022. Donc à l'été 2022, on l'avait distingué, sachant que son album n'est sorti qu'en janvier 2023. Donc voilà, on a été un peu précurseur et visionnaire sur la carrière de ce garçon, ce jeune Belge, vraiment plein de talent. Pierre Demar, on lui souhaite le meilleur pour son deuxième album et on lui donne rendez-vous donc dans Décibels. Il sera notre invité le 3 juin.
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0: Eh ben oui, on continue l'émission, bien évidemment. J'étais dans mes pensées, je me disais, tiens, Pierre Demar, je suis quand même contente qu'il vienne nous voir le 3 juin. Mais enfin, c'est dans un mois, ma fille, calme-toi, et accueillons maintenant Stéphane. Salut Stéphane.
2: Salut Émilie.
0: Comment vas-tu?
2: Ça va très bien, et toi?
0: Ça va très bien, je te remercie. Mon cher Stéphane, toi, quand tu passes dans l'émission, en général, c'est pour nous passer du rock, souvent français ou anglais. J'ai des souvenirs cette année que tu sois déjà passé pour nous passer du Indochine, du Oasis aussi, c'est ça?
2: Oui.
0: Ah, t'as vu, j'ai bonne mémoire.
2: Hein. Ouais.
0: J'ai surtout un petit cahier. C'est vrai, moi, c'est à l'ancienne. Je vous fais écouter mon cahier avec toutes les pages, comme ça. Vous l'entendez ou pas? Voilà, avec tous les choix de tous les auditeurs depuis le début de l'année. Donc Stéphane, j'ai vu qu'il était plutôt guitare. Et ça va pas me donner tort ce que tu as choisi ce soir. On va écouter qui?
2: On va écouter notre cher Jean-Louis Aubert.
0: Oh! Alors on l'adore. Jean-Louis Aubert, on l'adore. Déjà, quand il vient dans Décibels, en général, on rigole bien. Mais vraiment, parce qu'il est voilà, très bon camarade. Et qu'il a plein d'anecdotes à raconter. Évidemment, le mec était rockstar depuis plus de 40 ans. Donc évidemment, il a un paquet de trucs à raconter.
2: Oh, il a 50 ans, c'est maintenant 50 ans.
0: 50 ans de carrière? Ah mais oui, t'as raison.
2: Ouais, 50e année 2026, oui.
0: Mais bien sûr, c'est pour ça que la tournée s'appelle 50 ans avec vous.
2: Exactement.
0: Ah bah oui, c'est logique.
2: Premier album de téléphone à 50 ans à la fin de l'année.
0: Mais oui, c'était fin 76. Incroyable, incroyable. Tu l'as vu combien de fois, toi, à travers les époques? Donc, téléphone, t'étais peut-être un peu jeune, mais oui. Aubert en solo, Les Insus.
2: La première fois en concert, c'était au Zénith de Paris, en 2002, l'album Comme un accord.
0: Ah, très beau. Très beau, très très beau, très très belle période. Et là, donc, il vient de faire ce grand concert qui était diffusé à la télé d'ailleurs, 50 ans avec vous. T'as pu le voir sur cette nouvelle tournée?
2: Ben, j'ai vu ce concert même, directement.
0: Ah, t'as vu le concert qui est passé à la télé?
2: Oui, ben, ils ont coupé des morceaux, parce qu'il nous a mis pour 3 heures de concert. C'était très beau.
0: Oui, et la version télé, elle doit faire un petit peu moins de 2 heures, j'imagine. Donc oui, vous avez eu des exclus.
2: On croise les doigts que ça sort en DVD. Hein. On croise les doigts, très
0: fort. Je le souhaite. Alors là, tu nous fais un petit peu remonter le temps, parce qu'il y a un album live d'Aubert qui est vraiment magnifique, qui s'appelle Une page de tournée. Et, et dessus, il chante Les plages, qui est une chanson merveilleuse sur à quel point on peut rêver quand on est gamin, rêver de changer d'horizon, changer de condition, changer de vie. Elle te touche beaucoup, cette chanson?
2: Oui, et puis en plus, c'est le CD live qui m'a fait découvrir Jean-Louis Aubert et qui m'a fait l'aimer. Et voilà, depuis maintenant 40 ans, ça ne résume pas. 30 ans, pardon, 30 ans.
0: Excusez-moi. Ah, tu vois, t'es aussi fort en maths que moi, toi, c'est bien.
2: Non, mais pas de maths en direct. C'est la règle.
0: Jamais de mathématiques en direct, on se fait avoir à tous les coups. Ah là là. Eh ben merci Stéphane. Et c'est une super bonne idée d'écouter Les plages, Jean-Louis Aubert, version concert. Un bon dimanche soir, comme si on y était. Je t'embrasse, à bientôt.
2: Gros bisous, à bientôt.
0: Merci Stéphane, salut.

0: 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Petit bateau, c'est ce que nous sommes.
1: Yeah. Mais quel cadeau ce Jean-Louis Aubert, je l'adore, les plages. Alors là, c'était même la version 2 pages de tournée, parce qu'il y avait l'album live, une page de tournée, puis après il y avait la grosse version, 2 pages de tournée. Mais n'hésitez pas à écouter ces albums en public, qui sont toujours hyper réussis. Pas parfaits, mais c'est pas grave, c'est pas ce qu'il cherche, la perfection, je pense, Jean-Louis Aubert, dans ses concerts. C'est plus la communion, les émotions, et c'est vraiment là. Il y a aussi un album un petit peu plus récent, qui s'appelle Holo. O-L-O, qui était une tournée avec des hologrammes, etc. C'était un peu cyber, c'était après le Covid. Voilà, il avait des idées un peu zinzin, mais surtout une tournée acoustique, en fait. Et donc, il est soit en guitare-voix, soit en piano-voix. Et Aubert en piano-voix, mes enfants, c'est très très beau. Donc voilà, l'album s'appelle Holo Tour, et je vous le recommande.
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1: Et des auditrices, monsieur Grosse Voix de la radio. La preuve, c'est Julie qui est avec nous maintenant. Bonsoir Julie.
3: Bonsoir Émilie.
1: Bienvenue dans Décibels, comment ça va Julie?
3: Très bien.
1: Ah oui, dis donc, j'entends. Beaucoup d'énergie dans la voix de Julie. Ah non, mais ça fait plaisir, ça fait du bien. On n'est pas dans le mode blues du dimanche soir ici. Julie, on va parler d'une chanteuse qui rentrerait, il me semble, dans la catégorie des artistes un peu sous-cotés en France. C'est-à-dire qu'elle est très talentueuse. On sait qu'elle existe, mais je ne la trouve pas assez présente dans les médias. C'est Emma Peters.
3: Oui, alors tout à fait. J'aime beaucoup sa voix, j'aime beaucoup sa façon d'arranger ses morceaux avec son équipe.
1: Ouais.
3: Et c'est pas facile de se faire une place. Il y a tellement en ce moment de nouveautés, de nouveaux chanteurs et chanteuses qui ont des univers particuliers où c'est très produit, très beau. Je crois que voilà, on est presque en overdose de bons chanteurs et de bonnes chanteuses francophones.
1: Et ça n'a pas toujours été le cas, mais c'est vrai que c'est une période où est d'abondance, ce qui fait que voilà, certaines ou certains très talentueux sont pas suffisamment exposés. Emma Peters aussi, il faut dire que c'est quelqu'un de très discret, qui travaille beaucoup, etc. Donc peut-être que voilà, le fait de pas être exposé en permanence, ça lui va aussi. Mais là, par exemple, elle est pas sur les festivals d'été, c'est un peu dommage, quoi.
3: Bah oui, mais peut-être qu'elle prépare quelque chose et qu'elle a besoin de tout son temps pour préparer un nouvel album, pourquoi pas.
1: Ah, mais, j'aime bien cette idée. J'aime beaucoup cette idée qui me réjouit et donc qui me fait dire de noter dans un petit coin de mon agenda prendre des nouvelles d'Emma Peters. Julie, on va écouter une chanson qui s'appelle Le temps passe. Pourquoi celle-ci et qu'est-ce qu'on pourrait dire pour la présenter à quelqu'un qui aurait jamais écouté Emma Peters?
3: Alors, pourquoi celle-ci? Parce que j'adore son thème.
1: Ah.
3: C'est le moment, après une rupture, bien sûr, parce qu'elle évoque souvent ça, c'est souvent sentimental chez elle. Hein. Donc, elle évoque ce moment où, ça y est, la tristesse est partie, la rancune éventuelle ou la colère aussi, et il faut se détacher, mais on n'a pas envie de se détacher totalement. On n'a pas envie d'oublier totalement.
1: Ouais.
3: Donc, je trouve qu'elle le fait, elle le dit d'une manière très juste, très réaliste, avec des mots directs, ce que j'aime bien. Elle a beau avoir une belle voix douce. Ces textes, eux, sont assez directs, ça passe pas par quatre chemins. Donc, j'adore cette chanson. Elle fait le pendant, en plus, avec un duo qu'elle avait fait avec Grand Corps Malade, Sauf quand je pense à toi, où c'est pareil. Ils sont séparés depuis 2 ans, sauf ouais. Que là, ils se retrouvent. Et la difficulté de trouver quelqu'un d'autre après, c'est vraiment un thème récent, parce qu'avant nous, à 44 ans, moi j'ai 44 ans, quand j'avais 20 ans, j'avais le droit soit de désespérer,
1: oui.
3: Soit d'être en colère.
1: Quoi. Oui, c'est ça, c'est vrai. On n'avait pas beaucoup d'options.
3: Voilà, je trouve que les options se sont ouvertes et j'aurais aimé avoir ce genre de chanson quand j'étais une jeune adulte.
1: Alors profitez-en les amis, découvrez Le temps passe, Emma Peters, c'est le choix de Julie ce soir dans Décibels. À bientôt Julie, merci beaucoup.
3: À bientôt aux auditeurs.

0: belle découverte pour celles et ceux qui n'avaient pas encore entendu Le Temps Passe, signé Emma Peters.
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0: Madonna est de retour dans l'actu à 67 ans. Elle est, selon le livre des records, la chanteuse qui a vendu le plus de disques de tous les temps. 400 millions d'exemplaires écoulés depuis ses débuts dans les années 80. Son 15e album va sortir le 3 juillet prochain, Confessions numéro 2, qui est la suite donc de l'album Confessions on the Dance Floor, sur lequel d'ailleurs figure une de vos chansons préférées de Madonna. Avec le sample de ABBA, oui, les Suédois qui font visiblement partie de la discothèque de Madonna, très fan d'Europe, hein, puisque son album Music a été produit par un Français, Mir Weiss, ex-Taxi Girl. De la France dans la discographie de Madonna, de la Suède, vous le savez, et puis de l'Espagne, toujours. Regarde les chiffres en comparant YouTube, Apple Music, Deezer et Spotify, on se rend compte que la chanson la plus populaire de Madonna, c'est celle qu'il a un petit peu fâchée avec le Vatican. Il faut dire que dans le clip, elle roulait des pelles à Jésus, qui était noir et très sexy. Alors évidemment, à certaines personnes, ça n'a pas trop plu à l'époque, mais voilà, de l'eau a coulé sous les ponts, de l'eau bénite, bien sûr. Et on va se régaler en écoutant la chanson la plus populaire de Madonna, Like a Prayer, et on attend son retour avec impatience.

0: Like a Prayer, Madonna. Décidément, on passe un très bon dimanche soir plein de stars.
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0: Et bim, encore une star. Notre auditeur, le dernier de la soirée, s'appelle Gwen. Salut Gwen.
2: Salut Émilie.
0: Je dis que tu fais partie des stars de l'émission, mais c'est vrai, tu fais partie des fidèles de Décibels. Et en plus, tu es hyper actif et aimé sur les réseaux sociaux avec ta page Inclusique, avec des K partout, Inclusique, qui est une safe place musicale dans laquelle tu proposes des nouveautés très très souvent en fait, hein, toutes les semaines. Hein, tu vas chercher des pépites.
2: C'est ça.
0: Voilà. Et là, c'est une chanteuse, alors qu'on connaît déjà, on ne peut pas dire que ce soit vraiment une petite nouvelle, mais elle vient d'annoncer son retour. C'est Holly Seas que tu as choisi ce soir.
2: Ouais, parce qu'avec le soleil, il y a un titre que j'adore, qui me fout la pêche et que qui fait partie de ma playlist de l'été. Donc j'ai dit qu'il fallait que je la propose à Emily et à tous ses auditeurs.
0: Ah, c'est trop bien. Alors Holly Seas, c'est le nom de scène de Cécile Cassel, la comédienne.
2: Ouais.
0: Et tu l'as déjà vue en concert, je parie.
2: Ouais,
0: j'en étais sûre. Mais Gwen, il fait 12 concerts par mois. Donc, quel est ton verdict?
2: Ah bah c'est une énergie folle et tu passes un moment, tu vois pas passer quoi, tu dis ah mais c'est déjà fini, donc voilà. J'ai hâte là de la revoir.
0: Et en attendant, on l'écoute. Holly Seas, Thank You All, I'm Fine. Merci beaucoup Gwen.
2: Avec grand plaisir. À très vite.

0: 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C'est là-dessus qu'on se dit au revoir et bonne soirée. Merci les amis d'avoir écouté Décibel. Merci à l'équipe, Mathilde Mallet, Sarah Bécard, Elodie Bianca Maria, Yanis Kalem et Franck Moilier. À demain, 20h sur votre radio. Ici, on recevra Bilal Hassani.
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2: 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Michel Sardou, Les Lacs du Connemara, la chanson préférée de Grégoire.
4: Du silence.
5: Jacques Roux qui a déjà composé comme d'habitude. Il en a écrit tellement, tellement qu'il y a un synthé qui se bloque sur un son. Il n'arrive pas à changer le son, mais le son le fait penser à une cornemuse. Il en parle avec Michel Sardou. Ils ont cette idée d'écrire sur l'Irlande, les catholiques, les protestants et tout ce qui se passe là-bas.

0: Qui que vous soyez, d'où que vous veniez, vous avez tous dansé en serrant vos amis dans les bras
1: sur cette chanson en fin de soirée.
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0: C'est un voyage aux États-Unis qui relance la carrière de Claude Nougaro.
1: Passons jambon dur.
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0: Après un passage à vide au milieu des années 80, Claude Nougaro est lâché par sa maison de disques. En 87, le chanteur toulousain vend sa maison à Montmartre et s'exile à New York. Là-bas, il découvre de nouvelles sonorités, plus rock, plus funk. Il collabore avec Philip Seyss, arrangeur d'Al Jarreau, et séjourne même chez la veuve de Charles Mingus. Ce choc culturel new-yorkais a un effet rajeunissant sur son style et lui permet de retrouver le succès avec New York.

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3: Voici Bonneville, Elonne dans la Lune. Après plus de 100 concerts, plusieurs festivals et des premières parties de Feu Chatterton, Charlie Winston, Solane ou encore Vianney, Bonneville dévoile la première chanson achinée de son premier album, Vide Dressing, attendu le 3 juin 2026.

0: Alone, dans la lune, est un single pop aux influences indie rock qui aborde le besoin de lâcher prise face à l'anxiété contemporaine. Bonneville est actuellement en tournée avec déjà plus d'une trentaine de dates partout en France. Bonneville, un coup de cœur, ici Saint-Étienne-Loire.
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0: Saviez-vous que c'est la période de Noël et ses vitrines bondées qui ont inspiré à Alain Souchon le titre Full Sentimental ?
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0: Écœuré par la frénésie des emballages jetés et cette surconsommation, il signe une critique sociale, mais sans jamais lever le ton. Le secret du tube, un contraste génial. Souchon plaque son texte mélancolique sur une mélodie inspirée du jeu de guitare de Keith Richards, des Rolling Stones.

0: Résultat, une balade entraînante qui nous fait danser tout en nous rappelant qu'on nous infantilise. 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
2: Sao de Sagazan, la symphonie des éclairs. La chanson préférée de Jean-Louis Aubert.
4: Cette chanson, symphonie des éclairs, est absolument magique parce qu'il n'y a pas un mot à retirer. Et elle raconte vraiment bien son état d'esprit d'enfant. Et aussi comment elle a fait pour transgresser ça. Enfin, pas le transgresser, s'en servir plutôt.
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4: Quelquefois, des choses un peu difficiles donnent des bonnes choses. Et ça, c'est assez dur à comprendre dans la vie, mais il faut le savoir.
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Lola Bay est une chanteuse, autrice, compositrice qui mêle douceur, humour et spontanéité. Si vous avez pu la voir dans l'émission The Voice, ce qu'elle affectionne aujourd'hui, c'est sillonner le monde rural pour chanter dans les tout petits villages.

0: M'ennuyer, Lola Baye. Un coup de cœur ici même. 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
1: Un chien a des comportements quelquefois qui ne sont pas forcément appréciés en société. Et donc, l'idée, c'est de réduire les mauvais comportements et mettre en place des bons comportements.
2: Un chien, alors, des fois, on parle de chien agressif. Est-ce qu'on peut les changer?
1: Oui, on peut les changer. Alors, un chien agressif, c'est une étiquette. Moi, ce qui m'intéresse, c'est clairement le comportement. À quel moment est-ce qu'il mord? Dans quel contexte? Et en modifiant ce contexte, on s'arrange pour que le comportement n'apparaisse pas. Ensuite, on peut mettre en place un nouveau comportement. Ça prend du temps, c'est une thérapie comportementale. Mais en effet, on obtient d'excellents résultats, en réalité, avec le temps. Et le travail.
2: Qu'est-ce que tu leur proposes aux propriétaires qui viennent avec leur chien? Qu'est-ce que tu leur proposes?
1: En premier lieu, j'aime construire une relation et enrichir cette relation de manière à ce qu'il y ait vraiment une connivence qui se mette en place entre les deux. Et puis ensuite, je fais les choses pour que le chien joue un rôle social dans sa cellule familiale. Ce qui est important, c'est que le chien rende des services parce que ça lui fait plaisir.
2: Tout à l'heure, je t'ai vu faire tomber un chiffon. Le chien t'a apporté naturellement, sans que tu lui demandes, le chiffon.
1: Ouais, elle a compris ça, et donc je cultive ça, bien sûr, mais dès qu'on va dans le jardin, je fais tomber un outil, ça peut être un arrosoir, un gant, et elle sait qu'elle doit me rapporter les choses.
2: Et ça leur plaît aux chiens, ça les stimule, ils aiment bien ce côté-là de se dépenser et de se rendre utile.
1: Ils ont un cerveau qui est très proche du nôtre, donc il faut stimuler ce cerveau en réalité. Et un chien qui mange et qui dort toute la journée, il n'est pas super heureux. Il a besoin et d'être reconnu par son groupe, donc de jouer ce fameux rôle social. Et puis surtout, il a un cerveau qui a besoin d'être motivé, en fait. Il a besoin d'apprendre des choses.
2: Là, on a Aria, qui a 4 ans, qui est avec nous.
3: Qui vient de l'SPA de Poitiers.
2: Qui vient de l'SPA de Poitiers, très bien. Et qui est très mignonne et très à fond, en fait.
1: Elle est plus connectée que mon téléphone, en fait. Elle cherche le regard en permanence parce qu'elle a envie de faire des choses.
2: Elle est assise devant nous, elle ne bouge pas, les oreilles bien dressées. Coucou Aria, qu'est-ce qu'on peut lui faire faire comme exercice? Parce que franchement, il y a plein de petites choses sympas.
1: Alors nous, on a l'habitude de terminer les exercices par un son de cloche, en fait, ce qui marque la fin de la session. Elle le sait, donc ça c'est quelque chose que tu peux demander si tu veux te tester.
2: Oui, parce qu'on a une petite cloche qui est un peu plus loin, qui est accrochée à un fil, et du coup, si je lui dis Aria, va sonner la cloche. Et je vous jure que c'est réalisé sans trucage, avec sa petite patoune. Elle a mis un petit coup dans la cloche. Aria, va chercher la casquette. Et elle apporte la casquette. C'est incroyable. Alors, le but, c'est pas d'en faire des animaux de cirque, mais ça prend combien de temps à éduquer un chien à décrypter son comportement et à faire en sorte qu'il veuille s'adapter à ce qu'on lui demande?
1: Alors, merci de préciser que c'est pas pour faire un animal de cirque, ça c'est important. L'idée, c'est juste de l'intégrer à ma vie et de lui montrer que j'ai besoin d'elle et qu'elle me rende des services. Ça, c'est une première chose. Ensuite, combien de temps ça prend? En fait, ça va assez vite.
2: Tu peux lui demander à n'importe quoi, elle le fera?
1: Ouais, je pense qu'elle a un répertoire qui est assez large. Ouais.
2: Non, je vais tester un truc, je suis pas sûr que ça marche. Aria, envoie un message à mon directeur et dis-lui que je suis malade. Non, elle veut manger la bonnette. Dommage, je vais devoir retourner au boulot.
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4: On peut encore partir à la chasse au trésor.
2: Oui.
4: On va partir à la recherche de pierres vieilles de 700 ans.
5: Exactement. Ces vieilles pierres s'appellent les bornes papales, chers amis. Direction donc Valgréas, au cœur de cette curiosité géographique, on va le dire. Oui. Un morceau de Vaucluse posé en plein milieu de la Drôme provençale, on en a déjà parlé. Ça s'appelle l'enclave des...
4: Papes.
5: Oui, bornes. Réponse.
4: Oh!
5: Ouais, j'ai un petit peu bossé. Celle qui donc délimite, eh bien, ces bornes papales, celle qui délimite l'enclave, ce sont donc ces bornes papales. Alors, à quoi ça ressemble? Imaginez un grand bloc de pierre taillée, planté verticalement dans le sol, un bon 1,20 m à peu près, avec, surtout des blasons, en fait, c'est ça qui est beau. Blasons sculptés des armoiries des seigneurs locaux. Celle du comte avenessin aussi, forcément, avec deux clés entrecroisées, symbole donc du pouvoir pontifical.
4: Ce sont donc de vraies frontières gravées dans la pierre, on peut
5: exactement
4: dire ça.
5: Ces bornes, elles datent du 14e et 15e siècle. Elles ont été installées lors de plusieurs campagnes de bornage en 1324, 1414, 1457. Ben, c'était simple en fait, hein, tout simplement. Elles étaient là pour dire ici commence la terre des papes en pleine Drôme provençale. Petit rappel historique quand même, quand les papes s'installent à Avignon au début du 14e, ils cherchent en fait à sécuriser et à agrandir leur possession. Il y a un pape qui s'appelle Jean XXII qui achète Valgréas en fait et puis d'autres villages autour. Mais le royaume de France bloque toute extension parce que bien sûr les papes ils voulaient aller encore plus loin. Mais boum, non, la France bloque tout ça et résultat, on a donc donc une sorte d'enclave figée donc dans les frontières. Et donc pour matérialiser tout ça, on plante donc des bornes solides, visibles, et surtout c'est indiscutable quoi.
4: Alors évidemment la question c'est de savoir si on peut encore les voir aujourd'hui ces bornes.
5: C'est ça, c'était au 14e siècle quand même. On en a encore 22 en fait autour de Valgréas en place. Vous en avez déjà une devant l'office de tourisme, c'est la plus facile pour la voir. Ils l'ont mise là pour qu'on puisse voir à quoi ça ressemble. Mais ensuite il faudra quand même un peu de perspicacité pour les trouver. On nous dit à l'office de tourisme que c'est un peu compliqué, c'est un peu difficile parce que elles sont un peu cachées en fait dans des chemins, dans des vignes, dans des champs, des bosquets. Heureusement l'office de tourisme a bossé dessus de Valgréas, qui propose aujourd'hui donc un plan en fait d'un circuit pédestre de randonnée, franchement hyper simple, accessible, qui permet justement d'en découvrir plusieurs à pied autour de 2-3 heures à peu près en famille. Ça peut faire une belle idée de sortie. On marche dans les paysages de la Drôme provençale tout en étant dans le Vaucluse. C'est ça aussi qui est fun. Et ces pierres sont là pour nous rappeler donc cette chasse au trésor grandeur nature autour de l'histoire donc de l'enclave des papes.
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6: Pourquoi appelle-t-on l'eau l'or bleu ?
7: En fait, l'eau, ça donne de l'énergie, ça peut donner aussi des bonnes vies aux animaux et ça peut donner des bons trucs à l'environnement. Ça sert à la vie de contenir de l'oxygène et sans l'eau, en fait, à la Terre, ça s'en fait une grosse boule de désert.
8: Pour moi, on appelle l'eau l'or bleu parce que l'eau, c'est précieux. Prends par exemple le pays l'Afrique, au Sahara, l'eau là-bas, c'est comme de l'or. Si t'en as, c'est magique. C'est parce que là-bas, ils ont pas beaucoup d'eau. Mais oui, l'eau, c'est précieux. Et c'est aussi important parce que quand il y a des réchauffements climatiques, il n'y a plus beaucoup d'eau.
9: C'est grâce à ça qu'on vit aujourd'hui, parce que si on ne boit pas, si on ne s'hydrate pas 3 jours, on sera déjà mort. C'est vraiment précieux l'eau, il faut qu'on en ait à l'infini.
7: Vous avez vu les usines comme Christine, tout ça? En fait, eux, ils gaspillent l'eau. Ils fabriquent de l'eau qui se périme, donc ça se fait pas.
10: Et aussi, l'eau, c'est censé pas d'être périmé, parce que l'eau, dès qu'il y avait personne dans ce monde, maman, il y avait déjà l'eau. Et cristalline, maintenant, c'est comme si leur but, c'était de construire de l'eau et après, de mettre des dates pour la périmation.
8: En fait, non, les usines cristallines, c'est en fait, ils récupèrent, je pense, de l'eau de mer et après, ils la filtrent, ils enlèvent le sel pour pouvoir en faire de l'eau minérale. De l'eau de source un peu. Pour
6: et, alors chez vous, vous prenez l'eau du robinet ou vous avez des bouteilles d'eau?
9: Moi, je pense que je bois plus au robinet parce que en fait, on a 3 bouteilles et après, on remplit à l'infini.
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1: Nous sommes avec une des dernières et la plus ancienne fabrique de pâtes de fruits en Auvergne. Avec Anthony Vallat, qui est le directeur général. Merci de nous recevoir, Anthony. Nous sommes face à une vieille photo qui montre, je pense, le tout début de cette maison Cruzy, c'est ça ?
2: C'est pas le début historique, hein, puisque la maison Cruzy a été fondée en 1880, mais c'est effectivement une photo du site de fabrication ici, sur la zone du Brézé, telle qu'il était en 1956, au moment où la maison Cruzy a déménagé du centre de Clermont pour venir s'installer sur la zone du Brézé.
1: Construction de l'usine Goffredi, avenue Jean-Mermoz, sur le champ d'Angélique. Et on aperçoit des angéliques sur ce champ.
2: Et l'angélique étant un des produits un petit peu signature des confiseurs et de la confiserie. Et donc c'est un beau clin d'œil de l'histoire que de penser que voilà, notre site de fabrication ici est basé sur un ancien champ d'angélique. Voilà.
1: L'angélique, ces petits bâtonnets de couleur verte, hein, c'est
2: exactement.
1: Ça, je ne dis pas de bêtises.
2: Il y a beaucoup de particuliers qui ont aussi de l'angélique à la maison.
1: Voilà. C'est la tige.
2: On confie la tige, tout à fait.
1: D'accord, oui. Ok. Et aujourd'hui, vous en faites toujours. Vous avez toujours des producteurs d'angélique qui bossent avec vous.
2: Oui, tout à fait. C'est un agriculteur qui vient nous livrer en tracteur chaque année. C'est au mois d'août, quand la récolte est prête. On se met d'accord avec lui l'année d'avance sur les quantités dont on aura besoin. Et puis, il vient nous livrer. On la travaille, on la prépare. Et puis après, on va la faire confire. Donc, c'est un produit auquel on tient beaucoup.
1: Il y a toujours une grosse tradition autour de ça. Enfin, en Auvergne, on offrait des pâtes de fruits, c'était un incontournable.
2: Effectivement, la création de la pâte de fruits a été faite en Auvergne. Hein. À la base, la pâte de fruits s'appelait la pâte d'Auvergne. Et c'était vraiment une spécialité, on va dire, régionale. Ce qui a fait que l'Auvergne était une terre de fruits confits, c'est que, on va dire que la noblesse venait, descendait de Paris dans le 16e, 17e siècle et venait dans les cures, à Roya ou autre. Ils découvraient, ils dégustaient les fruits d'Auvergne. Et la méthode de conservation à l'époque, hein, puisqu'on n'avait pas toute la pasteurisation, etc., là, c'était de confire les fruits. Ce qui faisait que, du coup, les confiseurs auvergnats ont prospéré sur la base des gens qui venaient en cure et qui ramenaient leurs fruits à Paris en général. C'est comme ça que la confiserie et le métier de confiseur a démarré en Auvergne.
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3: Ils se sont trouvés au bord du chemin.
4: Quand j'étais petit, j'étais malade en voiture. Donc même si on partait tôt le matin, j'avais pas d'autre choix que de regarder la route. Et c'est comme ça que je me suis un peu intéressé à l'environnement routier, à tout ce qui se passe autour des routes.
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4: Bonjour, Laurent Carré, j'ai 54 ans, je suis professeur d'histoire-géographie au Collège de Descartes. Je suis président de l'association Nostalgie, une association qui milite pour la sauvegarde du patrimoine et la mémoire de l'ancienne route nationale 10.
6: Je crois qu'on a là aujourd'hui la définition du prof cool. C'est celui qui arrive encore en 2025 en deux chevaux sur le parking du collège et qui met de l'humain avec un grand H dans toutes ses histoires.
4: Je suis né moi-même un peu par accident sur les bords de la Nationale à Sainte-Maure-de-Touraine. Et moi, l'attachement me vient du fait que j'ai grandi devant une agence Citroën. Ma mère allait souvent me rechercher dans le garage, ramener les catalogues que je ramenais de chez moi, donc je pense que ça vient de là.
6: Vous êtes une des rares personnes pour qui le mot bouchon ne fait pas tellement peur.
4: Non, voilà, enfin, même jusqu'à... On pousse le vif jusqu'à en réorganiser. Depuis 2013, on organise à Sainte-Maure-de-Touraine le bouchon de la Nationale 10. La Nationale 10, c'est la route qui fait Paris, Bordeaux, Espagne. 765 km de bitume. En Touraine, c'est vraiment une colonne vertébrale du département puisqu'elle la traverse quasiment, elle la coupe en deux, pratiquement moitié-moitié depuis Château-Renaud jusqu'au sud de Sainte-Maure.
6: On pose les cartons, les albums photos, petit tour du département dans les années 50, 60, 70 avec toutes les photos, toutes les cartes postales.
4: Le Cocardi dans les années 50 était tenu par un cuisinier humoriste qui avait dressé un petit coq qu'il avait sur l'épaule. Là par exemple on est à Ville-Domé, à la Grand-Vallée, Pierre de Tours, la Cocotte Minute, le garage Citroën, le policier monté sur cette plateforme, la grillade. Elle a brûlé très peu de temps après son ouverture.
6: Pas drôle vu le nom.
4: Et en plus...
6: Alors l'incarnation concrète de cette passion pour Laurent, c'est une station. On monte dans la Dodoche, direction Ozo.
4: On est au lieu dit Bellevue, voilà pourquoi on l'appelle la station Ozo Bellevue, et on est sur la commune de Sainte-Maure-de-Touraine. Premier but, ça a été de la sauver, cette station. On a tous reconnu le caractère patrimonial exceptionnel de l'architecture. Chaque fois, je suis fier. C'est grâce à l'association qu'on a fait bouger un petit peu les
6: retour
4: choses.
6: Retour à la belle époque, Laurent, sans ceinture, sans limitation de vitesse. Vous le savez, hein, le bonheur des uns.
4: Et avoir une caravane ou une vieille de chevaux devant soi, quand on avait une voiture plus puissante.
6: Et le malheur des autres.
4: C'était une vision d'horreur.
6: À vous de lui envoyer vos souvenirs et vos histoires pour décortiquer tout ça. Il saura prendre le temps.
7: Vous prenez l'autoroute ou pas ?
4: Très rarement. Je veux profiter du paysage, je veux m'arrêter où je veux, quand je veux. Le voyage ne commence pas à destination, il commence quand je monte dans ma voiture.
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8: C'est un événement littéraire dont on vous parle dans Toujours à la page, la sortie du nouveau roman de Marion Fayolle, autrice et illustratrice dromardéchoise, plusieurs fois primée au festival d'Angoulême. Marion Fayolle a rencontré l'année dernière un immense succès avec son premier roman, poétique et poignant, Du même bois, dans lequel elle évoquait l'histoire d'une ferme ardéchoise, génération après génération. Petit fruit, c'est le nom de ce second titre, est paru chez Gallimard. Et c'est l'histoire d'une femme à qui, mois après mois, la nature refuse d'offrir un enfant. Tandis qu'elle brasse questionnement, chagrin, culpabilité, son mari reste imperméable à ses émotions. Jusqu'au jour où s'impose chez eux un inconnu, un étranger, un homme qui dit pourtant reconnaître en la femme son amour de jeunesse perdu. D'ailleurs, c'est étrange, ses mains à lui sont de la couleur de la robe de la femme. Et il ne cesse de vouloir la dessiner, la croquer sous tous les angles. En résulte un curieux ballet, un poétique triangle amoureux auquel nous allons assister. Marion Fayolle.
9: Le livre parle en effet du désir d'enfant, même si je pense qu'il parle du désir, du manque, de l'absence, de manière peut-être beaucoup plus large que simplement le manque de l'enfant. En tout cas, cette femme, elle est en proie à une forme d'obsession. Chaque mois, elle a envie d'avoir un bébé dans le ventre et chaque mois, c'est un échec. Et dans son couple vient apparaître une sorte d'étranger. Donc, elle attend un enfant et l'enfant n'arrive pas. Et il y a quelqu'un qui vient se glisser dans leur maison alors même qu'ils essaient de le rejeter. Donc, c'est aussi une sorte d'ambivalence entre ce qu'elle désire et qui vient pas et ce qu'elle rejette et qui vient. Et pour moi, les trois personnages du livre sont tous des personnages qui sont un peu enfermés. Ça m'intéressait d'avoir trois personnages qui finissent par se parler par quelque chose de commun, et ce commun, je pense qu'il est à la fois la question de l'obsession et la question de l'absence ou du manque ou du fantasme aussi.
8: Il y a quand même quelque chose d'un peu surnaturel qui relève du conte ou de la poésie dans ce que vous écrivez.
9: Quand j'écris, je me sens proche de la poésie plus que du roman d'une certaine façon. Et c'est très important pour moi que l'espace du livre, comme dans l'espace des dessins, soit pas exactement l'espace de la réalité, en tout cas qu'il y ait toujours une part de symbolique ou de surréalisme qui vienne créer un espace qui est celui du livre et qui est un petit peu à côté du réel pour peut-être être plus réel que le réel. Et c'est important pour moi que mes livres contiennent plusieurs discours, enfin qu'en tout cas on puisse les lire, et puis on puisse les relire, et puis encore les relire comme s'il y avait plusieurs couches, et que le lecteur puisse aussi glisser sa propre voix à l'intérieur de ce que je propose.
8: On ne sait précisément où l'action se déroule, ni à quelle époque, mais comme toujours avec Marion Fayolle, la nature est partout. Elle traverse les personnages, et son écriture pose des images, des émotions, un rythme aussi. Elle offre comme un moment en suspens, hors du temps. Marion Fayolle révèle une nouvelle fois que son talent d'écrivaine n'a rien à envier à celui de dessinatrice dans ce Petit fruit, paru chez Gallimard.
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1: Bonjour Johan.
2: Bonjour Manu.
1: Merci de nous accueillir dans cette boutique au garage à Issoudun avec une céramique bretonne. Exactement. Que l'on peut trouver, on n'est pas à l'abri de trouver ça sur une brocante. Hein.
2: Alors on n'est pas à l'abri, en revanche là on est sur une céramique de très belle qualité et tu sais que moi je suis un amateur de la céramique française des années 50, en tout cas du milieu du 20e. On ne présente plus évidemment les Caprons, les Rouellans, tous ces grands céramistes qui ont fait des pièces magnifiques, qui font aujourd'hui des très gros prix. Mais aujourd'hui, dans une gamme de prix beaucoup plus inférieure, on peut se faire plaisir avec par exemple un grand plat de service comme ça. Tu vois cette couleur verte, elle est incroyable. Et figure-toi, mon cher Manu, que cette pièce vient de Bretagne. On pourrait dire qu'elle vient de Valoris, dans sud de la France, dans les années 50.
3: On va se tromper. Brocante, vide grenier, vide maison, sur la piste du Chineur.
2: On est à Quimper, dans les manufactures de céramique de Quimper, hein, qui existent depuis la nuit des temps. Et là, on est sur une marque qui s'appelait Keraluc, qui a édité de nombreuses pièces de service, de vaisselle, des pièces qu'on peut utiliser encore aujourd'hui, évidemment, et qui amène une touche de déco un peu fantasy, un peu complètement céramique des années 50. Elle a une forme complètement atypique et surtout un travail de décor qui est vraiment de qualité superbe. On est dans des couleurs improbables. Tu as vu,
1: elle est élégante, elle est magnifique, elle est resplendissante.
2: Elle est verte,
1: elle
2: a trois ou quatre teintes de vert différents. C'est vrai qu'on se croirait à Valoris dans le sud en 1950, mais on est bien en Bretagne et ce sont des pièces aujourd'hui qui sont recherchées par les collectionneurs de céramique.
1: Du coup, le prix ?
2: Bon, ça vaut une centaine d'euros, ouais. parce qu'il y a une grosse production. Donc, beaucoup de pièces aujourd'hui, on peut peut-être, si on a de la chance, en dénicher une sur une brocante. On reste raisonnable et on se fait plaisir. C'est de la déco très colorée sur une grande table. Dans la cuisine, c'est super.
1: C'est validé, merci Johan.
2: Merci à toi Manu.
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4: Allez, on fait comme tous les frontaliers le matin, on passe la frontière suisse pour voir ce qui se passe chez nos voisins avec David Aubry. Bonjour David.
5: Bonjour Louise, bonjour à tous.
4: Vous avez passé un bon week-end, vous êtes avec nous pour cette rentrée en ce lundi. En tout cas, la diplomatie entre

0: entre France et Suisse, eh bien, a vacillé cet été. Hein.
1: Ah ça, je vous assure Loïs, que les bisbilles entre Trump et Poutine, à côté de ce qui suit, c'est du pipi-chat. La montée en puissance de la crise entre nous autres et les voisins suisses, franchement, il y a eu de quoi inquiéter les observateurs internationaux. Hein. Enfin, comme on dit, c'est toute proportion gardée quand même, ça reste une brouille avec la Suisse. Hein. Donc au pire, on risque pas non plus l'envoi des sous-marins nucléaires. Hein. Avec eux, quand ils sont fâchés, tout ce qu'on entend en retour, c'est une réaction outrée du genre « Non mais ça va ou bien ?»
0: Bon, qu'est-ce qui a déclenché cette grosse colère, David ?
1: Eh ben, c'est un des nôtres, un député français qui a voulu mettre son nez dans leurs affaires.
0: Oula.
1: Et pour une fois, on parle pas pognon, banque ou impôts, mais on parle de vaches. Alors, pas question d'épidémie non plus, mais de combat de vaches. Oui, un élu français a déposé chez nous un projet de loi spécifique contre les combats de rennes. Alors, c'est une tradition suisse hein, qui a d'ailleurs traversé la frontière. Il veut abolir les combats de vaches des Reims. Il n'en fallait pas plus pour mettre les Suisses en PLS. Faut savoir quand même, il a réussi à faire signer 74 autres parlementaires pour, je cite, « mettre fin à cette pratique cruelle ».
0: Et les Suisses l'ont évidemment très mal pris, c'est logique.
1: Qu'un pays où existe encore la corrida vienne faire la morale à un autre où les vaches pratiquent un genre de sumo version meumeu, évidemment, ça les a fait rire. Et en gros, la réponse, c'est « Oh, les frouzes, balayez déjà devant votre porte hein. !» Ils défendent ce divertissement, comme ils disent, et même si certains les ont copiés dans les Alpes françaises, c'est pas leur problème. Ils adorent servir de modèle, alors on peut même dire que ça leur a fait plaisir, et encore plus quand ça fout le bordel par chez nous. En tout cas, Loïs, croyez-moi, en voulant se mêler de leurs affaires, on les a remotivés pour des décennies et les combats de vaches en Suisse ne sont pas prêts de s'arrêter.
0: Ah là là, attention, la diplomatie entre France et Suisse est donc menacée. Le coucou suisse de David Aubry à réécouter sur l'application ici et puis sur ici.fr Besançon. Merci beaucoup, David.
1: À demain.
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1: Vous êtes peut-être déjà venu voir vos enfants ou vos petits-enfants jouer à la Guéretoise, cette salle de spectacle qui est à l'espace Fayolle à Guéret. Mais c'était quoi avant ?
2: Hervé Herp, directeur artistique de la Guéretoise de spectacle. Avant, ici, c'était un prêt, il y a très longtemps. Puis après, il y a eu une construction, c'était une MJC avec multiples activités, comme ça se faisait beaucoup dans les années 70-80. Il y avait un ciné-club, il y avait un labo photo qui existe encore dans les caves.
1: Est-ce que vous avez entendu l'époque où c'était une coopérative ?
2: Oui, alors il y a eu cette période, parce que c'est un petit peu ce qui a permis d'inventer aussi la Guéretoise de spectacle. Guéret est une ville qui a presque inventé les coopératives. C'était une coopérative ouvrière, très active, très engagée politiquement. On venait acheter sa farine, on venait acheter des boutons pour faire de la couture. Il y avait plein de choses et c'était quelque chose qui a été très très très important sur la ville de Guéret. Et il en reste encore des traces.
1: C'est quoi l'esprit coopératif ?
2: Plutôt que de passer par un système commerçant, des gens faisaient des achats en gros, ils négociaient les prix, ça rassemblait. C'était très familial et puis dans un but très social. Cette histoire de coopérative de Guéret me trottait dans la tête, mais j'avais pas fait le lien. Et puis un jour, on avait créé un spectacle, Guéret en chanson. Il y avait des réunionnais, il y avait des anciens maçons, des carrières, il y avait des immigrés qui venaient d'arriver ici. Et on a créé un spectacle global avec écriture de chansons. Et on a donné ce spectacle à l'espace André Lejeune devant une salle complète de 600 personnes, quoi. Et à la fin du spectacle, on avait organisé une petite buvette. Et c'était très drôle parce que tout le monde s'est retrouvé, parce qu'il y avait tellement de monde, et bien à servir des boissons, Et j'avais l'impression d'être une petite usine grouillante et sympathique. J'avais l'impression d'être dans une coopérative. Il y a un ami qui me dit, mais tu devrais appeler ta scène la Guéretoise. Il dit, ça fait un nom de coopérative, la Guéretoise. Je dis, ouais, mais je me demande si c'est pas le nom d'une bière. Rajoute deux spectacles. Et c'est comme ça que la Guéretoise de spectacle est née, suite à cette soirée un petit peu coopérative. C'était en 2006.
1: Maya, comment tu connais la Guéretoise ?
3: Moi, j'y suis allée avec l'école. J'ai vu un spectacle. C'était Chute la pomme. On ne parlait pas. Et en fait, c'était un monsieur. Et ben, il avait une pomme. Et en fait, il faisait comme si c'était un peu son animal de compagnie. Et un jour, quand il dormait, il voulait le manger, mais il se réveillait tout le temps.
1: Tu recommandes cette salle ?
3: Oui, je le recommande très fortement.
1: Aujourd'hui, la Guéretoise de spectacle garde cet esprit de la coopérative, de convivialité et de solidarité.
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4: Pluie, neige, canicule, brouillard. La météo décide si on va râler ou si on va râler autrement, si vous voyez ce que je veux dire. Mais dans le fond, qui décide des prévisions météo ? Qui observe ? Qui calcule ? Qui c'est qui tranche à la fin ? Et surtout, pourquoi ils disent qu'il va y avoir du soleil alors qu'on se prend une rincée ? Eh bien, réponds tout de suite dans les coulisses de Météo France Alsace que je teste pour vous aujourd'hui. Je suis à Ilkirch-Grafenstaden. Ici, on estime, on calcule le temps qu'il fera demain. Et à côté de moi, voici Simon. Simon, c'est le technicien météo. C'est lui qui surveille des capteurs, des antennes, des machines qui parlent. Bref, tout le langage, c'est des chiffres. Entre le vent, la pression, l'humidité, tout est mesuré en continu avec des stations météo basées un peu partout en Alsace, à des endroits stratégiques, en altitude, dans les vallées, en plaine ou encore en ville, au nord, au sud, bref, un peu partout. Et à cela, on peut ajouter aussi d'autres outils comme les radars, les satellites. Et chaque jour, c'est des millions d'observations qui arrivent dans les ordinateurs de Météo France Alsace et avec des équations très très très complexes. Et cette complexité est en lien avec notre prochaine découverte. Direction le bureau des modèles météo. Ça, c'est avec Théo. Théo, il est météorologiste et il m'explique qu'on ne prédit pas le futur. Mais en revanche, on calcule des scénarios et leurs probabilités. Certains modèles, par exemple, simulent l'atmosphère avec comme résultat, écoutez bien, 350 prévisions possibles chaque jour. Ah bah oui, hein, la machine, elle calcule tout ce qui est possible. Hein, et c'est l'humain, enfin, qui va trancher. Parce que oui, la météo, en bout de ligne, c'est pas juste une machine. Hein, c'est aussi un cerveau. Il y a un cerveau qui tranche. Et en parlant de cerveau, envoie voici un autre bien rempli. C'est celui de Cédric. Il est climatologue. Et Cédric, lui, va nous emmener littéralement dans un autre monde. Parce qu'avec ses analyses, à Cédric, eh bien, on ne regarde pas demain. Non, on va regarder 100 ans en arrière. Car Météo France, eh bien, conserve en quelque sorte la mémoire du climat depuis plus de 150 ans. Parce que le passé, eh bien, il nous permet quoi ? De comprendre l'avenir. Surtout avec les notions du dérèglement climatique, qui nécessite une véritable expertise. Alors, après ce dévoilage d'outils, de calculs, d'équations et d'expertises en tout genre, comment se fait-il qu'en 2026, on puisse encore se tromper dans les prévisions ? Eh bien, j'ai posé la question et la réponse de mes spécialistes est claire. Prévoir la météo, c'est comme essayer de prédire la forme exacte des vagues dans une soupe qu'on remue en permanence, sauf que la casserole fait la taille de la planète et que la cuillère tourne toute seule. Et en plus de ça, il y a quelqu'un qui joue avec le feu. On continue. Bref, vous l'avez compris, hein. Impossible d'être parfait, seulement de se rapprocher de probabilités, mais avant tout, le rôle de Météo France Alsace, c'est d'anticiper au maximum les risques.
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5: Bonjour Médéric Esquesserus.
6: Bonjour Philippe, bonjour à tous.
5: Notre linguiste marseillais, vous m'inquiétez, Médé, vous avez un drôle de regard inquisiteur ce matin là.
6: Inquisiteur ?
5: Ouais, un petit peu, oui.
6: Mais confesseur peut-être. Ah. Je vais commencer par une question. Mmh. Êtes-vous capable de résister à la tentation ? Est-ce que vous êtes capable de résister à, je sais pas moi, un bon aioli provençal?
5: Ah, c'est difficile.
6: L'aioli complet, hein.
5: Ouais.
6: Avec tous les légumes, la morue, et gras d'ail dans la sauce. Moi non, j'avoue. Est-ce que vous êtes capable de résister à une daube qui a mijoté pendant des heures et qui embaume la maison?
5: Ah, c'est compliqué.
6: À un morceau de gâteau des rois au frit confit bien pégueux.
5: Ouais.
6: Êtes-vous capable de résister? Ça, je sais que non. À un chichi fraîchi, tout chaud et bien sucré. Et voilà. Alors, je parle que des désirs gustatifs, que du plaisir de la chair. Car je pourrais aussi vous poser des questions sur les plaisirs de la chair et vous interroger sur votre capacité à résister à la tentation. Mais ce n'est pas mon rôle. Je ne suis ni confiseur, ni confesseur. En revanche, certains en entendent de belles. La semaine dernière, plusieurs temps forts religieux ont commencé, le ramadan pour les musulmans, mais aussi le carême pour les chrétiens. C'est dans ce cadre que l'on m'a envoyé un lien vers le podcast Carême dans la ville, réalisé par des dominicains, avec l'épisode du 22 février, au titre forcément alléchant, Confession marseillaise. Et je n'ai pas résisté à la tentation, j'ai écouté. Et vous aussi, vous allez écouter. C'est le frère Clément Binachon, du couvent de Saint-Lazare à Marseille, qui parle. Et voilà cette drôle de confession marseillaise, avec l'accent, ou pas.
7: Confession marseillaise. Après avoir jeûné 40 jours et 40 nuits, Jésus eut faim. Matthieu, chapitre 1, verset 2. Marseille, il y a quelques années, dans un confessionnal. Bénissez-moi mon père parce que j'ai péché. Je dois vous confesser, mon père, que j'ai peur que d'avoir été infidèle. C'était la semaine passée. Je prenais mon café tranquille à mon poste habituel en terrasse au-dessus de la plage des Catalans. Et là, il y a une petite que le bon Dieu avait drôlement bien proportionné, qui a eu la mauvaise idée que d'aller piquer une tête là, sous mes yeux. Eh bien, je ne vous cache pas que ce spectacle m'a un peu émotionné. Et c'est ça que je voudrais confesser. Vous me pardonnerez cet exemple pagnolesque, mais il me semble éclairer une confusion courante.
6: Ah, petite des Catalans. Alors voilà, oui, je vous résume l'essentiel de cet épisode. Ce n'est pas un péché que d'éprouver la tentation, le désir, l'envie, tant que vous n'y succombez pas. Bon, on en parle de l'accent. On sent que frère Binachon essaie d'imiter l'accent marseillais, mais sans se lâcher totalement. Ça donne l'accent, avouons-le, très bizarre, hein, une imitation pas trop réussie, mais il faut savoir faire preuve de clémence, et donc on pardonne volontiers à frère Clément Binachon. Vous remarquerez qu'il est resté sobre. Hein. Il aurait pu se laisser aller à répéter ce que l'on peut entendre, souvent de très mauvais goût, voire très sexiste. Hein. Ça peut aller de « Oh, vé la petite comme elle est charmante, Fada !»« Ah, tiens comme elle est bonasse !» en passant par « Oh, elle est bien tankée, celle-là hein. !» Voire, en mode chanson, hein, « Il y a une petite, la belle de mai, coquin de sort, qu'elle me plaît !» Ou « Il y a une petite au catalan, hein, vous pouvez faire ça aussi. » Et ça peut marcher dans plein de sens. Hein. Des filles qui parlent de mecs, des mecs qui parlent de mecs, des filles qui parlent de filles, chacun s'y retrouvera. Mm-hmm. Merci à Sophie pour l'envoi de ce podcast et le bonjour à toutes les femmes folles à la messe, comme le disait Rabelais. Bon carême à toutes et tous, Ramadan Mabrouk si c'est le cas, et méfie à la tentation, ouais. Espenché. Oui, pécho, c'est péché.
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1: Et le cocktail américain, c'est quoi?
2: C'est un cocktail grillé avec une sauce américaine, tomate, échalote, une pointe de cognac, du vin blanc. C'est un peu relevé.
3: Un déca,
4: pâté, jambon, c'est une oreillette, gruyère, cantal, rosbif, jambon de pays.
5: Eh ben, tout ça, ça va aller dans la blanquette.
2: Bon appétit.
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9: Cette petite dame qui est sur une petite voiturette rigolote, qu'est-ce que c'est ?
10: C'est une machine pour laver le sol.
9: Ah, sympa.
10: C'est sympa, c'est sympa. Et on ne se fatigue pas.
9: C'est difficile à conduire ?
10: Pas du tout.
9: Pas je peux essayer.
10: Je n'ai pas le droit de vous faire essayer ma machine. Il vous arrive quelque chose, je suis en tort.
9: Ah oui, je comprends. En même temps, je risque pas grand-chose quand même.
10: Si elle s'en va, elle s'en va, la machine.
9: C'est vrai ?
10: Ah oui, oui, oui. Alors, regardez, j'ai le pied sur le frein.
9: On roule un peu toutes les deux ensemble ?
10: Allez.
9: C'est maniable ?
10: Ah oui, très maniable. Vous voyez, si je lâche, la machine, elle s'en va. Vous voyez ?
9: Toute seule. Hop. Allez pas vous faire le tram.
10: Non, non. Et là, vous avez les brosses. Là, okay. Le suceur, le klaxon.
9: Ouais, avec ça.
10: Hein, on m'entend pas.
9: On ne
10: sert
9: plus à personne.
10: Voilà.
9: Ah ben voilà, elle est en rade.
10: Non, non. J'avais laissé le frein. J'avais laissé le frein. Et ça fait 36 ans que je suis dans le centre jaune. Bientôt la retraite.
9: dit-elle avec un grand sourire.
10: Ah ouais, j'en ai marre là. Là, je commence à en avoir marre.
9: Vous avez dû en voir, vous, hein, en 36 ans dans le centre jaune.
10: Oh que oui, j'en ai vu des directeurs, j'en ai vu des gardiens, j'en ai vu du monde. J'ai fait des connaissances. Comme je fais avec vous, on discute. Mais le monde a énormément changé. Hein. Beaucoup, beaucoup, beaucoup. Il n'y a plus personne, c'est mort. C'est mort, c'est mort, c'est mort. La preuve, regardez la place. Il n'y a personne. Hein.
9: Ah bah c'est vrai qu'en même temps, c'est fermé, là, à cette heure-ci.
10: Oui, ça ouvre à 10h.
9: C'est peut-être pour ça qu'il y a personne.
10: Non, même.
9: Et les gens, ils vous arrêtent un peu pour discuter, ça arrive ?
10: Ça arrive, on me félicite sur le travail. J'ai eu des cadeaux par des gens qui passaient.
9: C'est pas vrai.
10: Ah oui, on m'a offert du parfum, on m'a offert une plante. Ah oui.
9: Mais ça, c'était des amoureux discrets,
10: non,
9: hein,
10: non, des
9: amoureux
10: transités. Des dames. Mais c'était génial. Que là, maintenant...
9: Geneviève, je vous remercie beaucoup pour cette petite conversation sympathique. Je vous laisse avec votre engin, il n'a pas de prénom ?
10: Non, il n'a pas de prénom.
9: Un petit coup de klaxon et on se quitte, toutes les deux ? Ah oui, c'est vrai que l'on entend presque pas.
10: Au plaisir.
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11: Arnaud Fromage, bonjour, bonjour.
12: Bonjour, bonjour.
11: Oh, ça fait beaucoup de bonjour, dites-moi. Bon Arnaud, aujourd'hui, quand le général de Gaulle vient en Franche-Comté ?
12: Eh bien, il se passe toujours quelque chose. D'autant qu'il y est venu plusieurs fois dans la région, trois fois déjà à l'automne 1944 pour préparer la libération de Belfort, lors d'une réunion secrète avec le général de Lattre de Tassigny et Churchill au château de Montalembert, à Mèche, après la libération. Ensuite, quand de Gaulle est venu saluer les villes libérées, Besançon, Morteau, Grandcombe, Châteleux, mais ce n'est pas la dernière fois que de Gaulle va venir dans la région. En 1959, sur la route qui le mène en Alsace, il en profite pour aller faire quelques petites pauses dans le territoire de Belfort. À chaque fois, le grand homme descend de sa déesse noire et passe quelques minutes à discuter avec les habitants, stupéfaits de voir le général en vrai dans leur commune. À Rope, Saint-Germain, Felon, La Chapelle-sous-Rougemont, La Rivière, Fontaine, Foussemagne et à Angeau. Angeau, 206 habitants, où de Gaulle est accueilli par la foule dans l'unique rue ornée de drapeaux et de bandeaux bleu, blanc, rouge. Anecdote amusante, le village d'ailleurs, qui ne possédait pas autant de décorations, est allé les piquer chez les voisins de Del.
11: Ah, bon, mais Arnaud, la grande tournée de Gaulle en Franche-Comté, c'était en 1962.
12: Oui, la tournée des Grands-Ducs même. Le 14 juin, il atterrit à la base aérienne militaire de Luxeuil, avant de se rendre à Vesoul, puis de filer vers Dole, à bord cette fois d'une Simca présidentielle. Ensuite, direction Arbois, puis Poligny, Lons-le-Saunier, où à chaque fois, il est accueilli en héros. Le lendemain, il continue sa tournée par le Haut-Jura, Saint-Claude, Morée, Morbier, Saint-Laurent, Grandvaux, Cise, un petit quart d'heure à Champagnole, et ensuite direction Équevillon, Onglières, Plénise et Sanzeau, avant de remonter dans le Doubs, un discours à Pontarlier, à Besançon. Bref, le marathon présidentiel se termine le 17 juin dans le territoire de Belfort.
11: Et bah dis donc, et pendant toute la durée de ce périple, il a eu un problème majeur.
12: Oui, pendant ces 4 jours en Franche-Comté, le général de Gaulle ne s'est pas contenté de prononcer des discours et de serrer des louches. Non, il a bien fallu qu'il dorme aussi. Or, Charles de Gaulle est grand, très grand même, 1m96 au garrot, donc les préfectures vont galérer à chacune de ces étapes pour lui trouver un paddock à ses dimensions. D'ailleurs, l'Élysée a fait réaliser en avance des lits sur mesure. Alors, pour la première nuit de sa visite à Vesoul, l'on apporte donc à la préfecture le lit spécial du général. Sauf que l'année 1962 est très tendue. C'est la fin de la guerre d'Algérie, une partie des accords d'Évian est d'ailleurs négociée en secret au Fort des Rousses pendant ce voyage présidentiel. De Gaulle a échappé de peu à l'attentat du Petit Clamart, alors son service de sécurité est sur les dents. Ainsi, il lui déconseille de dormir à Vesoul même et préfère l'envoyer à la base aérienne de Saint-Sauveur, jugée plus sûre. Mais si les hommes et les véhicules ont pu faire le transfert, le lit, lui, eh bien, il est resté à Vesoul, dans les appartements du préfet. Et il y est toujours, d'ailleurs, parce que l'Élysée ne l'a jamais réclamé. Alors, l'histoire ne dit pas si De Gaulle a bien dormi ce soir-là, mais en tout cas, c'était pas dans un lit à sa taille.
11: Non, c'est certain, ça. Merci beaucoup, Arnaud Fromage, et puis à demain.
12: À demain.
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1: Nous partirons, Klemt.
2: Fallait un jour poser les bases.
1: Originaire du Mans, Klemt porte cette énergie des terres de province. Force tranquille, humilité, texte fort, l'essence de son écriture, l'émotion, la sincérité et le mot juste.

0: Tiron, Klemt, un coup de cœur ici même.
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7: À Dichat Zoé.
8: À Dichat Cynthia.
7: Alors avec toi, des histoires de clés, des histoires de clous, moi je sais plus, je te laisse raconter.
8: Aujourd'hui, je vais vous raconter l'expression « ne pas valoir un clou ». Que le locutio verbial courant n'abe nat mérite nad balou d'estad ocio utilitat donc endus mots est nul.
9: Ah, c'est vrai que c'est joli.
10: C'est nul! Zéro!
8: C'est une locution verbale courante